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0: que l'équipe de RDC qualifiée à la Coupe du Monde de cet été pourra bien y participer. Sur le front de la lutte contre l'épidémie, la République démocratique du Congo dénombre 136 décès probables et 543 cas suspects. L'Ouganda fait état d'un cas suspect et d'un mort confirmé. L'Organisation mondiale de la santé alerte sur l'ampleur et la rapidité de l'épidémie. Elle doit annoncer aujourd'hui ses recommandations. Le respect des gestes barrières en fera sans doute partie. Se laver les mains, ne plus se serrer la main ou encore éviter la transmission des draps et des vêtements ou le contact avec les corps des personnes décédées.
1: Sur RFI, on continue aussi, Julien, notre série de reportages au Mozambique ce matin.
0: Et dans le Cabo Delgado, à l'extrême nord du pays, la région en proie depuis près de 10 ans à la violence des Chebab, groupe armé qui a prêté allégeance à l'État islamique. Face à eux, les FADEM, les forces armées du Mozambique, et entre eux, les habitants pris en étau, car les exactions de l'armée contre les civils ont aussi été documentés, notamment par Amnesty International dans un rapport daté de 2021. Et sur place, c'est un reportage de notre envoyé spécial, Gaël Lalex.
2: Les Chebab se cachent entre autres dans les îles Kirimbash, au large du Cabo Delgado. La marine mozambicaine patrouille donc quotidiennement. Assa Mouchila est pêcheur. En mars, il a vu 13 collègues mourir sous les tirs de l'armée au large de Mocimboa d'Apraya.
3: Après avoir vu qu'il n'y avait pas d'armes dans les bateaux, les soldats ont laissé partir les pêcheurs. Mais ils s'étaient à peine éloignés de 5 mètres que les soldats ont commencé à tirer. Ils les ont poursuivis jusqu'à tous les tuer. Seul un pêcheur a survécu.
2: En ville, les soldats sont aussi coutumiers de contrôles musclés. Fariza, une habitante de Mocimboa d'Apraya, a assisté à l'un d'entre eux.
4: Ils passaient dans mon quartier et ils ont croisé un homme. Ils lui ont demandé ses papiers. Il ne les avait pas sur lui. C'était un pêcheur. Il revenait de la plage. Alors ils l'ont battu, très fort. Je ne sais même pas si cet homme en est ressorti vivant ou mort.
2: Plus de 3000 km séparent le Cabo Delgado de Maputo, la capitale. Cette région, la plus pauvre du pays, a toujours été délaissée par les autorités, selon Ali Caetano, du Centre pour la démocratie et les droits de l'homme.
5: Notre armée ne s'identifie pas à tout le territoire. Nos forces ne parlent pas la langue locale.
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8: Benjamin Certelon est directeur de l'école des professionnels de la périnatalité EDPP. Il s'agit d'un organisme de formation installé à Trévoux, mais qui rayonne également à l'international. La curiosité de mieux comprendre et connaître ce secteur périnatal, spécialiste des soins de santé et du bien-être psychologique ainsi que social, nous pousse à l'interroger. Commençons par mieux cerner l'école des professionnels de la périnatalité.
9: Qui forme des professionnels de santé, mais aussi de la petite enfance et des personnes en reconversion professionnelle qui viennent de partout en France et même du monde entier, d'Afrique, de Suisse, des DOM, etc.
8: Mais au fait, qu'est-ce que la périnatalité et sa période ?
9: La périnatalité, donc, c'est la période qui est autour de la naissance, qui va commencer à la grossesse, même, on peut dire, au désir d'enfants, et puis qui va se poursuivre. Alors, on va avoir différentes interprétations. On va dire, il y a certaines personnes qui vont dire, tu sais, jusqu'à 3 ans, jusqu'à 7 ans. Alors, en fait, nous, si on a pris le mot périnatalité et pas parentalité dans notre nom, c'est parce que, effectivement, on englobe une grande période et même des soins que l'on apprend aux soignants, justement, peuvent être donnés pour des enfants qui vont jusqu'à 7 ans et même des personnes âgées. Donc la périnatalité, on va dire que ça commence au désir d'enfant. Quand on doit accompagner des personnes, par exemple, dans un parcours pour avoir un enfant, et ça va terminer, on va dire, aux alentours de 3 ans.
8: Qui sont les formateurs ?
9: Pour ma part, je suis directeur. On a ma femme qui est cofondatrice, qui est Isabelle Certelon, qui est formatrice au portage des bébés soins du nouveau-né et depuis maintenant 17 ans. Et on a une équipe de 6 formatrices. Et en fait, qui vient se former chez nous ? Les professionnels de santé. On a donc les professionnels de santé comme les auxiliaires de périculture, les infirmières péricultrices, les sages-femmes, vous avez les médecins, du personnel hospitalier, vous avez les professions de soignants en rapport avec les enfants et aussi le personnel d'accueil petite enfance, les personnes qui vont travailler en crèche et puis des personnes qui sont en reconversion professionnelle qui ou en création d'entreprise qui veulent

0: s'inscrire dans les acteurs de la périnatalité pour accompagner des parents, par exemple en ville, à leur domicile.
1: Un organisme qui exerce sur le territoire, mais pas que.
0: On travaille sur tout le territoire français parce que on a des gens qui viennent de partout en France, d'Europe francophone, aussi d'Afrique, des Émirats arabes unis, mais aussi nous, on se déplace dans tous les hôpitaux, partout en France, dans les crèches, les structures d'accueil, les départements, les PMI.
1: Quel est le métier de la périnatalité et sa spécialité?
0: Alors, on a une spécificité. Donc déjà, on a 16 thématiques qui vont, pour n'en citer que quelques-unes, de l'allaitement au massage des femmes enceintes, mais aussi des femmes ayant accouché, ou du massage des bébés, la psychomotricité, les pleurs et le sommeil du bébé, le portage des bébés. Vous avez déjà vu des mamans avec des écharpes de portage. Nous, on forme les professionnels à montrer le geste aux mamans. Notre spécificité, c'est deux choses qui sont très très importantes pour nous. La première, ce sont les soins du développement, et on pourra revenir après sur ce que sont les soins du développement. C'est vraiment notre ligne de conduite. Et la deuxième chose, c'est l'inclusion, donc des familles en situation de handicap, parce qu'on est vraiment engagé dans la gestion, dans l'accompagnement des familles en situation de handicap, et puis bien sûr l'accueil aussi des personnes en situation de handicap. Donc vous pouvez venir comme vous êtes, vous former chez nous, il y aura certainement quelque chose qu'on peut faire pour vous.
1: En quoi consiste l'accompagnement des soins du développement?
0: Alors, les soins du développement, c'est très simple. Par rapport à, il y a, on va dire, de nombreuses années, où on protocolisait à l'hôpital des soins pour les bébés, notamment en néonatologie, des soins des bébés selon un protocole qui était établi selon l'âge du bébé. Donc, à tel âge, on peut à nouveau le mettre au sein de sa maman, à tel âge, on peut le changer de pièce très éclairée. On s'est rendu compte qu'il fallait mieux, donc avec des études vraiment et des expérimentations vraiment sourcées scientifiquement, on s'est rendu compte qu'il valait mieux que le protocole, parce qu'il faut toujours qu'il y ait un protocole à l'hôpital, soit plutôt dans la lecture des signes de stress, de confort, d'inconfort du bébé, et donc que le protocole était en fait un accompagnement individualisé à chaque bébé. On appelle ça le soin individualisé. Peut-être que ce bébé a besoin de rester en couveuse encore quelques jours. Peut-être que maintenant, il a besoin d'être avec sa maman en peau à peau, peut-être près d'une fenêtre, parce que lui, il aime être près d'une fenêtre, ou au contraire dans la pénombre. Et donc, c'est tout un protocole qu'on a comme ça formalisé sur les sons qu'on va mettre ou pas mettre dans certaines pièces, les bips, vous savez, hein, plus ou moins forts, les bips de scope, ou alors la pénombre pour que l'enfant ne soit pas agressé, le bébé ne soit pas agressé. Et on s'est rendu compte que avec ces soins de développement, les bébés restaient moins longtemps en néonatologie. Ils avaient des meilleures constantes et donc ils sortaient plus vite.
1: À quels enfants s'adressent les soins du développement?
0: C'est pour les bébés en situation de prématurité, en néonatologie. Mais en fait, cette ligne de conduite, elle va pouvoir s'adapter à tous les bébés, même nés à terme et en bonne santé. En fait, on va répondre aux besoins du bébé, d'une part, et on va valoriser la compétence parentale, d'autre part. Donc, on répond aux besoins du bébé, c'est-à-dire que vous avez remarqué que des bébés, des enfants marchaient tous à un âge différent. Et bien, en fait, on se rend compte, même dans le développement psychomoteur de l'enfant, qu'il n'y a pas de règles, il y a des chemins qu'on emprunte et puis des étapes qu'on fait. Mais les enfants, ils ont besoin qu'on s'adapte à eux. Et ils auront bien le temps de s'adapter à la société plus tard. Et d'autre part, la valorisation de la compétence parentale, c'est important. C'est-à-dire que avant le parent, donc que ce soit même en maternité, pour un enfant né à terme en bonne santé, le parent, c'était celui à qui on posait l'enfant en fin de protocole, on va dire. C'est l'heure du bain, c'est l'heure de ci, c'est l'heure de ça. On pouvait même faire sortir les parents quand on avait besoin de faire des soins pour les enfants. Bon, bah là, maintenant, le parent, c'est vraiment un aidant naturel. C'est son statut. Donc, on va demander aux parents comment il lit son enfant, comment il ressent, et ce, même à la néonatologie. Donc la maman va pouvoir dire, bah, moi, il est bien en peau à peau, comme ça, il est bien quand la lumière est baissée, quand on chuchote. Parce qu'en fait, les infirmières, par exemple, ne peuvent pas se souvenir de tous les bébés et de tous les soins à faire. donc en fait le parent va être valorisé dans sa compétence parentale.
1: Qu'entendez-vous par aidant naturel des parents?
0: Les parents, ils font plus qu'adhérer, en fait, c'est une demande. C'est-à-dire que maintenant, on se rend compte de plus en plus que les parents, ils sont mal à l'aise lorsque leur enfant pleure. Ils n'ont pas envie que leur enfant pleure. Ils osent plus s'exprimer sur la réponse aux besoins de leur enfant. Donc, en fait, c'est naturel, ça se fait naturellement. De la même façon que vous avez un protocole pour, je vous dis peut-être une bêtise, mais pour les piqûres, pour les ponctions, pour la délivrance des médicaments à l'hôpital, vous avez un protocole qui correspond aux soins de développement et c'est tout à fait naturel en fait. Les soignants l'amènent et les parents le vivent. Et ils le vivent très bien puisque justement ça permet de meilleurs échanges et une meilleure prise en charge de l'enfant.
1: Les soins de développement sont-ils enseignés lors des formations?
0: Alors nous, on ne forme pas aux soins de développement. En fait, on axe nos thématiques sur ce que les soins de développement nous ont apporté. Donc c'est-à-dire l'allaitement, par exemple. Que nous disent les soins de développement sur la thématique de l'allaitement? Donc on va former pendant 4 jours des personnes sur cette thématique précise et on va répondre, si vous voulez, à une sorte de cahier des charges qui sont les soins de développement, l'accueil individualisé. Donc c'est pour ça qu'on ne dira jamais un bébé, il doit téter tant à telle date et puis tant à telle date et s'il ne fait pas ça, il faut faire ça. Et donc on va vraiment être dans l'accueil et la valorisation toujours du parent. Le parent sait, le parent connaît son bébé.
1: Conclusion, les infos pratiques et les contacts.
0: Alors nous, on est trouvable sur internet bien sûr. On a donc edpp.fr, c'est notre site internet où vous avez toutes nos formations. On a aussi un compte Instagram edpp périnatalité et qui est intéressant parce que on va mélanger les conseils qu'on va donner aux accompagnants, hein, aux soignants et puis aux libéraux et aussi des conseils qu'on va donner aux parents sur le bain, sur la tétée, etc. Donc c'est un lieu où on peut se retrouver et régulièrement on fait aussi des masterclass gratuites pour tout le monde. Donc si vous voulez faire une formation chez nous, on se retrouve à Trévoux en présentiel ou en visioconférence pour certaines thématiques. On se déplace aussi si vous êtes soignant d'une structure partout en France, dans les crèches, dans les PMI, les multi-accueils.
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2: Du 27 au 31 mai, pour tous les amis de la musique, du jazz et du Beaujolais, l'association Le Chien à trois pattes vous invite à ses concerts millésimés. À Belleville, Audenas, Villiers-Morgon, Chiroux, Bérénier, 5 soirées, 5 caves auprès des vignerons passionnés qui vous feront découvrir leur métier, leur terroir et déguster leurs meilleures cuvées. 5 rencontres avec des musiciens qui vous surprendront par des nouvelles sonorités et de beaux univers musicaux. 5 concerts millésimés accessibles à toutes les oreilles en lien avec le travail des vignerons et le millésime 2025. Renseignements et réservations sur le site concertsmillésimes.fr au 06 17 42 61 20 06 17 42 61 20. Pour votre santé, attention à l'abus d'alcool. L'association Main d'Argile de Jarnieu organise la 11e édition de son marché de potiers samedi 23 et dimanche 24 mai. Sculpture, art de la table, 36 potiers vous attendent pour vous faire découvrir leurs créations. Le marché sera ouvert le samedi de 14h à 19h et le dimanche de 9h à 19h à Jarnieu. Entrée libre. Que diriez-vous de participer à un concert filmé gratuit? L'association Les Mille et Une Étoiles, association culturelle et artistique de Trévoux, organise un événement autour de la sortie du premier album de Ramdam, un groupe de la région caladoise. Ce concert gratuit servira à la réalisation d'un clip du groupe. Alors rendez-vous vendredi 22 mai à 21h à l'espace Carja à Farin. Venez nombreux, le groupe a besoin de vous pour mettre l'ambiance. Et pour découvrir l'univers de Ramdam, tapez Ramdam sur YouTube et les réseaux sociaux.
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3: Merci d'écouter RFI, les 8h à Paris, 6h en temps universel.
1: Andréane Mélard.
3: Et Gaëtan Plenet pour le journal. Bonjour Gaëtan.
4: Bonjour Andréane, bonjour à tous.
3: À la une, la ruée vers les pharmacies à Goma, en République démocratique du Congo.
4: Les habitants cherchent à tout prix à se procurer des kits de protection après la détection dans la ville d'un premier cas d'Ebola, alors que l'épidémie prend de l'ampleur dans le pays. On va parler de la rencontre Vladimir Poutine-Xi Jinping, c'était ce matin à Pékin, du compromis trouvé au sein de l'Union européenne pour mettre en œuvre l'accord commercial conclu en juillet dernier avec Washington, de l'ordre d'évacuation aussi émis par Israël dans le village bédouin de Ran al-Ahmar en Cisjordanie occupée. On va voir pourquoi c'est un défi lancé à la communauté internationale. Et puis on sera à Cannes, au festival de cinéma. Et peut-être que ce sera la bonne, cette fois-ci pour Pedro Almodovar. Le réalisateur espagnol présentait hier soir son nouveau film en lice pour la Palme d'Or qu'il n'a jamais remporté. Et c'est pas faute d'avoir essayé.
3: Quel vaccin pourrait être efficace? Combien de temps durera l'épidémie? Et puis, se transformera-t-elle en pandémie?
4: Sur ce dernier point, les experts sont plutôt optimistes et disent que ce ne devrait pas être le cas. Mais pour le reste, encore beaucoup de zones d'ombre face au cas d'Ebola détecté en République démocratique du Congo. On en est à 136 décès probables et 543 cas suspects. Alors, je dis probable et suspect car c'est à chaque fois très difficile à confirmer. Il manque des échantillons pour faire des analyses et puis, de toute façon, acheminer ces prélèvements vers des structures sanitaire est particulièrement compliqué. Hier, l'Organisation mondiale de la santé a mis en garde sur l'ampleur et la rapidité de cette épidémie et de sa souche Bundibugyo. C'est en Ituri, dans le nord-est de la RDC, que se trouve l'épicentre de la contagion, avec des premiers cas signalés la semaine dernière. À Goma, dans le nord Kivu, le premier malade a été détecté il y a 3 jours. Et là-bas, dans cette ville sous contrôle du groupe armé AFC M23, les habitants sont forcément inquiets et les stocks de protection dans les pharmacies s'amenuisent. Sofiane Amazian.
5: Au cœur du marché Alanine, les commerçants attendent désespérément l'arrivée des clients. Parmi eux, Nima, qui se dit préoccupée par la réapparition d'Ebola à Goma.
6: Nous avons peur car nous savons que c'est une maladie dangereuse qui peut tuer. J'ai de l'eau. Avant d'allaiter mon bébé, je me lave. Je fais attention aussi après avoir effectué une vente.
5: Les habitants se ruent en pharmacie pour acheter des kits de protection. Betty Kasingwa est responsable de la pharmacie La Première, une des plus grandes de la ville.
7: Ils viennent pour chercher le cache-nez, le désinfectant. Le stock ne sera pas suffisant parce que c'est un cas qui a surgi, comme on dirait la chevelure dans la soupe. On ne s'était pas préparé, les dépôts n'y étaient pas également préparés.
5: Avec l'épidémie d'Ebola, c'est toute l'économie locale qui se retrouve fragilisée, comme l'explique Elia Jean, père de 4 enfants.
8: Il faut stopper l'épidémie d'Ebola. La situation devient très difficile. On est dans l'incapacité de faire des stocks vu que l'argent ne circule pas. Les banques, l'aéroport et la frontière sont fermés.
5: Selon les autorités sanitaires, la ville de Goma ne compte qu'un cas de virus Ebola. Les prestataires de santé plaident auprès de l'OMS pour un soutien renforcé des hôpitaux ainsi que pour l'augmentation des stocks, des kits de protection.
4: Sofiane Amazian, et je vous rappelle que la première partie d'Appel sur l'actualité sera consacrée tout à l'heure à cette épidémie d'Ebola. Appelez-nous au 33 9 693 693 70. Vous pourrez poser vos questions directement au professeur Jean-Jacques Mouyembe.
3: Directeur de l'Institut National de Recherche Biomédicale de Kinshasa, l'INERBE. Il fait partie de l'équipe qui a découvert le virus Ebola. Rendez-vous après le journal de 8h temps universel. RFI 13h04 à Pékin, Gaëtan, où le président russe est en visite.
4: Il a rencontré ce matin son homologue chinois Xi Jinping, affichant tous les deux beaucoup de fierté sur l'état de la relation entre les deux pays. Cette visite, elle a lieu 5 jours seulement après la venue d'un autre président, l'américain Donald Trump. Anis Al-Jabri, vous êtes à Moscou. Forcément difficile de ne pas comparer les comités d'accueil. Alors Anis El-Jabri à Moscou, on va tenter de joindre notre correspondant dans la capitale russe pour parler donc de cette visite de Vladimir Poutine. Et je le disais, Anissa, difficile de ne pas comparer les comités d'accueil.
3: Oui, les médias officiels russes la semaine dernière ironisaient sur le fait que Xi Jinping n'était pas venu accueillir Donald Trump au pied de l'avion. Eh bien, le leader chinois n'a pas fait le déplacement non plus pour son homologue russe pour ce 25e voyage de Vladimir Poutine en Russie. On lit surtout beaucoup Kirill Dmitriev, d'habitude préposé au voyage vers les États-Unis et aux relations en Russie avec les envoyés spéciaux de la Maison-Blanche. Cette fois, le responsable du fonds d'investissement russe envoie à la presse le détail de chaque contrat signé. Il y en a déjà quelques-uns dans les transports ou l'ingénierie spatiale. Mais ce qui compte et dont parlent tous les médias russes, c'est une avancée sur Force de Sibérie 2, le gazoduc qui relierait les ressources de Sibérie à la Chine via la Mongolie. Moscou compte sur la situation dans le détroit d'Ormuz et la flambée mondiale des prix de l'énergie pour provoquer un déclic à Pékin. En tous les cas, la phrase de Xi Jinping affirmant qu'une reprise des hostilités en Iran serait inopportune, cette phrase du président chinois Vladimir Poutine n'est à cette heure-ci pas reprise dans les médias russes.
4: Anissa El-Jabri, envoyé spécial permanent de RFI à Moscou. Xi Jinping qui a aussi annoncé ce matin que des pourparlers allaient avoir lieu avec les États-Unis. Objectif, réduire les droits de douane que se sont mutuellement imposés les deux pays ces derniers mois.
3: Un dossier qui a déjà fait l'objet d'un accord entre les États-Unis et l'Union européenne.
4: A signé le 27 juillet dernier, mais il fallait encore qu'il soit validé en interne par l'UE. Alors ça a pris du temps, mais c'est fait depuis ce matin. Au terme de tractations à rebondissement, les 27 gouvernements et le Parlement européen ont trouvé un compromis sur cet accord dit de Turnberry. Pierre Benazet, vous êtes à Bruxelles, une entente en interne donc pour les Européens qui espèrent ramener de la prévisibilité dans le commerce transatlantique malgré, Pierre, les défauts de cet accord.
9: Effectivement, certains vont même jusqu'à le surnommer capitulation de Turnberry. Ses défauts, c'est ce qui explique en grande partie la longue réticence des députés européens à le valider. Les négociations internes de l'UE avaient aussi été freinées depuis les menaces sur le Groenland, depuis aussi la décision de la Cour suprême américaine d'invalider en février tous les droits de douane instaurés par la Maison Blanche. Le temps commençait cependant à presser parce que Donald Trump avait menacé d'imposer à partir du 4 juillet des droits de douane records aux Européens. En fin de compte, les députés ont obtenu cette nuit que l'accord de Turnberry soit soumis à des garde-fous, par exemple la limitation de sa durée à 4 ans, la possibilité de le suspendre s'il cause des dommages conséquents aux producteurs européens. Il reste que cet accord profondément déséquilibré a bien mérité l'appellation de capitulation de Turnberry, puisqu'il ouvre sans droits de douane le marché européen à 400 produits américains et il impose en contrepartie 15% de droits de douane à tous les produits européens. Par ailleurs, si les États-Unis continuent à imposer des droits de plus de 15% à l'acier et l'aluminium d'ici la fin de l'année, les Européens suspendront la partie de l'accord qui porte sur ce secteur-là.
4: Merci Pierre Benazet en direct de Bruxelles pour RFI.
3: En Israël, le ministre des Finances Gaëtan est visé par un mandat d'arrêt de la Cour pénale internationale.
4: Une cour antisémite, dit Bezalel Smotrich, qui annonce

0: exige la démolition au nom de la loi israélienne. De l'autre, les habitants des Bédouins et les ONG dénoncent un nettoyage ethnique et un désastre humanitaire. Mais l'annonce de Bezalel Smotrich reste avant tout un coup de force politique. Légalement, une telle évacuation dépend du Premier ministre et de l'armée. Surtout, elle intervient dans un contexte de tension maximale avec les instances internationales comme la CPI. Le ministre d'extrême droite assume la confrontation et lie directement ce dossier aux pressions judiciaires mondiales qui visent l'exécutif israélien.
1: L'émission de mandat d'arrêt contre le Premier ministre est une déclaration de guerre. L'émission de mandat d'arrêt contre le ministre de la Défense et contre le ministre des Finances est une déclaration de guerre. Et face à une déclaration de guerre, nous répondrons par la guerre. Je le promets à tous nos ennemis, ce n'est que le début.
0: Une rhétorique offensive qui s'accompagne de menaces d'effets concrets sur le terrain. Reste à savoir si Benjamin Netanyahou donnera son feu vert. Un passage à l'acte à Khan al-Ahmar provoquerait une crise majeure avec l'Union européenne, qui a toujours qualifié cette perspective de ligne rouge. Michel Paul, Jérusalem, RFI.
2: La présidente sud-coréenne fait part de ses profonds regrets après l'échec des négociations entre direction et syndicat de Samsung Electronics, le géant sud-coréen des puces électroniques. Pas d'accord, notamment sur l'augmentation des salaires. Conséquence, un mouvement de grève débutera demain et c'est un coup dur pour l'économie nationale, alors que Samsung Electronics génère à lui seul 12,5% du PIB sud-coréen. On en parle dans un instant dans Aujourd'hui l'économie.
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6: Le musée Fossilia à Saint-Jean-les-Vignes rouvre ses portes. Théo Dumonal est médiateur culturel au musée Fossilia. Ce musée interactif et pédagogique a été pensé comme un nouveau centre d'interprétation du Géoparc Beaujolais. Le label Géoparc mondial UNESCO a récemment été renouvelé ce mois d'avril. Un musée qui a fait peau neuve.
7: Oui, tout à fait. Un petit peu moins d'un an, à vrai dire, puisque le musée a ouvert le 17 mai 2025. Et donc, on arrive bientôt à notre première année de fonctionnement.
6: Un nouveau musée qui met en valeur le patrimoine naturel beaujolais.
7: Vous avez tout à fait raison. Alors, c'est vrai que la richesse géologique du Beaujolais mérite d'être mise en avant et est souvent éclipsée par, avouons-le, l'autre grande richesse du Beaujolais, qui est évidemment ses vins et ses vignobles. Mais donc, cette géologie, voilà, qui est en dessous, qui est plus timide, qui est plus modeste, nous parle en réalité d'une histoire de plus de centaines de millions d'années, puisqu'en fait, à travers la géologie et les géosciences en général, on est capable de retracer l'histoire du territoire beaujolais, de sa formation à ce qu'il est aujourd'hui. Et donc, quand on a les éléments de lecture pour lire un petit peu le paysage et ce qui s'y cache, on est capable de comprendre pourquoi aujourd'hui on a ce type de relief, pourquoi on va avoir ces vallées, d'où viennent ces minéraux. Et donc, ça nous permet réellement de plonger dans une histoire qui est antédiluvienne, on peut le dire, puisqu'elle remonte à peu près 600 millions d'années pour les premières formations rocheuses du Beaujolais.
6: Une richesse des sols qui offre de nombreux trésors naturels.
7: Alors vous avez cité la pierre volcanique, c'est un bon exemple. Effectivement, le terrain beaujolais est perclus, dira-t-on, de roches magmatiques qui, effectivement, indiquent un volcanisme qui a été, non pas à l'origine du Beaujolais, mais qui en a largement influencé la formation. Mais ce ne sont pas les seuls types de roches que l'on va trouver. Et c'est là que la petite spécificité du Beaujolais entre en jeu, c'est que le Beaujolais est extrêmement riche géologiquement. C'est-à-dire que il y a énormément de types de roches différents qui se retrouvent dans le territoire. Et donc, il est compliqué de donner une roche en particulier qui fait le socle du Beaujolais, puisqu'en réalité, à l'intérieur des terres, c'est une véritable mosaïque géologique qui est sous nos pieds. Mmh. Donc, on a évidemment des roches magmatiques. Je pense au granit, notamment le granit rose, sur lequel, pour relier à la viticulture, sur lequel pousse la majorité des grands crus du Beaujolais, hein, tout ce qui est Julienas, Morgon. Oui, c'est pas du granit, pour le coup, ça pousse plutôt sur de la pierre bleue, qui est de la roche magmatique. Mais voilà, donc on a des roches magmatiques, évidemment, on a des roches métamorphiques, on a des gneiss, on a des schistes, du marbre, évidemment, à Ternant et à Vauran-Beaujolais. Et puis on a énormément aussi de roches sédimentaires. Hein. Donc là, ce sont les trois grandes familles de roches qui composent le Beaujolais, sédimentaires, métamorphiques et magmatiques. Et on a de tout ça, avec une diversité d'environ 1000 types de roches dans le Beaujolais. Donc c'est extrêmement large, et c'est très compliqué d'en définir une qui s'extrait du reste.
6: Sans oublier les organismes du sol, les êtres vivants.
7: Tout à fait. L'autre truc qu'on va retrouver évidemment dans ces roches,

0: dans les roches sédimentaires, pour le coup, ça va être des fossiles qui nous indiquent tout à fait la diversité animale et végétale qui existait dans le Beaujolais à travers toutes les grandes périodes de l'histoire de notre planète. On va notamment retrouver du côté du musée plutôt des fossiles du Jurassique, période qui est notamment très connue pour les films qu'elle a donnés, même si dans notre musée, malheureusement, voilà, il faut l'avouer, on n'a pas de dinosaures, puisque notre musée traite précisément de fossiles de la période du Toarcien et de l'Alénien, donc ça se situe il y a à peu près 180 millions d'années vis-à-vis de nous, et c'est une période pendant laquelle le Beaujolais est complètement immergé et sous la mer, donc les T-Rex ne faisaient pas trempette, les Diplodocus encore moins, et donc on va retrouver des organismes marins qui par définition ne sont pas des dinosaures, ce qui ne nous empêche pas d'avoir des très jolis animaux, mais qui ne sont pas considérés génétiquement comme des dinosaures.
1: L'eau, élément important des changements géologiques, l'eau façonne les paysages.
0: Eh oui, tout à fait. On va avoir, voilà, dans cette ancienne mer, eh bien, on va en avoir la trace par la présence de nombreuses roches sédimentaires. Donc, c'est-à-dire que ce sont des roches, qui se sont formées par dépôts de couches de sable successives et matériaux organiques pour certains calcaires. Des couches de sable successives qui se déposent au fond de l'eau et qui, lorsqu'ils sont assez nombreuses, ces couches, eh bien, vont se compresser pour donner une roche sédimentaire. C'est ce qu'on appelle la diagénèse. Et c'est ce qui donne aux roches sédimentaires ces formations en strates, qui sont assez visibles sur certains affleurements. Quand on passe à côté des routes, on peut très très bien voir les couches successives de sable qui forment ces strates. Et une roche sédimentaire, évidemment, qui est très très connue dans le coin, c'est la pierre dorée, évidemment. Nous, on se situe du coup à Saint-Jean-des-Vignes, qui est un village typique de ce territoire des pierres dorées. La pierre dorée étant un calcaire qui doit sa couleur à la présence d'oxyde de fer, donc qui la colore un petit peu en jaune, et qui donne un patrimoine bâti absolument remarquable dans le territoire.
1: Et enfin, rentrée immersive au musée Fossilea et programme de saison. Avec Théo Dumonal, médiateur culturel au musée Fossilea.
0: Alors, on a beaucoup de choses à voir, des choses très très jolies, hein, donc des très très beaux en termes d'exposition permanente. On a une partie sur les minéraux du Beaujolais, où on expose une dizaine d'espèces minérales du Beaujolais très représentatives de ce qu'on peut trouver ici, comme par exemple l'azurite, la chessilite, si on veut être chauvin. On va avoir une partie évidemment sur des restes archéologiques, où donc on met dans nos vitrines des silex, mais aussi des reconstitutions d'outils, parce que des fois c'est pas évident de se rendre compte à quoi servait l'objet quand on en a que la pierre. On va avoir une partie géologique qui est très très jolie, avec une petite cinquantaine de roches toutes différentes taillées en cubes, donc là qui permet de mettre en exergue la diversité géologique du Beaujolais. Et puis forcément une grande partie sur la paléontologie, avec là exposés les plus beaux fossiles de nos collections, pléthore d'ammonites, mais également d'autres fossiles très sympathiques comme des échinodermes, des oursins, une étoile de mer retrouvée dans les bois d'Alix, également des coraux, des éponges, des pinces de crabe, et puis forcément notre mascotte, l'animal vraiment représentatif du musée, qui est l'ichthyosaur. Alors nous, on le surnomme Hector parce que c'est plus simple que de dire le nom d'espèce, qui est Temnon d'Autosaurus azergensis, puisque retrouvé non loin de la Zergue. Et donc ça, c'est notre exposition permanente. On a également une exposition temporaire, et histoire de renouveler un petit peu le plaisir de venir au musée. Donc l'année dernière, là où c'était une exposition qui parlait plutôt de l'histoire du musée en lui-même, l'exposition temporaire de cette année, elle s'est faite en partenariat avec les artisans d'Ouin, donc qui sont 8 artisans, artisans, qui nous ont réalisé divers objets d'art en rapport avec l'ammonite. Donc on va avoir une exposition temporaire plus artistique, dans laquelle on va retrouver des céramiques, des vitraux, de la calligraphie, et également du bois taillé et du métal forgé, tout ça thématisé autour de l'ammonite. Donc ça, ça va être pour les expositions. Mais à côté de ça, évidemment, le musée vit, hein, ce ne sont pas juste des objets en vitrine immobiles, puisque nous, médiateurs, on est 4, je suis l'un d'eux, on va s'affairer chaque jour à proposer des visites guidées. Donc notre visite guidée, notre départ est à 16h, c'est une visite guidée qui fait à peu près 1h30 et qui est pour le coup très plébiscitée, car elle est vraiment très utile pour comprendre les objets qui se trouvent devant nous. C'est pas forcément toujours évident, donc avoir un médiateur qui explique, c'est vraiment un vrai plus. Puis on a également des ateliers pédagogiques, donc hors vacances scolaires, nos ateliers pédagogiques se passent le mercredi après-midi, le samedi et le dimanche, le matin et l'après-midi. Et puis là, on a une belle pluralité évidemment d'ateliers pour tous les âges, pour passer un moment ludique en famille ou entre amis, et puis pour apprendre en pratiquant, parce que on peut regarder des objets, on peut les expliquer, mais quand on pratique un petit peu, on apprend beaucoup plus vite. Donc parmi les ateliers, je ne vais pas tous vous les citer parce qu'on en a, une petite dizaine, mais l'atelier qui marche par exemple très très bien, c'est notre atelier chasse, où là, voilà, on s'imagine chasseur du paléolithique, on prend des sagaies, on va dans notre parc, parce qu'on a un parc, et on va pouvoir aller s'essayer au tir à la sagaie avec propulseur sur des cibles en forme d'animaux. Donc notre programmation culturelle, c'est plutôt ça. On a des ateliers d'allumage de feu préhistorique, des ateliers de poterie, des ateliers de reproduction de fossiles. Donc on a vraiment de quoi bien s'amuser. Et puis on a également des documentaires qui passent chaque jour, puisqu'on a un auditorium, donc une salle de cinéma, hein, véritablement, de 98 places, dans laquelle chaque jour est diffusé des documentaires à raison de 3 par jour qui permettent d'aller un petit peu plus loin dans les connaissances. Voilà. Et puis, cet auditorium est également privatisable, si besoin est, pour y organiser des séminaires, des réunions d'entreprise ou des événements privés particuliers. Et une des dernières choses, voilà, comme je l'ai évoqué, c'est notre parc. Donc, beaucoup de gens du coin connaissent évidemment le parc de l'espace Pierre Folle. Il n'a pas tellement changé. Il est clos, malheureusement. On a dû le fermer pour la simple et bonne raison qu'on a installé des œuvres à l'intérieur, donc pour l'instant des reproductions d'animaux de la période quaternaire, donc des rennes et un cheval de Przewalski. Et pour éviter toute dégradation, puisqu'on compte aménager beaucoup plus le parc, on a dû le fermer. Donc maintenant c'est un espace muséal, mais on est en train de développer à côté, avec le maire de Saint-Jean-des-Vignes, un espace de jeu pour pallier un petit peu à cette fermeture. Hein. Notamment, ceux qui font des balades près du musée auront remarqué qu'il n'y a pas longtemps, le gros diplodocus en béton qui était dans le parc, a migré. Voilà, il a déménagé, on l'a déplacé, on l'a mis à côté du musée, donc vous pouvez en profiter sans rentrer dans le musée de ce gros diplodocus qui évoque beaucoup de nostalgie pour les gens.
1: Les espaces extérieurs du musée seront-ils ouverts au public ?
0: Pour l'instant, on ne propose pas encore de visite dans le parc, mais c'est en projet, parce qu'évidemment, dans le musée, on parle beaucoup de ce qu'il y a sous la terre, et c'est très intéressant. Mais ce qui est très intéressant, c'est également de voir en quoi ça influence ce qu'il y a sur la terre. Et donc oui, notre objectif, évidemment, une fois qu'on aura un parcours botanique un petit peu plus, étoffé que celui qui est actuellement dans le parc, on proposera évidemment des visites. Enfin moi, particulièrement, j'ai beaucoup envie de pouvoir parler des plantes du Beaujolais, de pouvoir parler aussi de la faune du Beaujolais, parce que
1: bien
0: là,
1: sûr, ça c'est ensemble.
0: Et évidemment, c'est le début du printemps, les grives, les fauvettes et les rouges-queues à tête noire arrivent du coup dans notre parc. Donc pour moi, ça sera un réel plaisir que de pouvoir proposer ces visites en extérieur. Mais ce sont des projets, voilà, qui vont se construire sur le temps un petit peu long, parce que voilà, on a à peine un an d'existence. On a déjà beaucoup de choses à faire avant de pouvoir développer ce genre de projet, mais c'est dans nos envies. Voilà, on a énormément d'envies vis-à-vis de ce bâtiment qui a vraiment un très très beau potentiel.
1: Donc pour résumer, Théo Dumenal, des visites guidées, mais aussi avec audio guide, hein, j'imagine, on n'en a pas parlé, mais certainement. On
0: peut ça faire va arriver aussi également.
1: Des ateliers qui fonctionnent régulièrement et des événements aussi.
0: Et oui.
1: Le prochain événement le plus proche de. Voilà, qui va arriver.
0: Eh bien, on va avoir.
1: L'exposition, bien évidemment.
0: On a l'exposition, tout à fait.
1: Temporaire.
0: On va organiser des conférences. On a un cycle de conférences qui va se tenir lieu tout au long de l'année. Donc la première conférence se tiendra fin mai. Et puis après, il y en aura une tous les 2 mois. Voilà. Mettre à profit notre auditorium pour ramener un petit peu les sciences actuelles, on dira-t-on, les nouvelles découvertes, et puis pouvoir parler de nouvelles choses. Donc on va avoir des conférences et on communiquera dessus en temps et en heure sur nos réseaux.
1: Théo Dumenal, merci.
0: Ben, je vous en prie, merci à vous de l'invitation.
1: Le musée Fossilia à Saint-Jean-les-Vignes, toutes les infos, fossilia.fr.
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2: Du 27 au 31 mai, pour tous les amis de la musique, du jazz et du Beaujolais, l'association Le Chien Anthropade vous invite à ses concerts millésimés. À Belleville, Audenas, Villemorgon, Chirou, Bérigny, 5 soirées, 5 caves auprès des vignerons passionnés qui vous feront découvrir leur métier, leur terroir et déguster leurs meilleures cuvées. 5 rencontres avec des musiciens qui vous surprendront par des nouvelles sonorités et de beaux univers musicaux. 5 concerts millésimés, accessibles à toutes les oreilles, en lien avec le travail des vignerons et le millésime 2025. Renseignements et réservations sur le site concertmillésime.fr au 06 17 42 61 20 06 17 42 61 20. Pour votre santé, attention à l'abus d'alcool. L'association Main d'Argile de Jarnieu organise la 11e édition de son marché de potiers samedi 23 et dimanche 24 mai. Sculpture, art de la table, 36 potiers vous attendent pour vous faire découvrir leurs créations. Le marché sera ouvert le samedi de 14h à 19h et le dimanche de 9h à 19h à Jarnieu. Entrée libre. Que diriez-vous de participer à un concert filmé gratuit? L'association Les Mille et Une Étoiles, association culturelle et artistique de Trévoux, organise un événement autour de la sortie du premier album de Ramdam, un groupe de la région caladoise. Ce concert gratuit servira à la réalisation d'un clip du groupe. Alors rendez-vous vendredi 22 mai à 21h à l'espace Carja à Farin. Venez nombreux, le groupe a besoin de vous pour mettre l'ambiance. Et pour découvrir l'univers de Ramdam, tapez Ramdam sur YouTube et les réseaux sociaux.
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3: Merci d'écouter RFI, les 9h à Paris, 15h à Pékin. Et c'est le journal tout de suite avec vous, Julien Coquelrohem.
4: Et à la une, Andréane, Pékin à nouveau au centre du monde diplomatique ce matin après Donald Trump la semaine dernière. Vladimir Poutine reçu tout à l'heure par Xi Jinping. Discussion stratégique et message géopolitique. On appelle notre correspondante à Pékin dans un instant. L'actualité ce matin, c'est encore Donald Trump qui menace de nouveau de frapper l'Iran. Dans notre dossier du jour, on repose les bases de la question du nucléaire iranien sur laquelle les discussions continuent de buter. Dans l'actualité également, l'alerte de l'OMS sur l'ampleur et la rapidité de l'épidémie d'Ebola. Reportage en RDC à Bounia dans l'Itourie où la population se met aux gestes barrières. Et puis quand la génétique ressuscite un animal disparu depuis des siècles, une entreprise américaine progresse dans ce sens et cela pose, vous l'entendrez, des questions scientifiques et éthiques.
3: Une relation inébranlable malgré les épreuves.
4: C'est ce que salue Xi Jinping et ce que le président chinois et Vladimir Poutine ont cherché à afficher ce matin. Une semaine après Donald Trump, le président russe reçu à son tour avec les honneurs au Palais du Peuple à Pékin pour afficher la solidité du partenariat sino-russe dans le contexte international qu'on connaît. Bonjour Cléa Broadhurst.
5: Bonjour Julien, bonjour à tous.
4: Derrière les déclarations d'amitié, la Chine et la Russie veulent montrer qu'elles entendent peser ensemble dans le nouvel ordre mondial qui se dessine.
5: Exactement. Xi Jinping et Vladimir Poutine ont affiché une relation à un niveau sans précédent, selon les mots du président russe. Les deux dirigeants ont renouvelé leur traité d'amitié et multiplié les critiques contre, je cite, l'unilatéralisme, les contre-courants hégémoniques et la loi de la jungle dans les relations internationales, des attaques visant clairement Washington. Les deux pays veulent un monde, je cite, polycentrique, moins dominé par les États-Unis, une manière aussi pour Pékin de rappeler qu'il peut parler aussi bien avec Donald Trump qu'avec Vladimir Poutine. Au cœur des discussions, l'énergie, fragilisée par les sanctions occidentales depuis la guerre en Ukraine, eh bien la Russie veut renforcer ses exportations de pétrole et de gaz vers la Chine. Moscou pousse notamment le projet géant de gazoduc Force de Sibérie 2, destiné à acheminer du gaz russe vers le nord de la Chine via la Mongolie. La guerre au Moyen-Orient renforce aussi l'importance de ce partenariat énergétique parce que les tensions dans le détroit d'Ormuz, eh bien avec cela, eh bien Moscou tente de se présenter, si vous voulez, comme une alternative fiable pour sécuriser les approvisionnements chinois. Et au-delà de l'économie, eh bien, cette visite avait aussi une portée symbolique. En recevant Trump puis Poutine à quelques jours d'intervalle, Xi Jinping cherche à installer Pékin au centre du jeu diplomatique mondial, Julien.
4: Cléa Broadhurst à Pékin pour RFI, merci beaucoup. Au sujet du Moyen-Orient, le président chinois Xi Jinping juge ce matin qu'une reprise du conflit serait inopportune, à bon entendeur pour Donald Trump, qui a de nouveau menacé de frapper l'Iran. Hier, il entretient le flou sur le délai qu'il serait prêt à accorder à Téhéran pour revenir à la table des négociations. L'Iran qui menace en retour d'ouvrir de nouveaux fronts contre les États-Unis en cas d'une reprise des frappes.
3: Et parmi les points de blocage entre Washington et Téhéran, il y a toujours la question du nucléaire.
4: Alors que Donald Trump dit toujours vouloir empêcher Téhéran de se doter de l'arme nucléaire et que le sujet est omniprésent dans les discussions, quelques questions de base dans notre dossier ce matin. Qu'est-ce qu'un programme nucléaire? Où en est l'Iran? Alors que les États-Unis l'ont attaqué à deux reprises en moins d'un an. Bonjour Nicolas Falaise.
6: Bonjour.
4: On révise les fondamentaux avec vous ce matin. D'abord, tout simplement, que faut-il pour fabriquer une bombe atomique?
6: Un minerai de l'uranium. Une fois extrait, on lui donne la forme d'un yellow cake, gâteau jaune, une matière qui sera ensuite enrichie, c'est-à-dire rendue plus concentrée avec des machines que l'on appelle des centrifugeuses. Alors jusqu'ici, on parle d'un processus commun aux usages civils, la production d'électricité dans une centrale nucléaire, et aux usages militaires, la fabrication d'une bombe.
4: Où en est l'Iran concernant cette première étape, celle de l'enrichissement?
6: Alors c'est ici que notre petit exposé sur comment fabriquer une bombe atomique rejoint l'actualité la plus brûlante. Une bonne partie de ce qui se joue en ce moment, c'est le devenir d'un stock d'uranium enrichi par l'Iran. C'est ce que nous explique la chercheuse Héloïse Fayet de l'Institut français des relations internationales.
7: Ce sont bien évidemment les 440 kilos d'uranium enrichi à 60% qui sont les plus préoccupants. car c'est ce stock que l'Iran pourrait utiliser si jamais il décidait de fabriquer une arme nucléaire. On estime qu'il y a une partie toujours enterrée, effectivement, dans certains sites nucléaires iraniens, enterrée en fait depuis juin 2025, donc depuis les premières frappes israéliennes et américaines.
6: Précision importante, hein, pour des applications civiles, on enrichit l'uranium à 3% environ et à 90% pour une bombe atomique. Ces dernières années, l'Iran, vous venez de l'entendre, a fait la plus grande partie du chemin en enrichissant à 60%.
4: En théorie, l'Iran est donc proche de l'arme nucléaire.
6: Eh bien non, car un stock de matière nucléaire ne fait pas une bombe, c'est ce que rappelle la spécialiste de la prolifération nucléaire, Héloïse Fayet.
7: Ce qu'il faut surveiller, en fait, ce sont pas tant les reprises des activités d'enrichissement que le début d'activités de militarisation de cette matière, d'arsenalisation, de miniaturisation. Et ça, ce sont vraiment les processus qui montreraient que l'Iran a choisi vraiment d'avancer, en fait, vers le développement d'une arme nucléaire. Et c'est quelque chose qu'on ne voit pas aujourd'hui.
4: On ne voit pas la volonté iranienne d'avancer vers l'arme nucléaire, c'est ce que nous dit Héloïse Fayet de l'IFRI.
6: Il faut quand même souligner que les progrès de l'Iran n'ont plus rien à voir, et depuis longtemps, avec les critères d'un programme nucléaire civil. C'est ce qui fait de ce dossier une crise de prolifération qui dure depuis des décennies. L'Iran a toujours dit qu'il ne voulait pas la bombe, et pourtant il s'en approche. Scénario insupportable pour Israël comme pour les États-Unis. L'accord nucléaire de 2015 a brièvement permis de limiter et de surveiller le programme iranien. Accord déchiré par Donald Trump, celui-là même qui, après avoir bombardé l'Iran, parle aujourd'hui d'un accord possible. Enfin, rappelons que la seule puissance nucléaire du Moyen-Orient, c'est Israël qui ne l'a jamais officiellement reconnu.
4: Nicolas Falaise pour notre dossier du jour. Merci beaucoup.
3: À la une également, Julien, l'OMS qui alerte sur l'ampleur et la rapidité de l'épidémie d'Ebola.
4: Alors que la République démocratique du Congo dénombre 136 décès probables et 543 cas suspects, que l'Ouganda fait état d'un cas suspect et d'un mort, l'Organisation mondiale de la santé doit annoncer aujourd'hui ses recommandations pour lutter contre la propagation. La riposte s'organise aussi dans l'épicentre de la contagion, la province de l'Ituri, dans le nord-est de la RDC, où les premiers cas ont été signalés la semaine dernière. Hier mardi, plus de 16 tonnes de kits et médicaments ont été réceptionnés à Bounia, le chef-lieu de la province où les habitants s'organisent. Alexandra Branjon.
8: Depuis lundi, les différentes radios de la ville diffusent des messages de sensibilisation en langue locale. Lavez-vous les mains, portez un masque, évitez de vous serrer la main. La population prend ses consignes très au sérieux, explique un habitant, selon qui plus de la moitié des gens dans la rue portent un masque, y compris les chauffeurs de moto, ajoute-t-il. Les écoles sont restées ouvertes. Là aussi, les consignes sont appliquées à la lettre, explique Marthe Dévé, mère de 4 enfants.
9: Là où mes enfants étudient, on a exigé les masques, ils ont mis de dispositifs de lavage des mains. Il y a le thermomètre à l'entrée d'ailleurs pour prélever les températures. Et puis, ils ont aménagé des salles supplémentaires pour que les enfants ne soient pas entassés.
8: Le lavage de mains a été renforcé dans les établissements scolaires, les administrations, les bureaux, les banques. Mais l'épidémie a provoqué une flambée des prix, déplore Jean Bosco Kisoke de la société civile.
10: Par exemple, le cachinet qui s'est vendu à 500 francs au marché, maintenant ça se va au prix double, à 1000 francs. Les désinfectants qui étaient à 4000 francs, vous trouvez maintenant à 8000 francs et à 10000 francs. Or, par rapport au coût de la vie, c'est un peu compliqué. Et surtout,

0: Sud au cours des 21 derniers jours. C'est le délai d'incubation du virus.
1: C'est une vague qui continue de s'abattre. L'intelligence artificielle de nouveaux responsables de licenciements.
0: Hier mardi, la banque Standard Chartered a annoncé la suppression de 7000 effectifs d'ici 2030. C'est hier aussi que la maison mère de Facebook, Meta, a dit vouloir se séparer de 10% de ses 80 000 employés, avec toujours la même raison invoquée, une nouvelle organisation des entreprises orientée vers l'intelligence artificielle, Pierre-Olivier.
2: Les mots du PDG de la banque Stanchart sont sans équivoque. Avec ses 7000 licenciements, l'IA doit, je cite, « remplacer un capital humain de moindre valeur ». De son côté, Meta, en plus de remercier 10% de ses employés, parle plus pudiquement de déplacer d'autres effectifs vers de nouvelles initiatives liées à l'IA. Dans les deux entreprises, des postes de direction sont aussi concernés par ces réductions d'effectifs. Et ceux qui travaillent devant un PC à travers le monde n'ont encore rien
3: vu. 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
5: Brouilly Festival. Sarah Perrusset, viticultrice au domaine Perrusset à Quincy en Beaujolais, accompagnée de Emmanuel Jambon, viticulteur au domaine Jambon à Saint-Lagé et président du collectif de vignerons vigneronnes Terre des Brouilly, nous invite à découvrir la 4e édition de Brouilly Festival le 30 mai prochain à 15h au château d'Iravati à Saint-Lagé. Au cœur de l'événement, la mise à l'honneur des vins crus Brouilly et Côte de Brouilly du terroir, à l'initiative du collectif de vignerons vigneronnes Terre des Brouilly. Brouilly Festival se veut un rendez-vous incontournable d'une visite authentique et gourmande en Beaujolais. Dégustation, collation, animation grandiose, rien n'est oublié pour placer la journée sous le signe de la convivialité et le partage.
6: Le festival poursuit son chemin et sa notoriété aussi. À l'heure d'aujourd'hui, c'est vrai que le festival marche très bien. On a décidé de le faire tous les deux ans pour faire quelque chose de plus grandiose, de plus joli. Et nous faisons, à contrario, tous les ans, un rendez-vous en Terre des Brouilly qui vient couper ce festival.
7: Le festival est organisé par des vignerons de Brouilly et Côte de Brouilly, donc sous l'association Terre des Brouilly. Et effectivement, l'objectif principal, c'est aussi de faire découvrir et redécouvrir nos magnifiques crus divers et variés. C'est l'occasion de pouvoir en goûter une multitude ce jour-là, d'être à la rencontre aussi des vignerons. On permet un temps d'échange aussi. Les vignerons sont là pour servir au bar à vin et pour échanger avec les visiteurs, tout en faisant goûter donc une gamme vraiment très large.
5: Producteur de Brouilly, Côte de Brouilly,
7: producteur Brouilly, Côte de Brouilly, on est aujourd'hui 296 vignerons et tous ne sont évidemment pas présents au festival, même si on espère en avoir une grande partie.
5: Alors, qui organise ?
6: Le Brouilly Festival est organisé par l'association qui regroupe le cru Brouilly et le cru Côte de Brouilly, Terre des Brouilly. Nous organisons ce festival pour ramener aussi un collectif entre viticulteurs et pour montrer ce qu'on sait faire de mieux à toutes les personnes qui ne sont pas viticultrices. Brouilly, Côte de Brouilly, c'est deux vins qui sont complètement différents. C'est une même association. C'est d'ailleurs la seule association dans le Beaujolais, Terre des Brouilly, qui regroupe deux crus du Beaujolais, qui souvent sont confondus. Brouilly et Côte de Brouilly sont deux vins qui ont un écart de structure et un écart d'arôme. Un Brouilly est beaucoup plus souple, beaucoup plus rond, beaucoup plus fruité, alors qu'un Côte de Brouilly est un petit peu plus tannique, plus coloré et plus épicé. On dit toujours que le Côte de Brouilly a ce côté un peu poivré.
5: Dû à son sol, j'imagine, évidemment.
6: Dû à son sol granitique.
5: Sa disposition aussi, peut-être.
6: La Côte de Brouilly, c'est le seul vignoble au monde qui est cultivé à 360 degrés sur une roche bleue, alors que le Brouilly, lui, est en roche rouge, un granit tout rouge. C'est la pierre, le granit, donc le sol qui vient faire cette différence.
5: Vous voulez y rajouter, vous êtes viticultrice aussi.
7: Nos crus Brouilly et Côte de Brouilly sont des vins qui restent très faciles à boire et qui sont du coup très agréables dans des moments comme le Brouilly Festival. Ça s'y prête complètement, c'est des vins que l'on peut boire à l'apéritif mais que l'on peut aussi déguster en mangeant. C'est des vins autour desquels on a envie de se retrouver, on a envie d'échanger, de partager. Donc c'est surtout que ce sont des vins idéaux pour un tel événement.
5: Donc, vous l'avez dit,

0: On aura la chance voilà, de pouvoir déguster les vins des Bouillis.
1: Voilà, il y aura un bar à vin sur lequel vous découvrirez une multitude de vins servis par les vignerons. Ça sera un point central dédié à la dégustation. Il y aura une carte, en fait, une présentation de tous les domaines et les vins représentés. Et chacun pourra choisir le vin qu'il souhaite découvrir, avec parfois même peut-être le vigneron lui-même qui sera, ou elle-même, qui sera là pour servir le vin et échanger directement avec les invités.
0: Il y aura des ventes aussi ou c'est juste une découverte des vins et...
1: Il n'y aura pas de vente sur place. Par contre, vous savez que le Beaujolais est très accueillant et chaque vigneron, en principe, ouvre ses portes. Donc, le plus simple ensuite, c'est d'aller directement chez le vigneron pour se servir ou éventuellement à l'espace des Brouilles, le lieu dédié aux crus Brouilles et Côtes de Brouilles sur Saint-Lager et sur lequel il y a de la vente directe de nos crus.
0: Donc, dans un joli cadre, hein, puisque c'est au château des Ravati. Et puis, évidemment, il y aura aussi les familles qui pourront venir.
1: Et ça, c'est un point très important parce qu'effectivement, il sera possible de venir en famille, en tant que parent, de pouvoir profiter pleinement de l'événement. Pour les enfants et adultes, il y a une chasse au trésor qui est proposée. Et puis, gratuitement, des animateurs seront présents aussi pour s'occuper de vos enfants et vous permettre à vous, parents, de profiter pleinement du festival. Donc, de 15h à 20h. Les animations sont proposées aux enfants, chasse au trésor, jeux en bois et animateurs dédiés. Il y aura aussi un Brouilles Market avec de nombreux talents présents, une dizaine d'artisans producteurs locaux qui présenteront leurs produits, avec des produits pour la plupart très originaux et pour ça il faut venir nous voir pour les découvrir. Effectivement, il y aura des choses à grignoter, du sucré dès 15h avec donc Garo Gourmand et Sucrerie Aguilar pour la partie sucrée. Pour la partie des repas, à partir de 17h, du salé avec Foca di Papa et un brasero réalisé par Maison Traiteur. Donc là aussi, des prestataires locaux qui seront là donc ensuite toute la soirée.
2: Oui, et puis à côté de ça aussi, le Terre des Brouilles propose aussi cette année quelques petites surprises qui seront à voir lors de ce festival. Surprise.
0: Voilà, donc des belles surprises à ne pas dévoiler, mais à inciter à aller les voir.
1: Le concours des Brouilles. Donc, le concours des Brouilles est une animation fort sympathique qui aura lieu à 17h, accessible puisque pour une fois c'est un concours dédié aux amateurs. Donc, il n'y a pas forcément besoin de connaître tous les cépages du monde ou de connaître parfaitement nos Brouilles et Côtes de Brouilles. L'idée c'est simplement de venir avec son palais et de profiter d'un bon moment pour découvrir par petite table de 10 personnes des Brouilles et Côtes de Brouilles à l'aveugle pour élire ensuite le meilleur Brouilles ou les meilleures Côtes de Brouilles. Et là, c'est aussi sur réservation, c'est 5€ par personne et là aussi c'est déjà parti très vite, il reste très peu de place, il est encore temps mais il faut vraiment en profiter, il y a très peu de concours de ce genre aujourd'hui, de concours vraiment dédiés aux amateurs où on ose participer. Je vous invite vraiment à découvrir, sachant qu'il y a un vigneron par table à chaque fois, donc c'est aussi un moment d'échange avec les vignerons fort sympathique et les vignerons vous apportent toujours quelques éléments pour mieux déguster, pour mieux comprendre nos vins et pour alimenter ce joli temps de dégustation. Évidemment. Alors d'abord, une scène ouverte à partir de 15h, donc de 15h à 18h. Ce sont des artistes souvent amateurs ou parfois encore trop peu connus qui viendront nous présenter leurs talents sur scène. Et puis à partir de 18h, s'enchaîneront trois groupes. On aura d'abord Léon dans son salon, avec principalement de la guitare. Et là, c'est de la musique essentiellement pop-rock. À 20h, on a Feuz, un peu plus animé, mais aussi pop-rock, variété française. À 22h, là c'est le DJ qui entre en scène, là aussi un DJ local, Louis Tavian, donc LTB Core DJ, pour animer toute la suite de la soirée jusqu'à minuit.
0: Et là c'est pour danser.
1: De danser, mais effectivement à partir de 22h c'est plutôt l'ambiance soirée qui est souvent attendue sur ce genre d'événement.
0: Nous en venons fait effectivement à la billetterie.
2: C'est même un bon avantage puisque nous avons...
1: Tarif dégressif.
2: Ah oui, nous avons un tarif dégressif qui est de 15 euros jusqu'avant le festival et qui sera de 18 euros le jour du festival. Car nous avons une jauge qui est sur inscription à 1500 personnes maximum. Ça se remplit tous les jours un peu plus vite. Preuve que le festival fait envie. Donc je vous engage quand même, tout le monde, à vous inscrire rapidement ou de bloquer déjà votre date du 30 mai pour venir nous voir. La billetterie, c'est festival.bruit.net.
1: Et simplement au niveau des prix, donc c'est gratuit pour les moins de 16 ans. Et les étudiants ont une réduction aussi puisque pour eux c'est 10 euros.
2: Bonne surprise, vraiment, on vous attend. Ce festival des bruits va être rythmé par beaucoup de temps, de temps durant cette journée et finira par de magnifiques surprises, de très belles surprises qui seront toutes orchestrées par les vignerons et par d'autres personnes. Celles-ci viendront égayer votre journée et votre soirée.
1: Moi, pour terminer, je dirais juste que c'est vraiment un événement à ne pas manquer pour les familles, adultes comme enfants. C'est unique en Beaujolais de pouvoir aujourd'hui participer à un événement sur la journée qui rassemble les familles autour des vins avec diverses animations musicales et artistiques et surtout de très belles et grandes surprises qui vous attendent tout au long de la journée.
0: Sarah et Emmanuel, merci.
2: Merci beaucoup.
1: Merci à vous.
0: Brouilly Festival recrute pour s'inscrire en tant que bénévole festival.brouilly.net. Soyez nombreux!
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0: Bonjour et bienvenue dans la chronique de Tonton JC. Rock, soul, world music, qu'importe le style pourvu que la chanson soit bonne. En trois titres, je vous raconte les grandes et petites histoires de la rock culture. Cette semaine, nous rendons hommage à une égérie des nuits parisiennes.

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1: Cette semaine, nous démarrons avec un extrait du disque Une fille à colorier, signé de la chanteuse Marie-France. Un album qui vient de sortir en ce printemps 2026, mais qui a été enregistré il y a plus de 30 ans. C'est en effet en 1995 que ce disque est conçu, fruit d'un ensemble de collaborations d'une rare élégance. Autour de Marie-France, figure mythique de l'underground parisien, se pressent des artistes parmi les plus créatifs de leur époque, comme les Rita Mitsouko, le chanteur Marc Almond de Soft Cell ou le parolier Jacques Duval. Au cœur de l'album se trouve cet inédit Erotico Tico que nous venons d'écouter. Un titre composé par Serge Gainsbourg dans les années 60 et pensé à l'origine pour une musique de film. Finalement, Gainsbourg n'en publie qu'une version instrumentale en 1966 et Marie-France en enregistre sa propre interprétation presque 30 ans plus tard. Elle est aujourd'hui révélée pour la première fois. Avec une fille à colorier, c'est bien plus qu'un album inédit qui ressurgit, c'est un secret caché de la pop française qui trouve enfin la lumière. L'occasion est donc idéale pour évoquer Marie-France dans La Lumière au Grenier. Mais pour commencer, faisons les présentations.

Marie-France est une jolie fille qui ressemble à Marilyn. C'est le groupe Bijoux qui nous fait les présentations sur son premier album en 1977. Le trio de Juvisy, pionnier du rock français de l'époque, fait dans ce titre l'éloge de celle que l'on pourrait qualifier de reine de la nuit. Marie-France, dont le nom d'état civil est Marie-Françoise Garcia, est née à Oran en 1946. Après une enfance difficile marquée par une tentative de suicide à 14 ans, elle est envoyée chez une tante en banlieue parisienne avant que sa famille ne s'installe en France après l'indépendance de l'Algérie. Admiratrice de Marilyn Monroe, elle est engagée comme sosie au célèbre cabaret L'Alcazar en 1969 et elle y restera jusqu'en 1987. Pendant cette période, elle devient une des figures des nuits parisiennes, fréquentant la Coupole ou le Palace, notamment en compagnie de Bulogier et Bernadette Lafont, et comptant parmi ses admirateurs Salvador Dali ou Aristote Onassis. À l'époque, elle fréquente également la scène rock émergente, et notamment le groupe Bijoux, qui après lui avoir dédié une chanson, va collaborer avec elle sur tout un album, son premier, qui va sortir en 1981, et dont je vous propose d'écouter à suivre le premier titre « Chez moi à Paris ».

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5: Alain, bonjour.
6: Bonjour.
5: Je vois que tu réagis promptement aujourd'hui. Chers auditeurs, bonjour. Vous êtes avec Kinopsis sur Radio Calade et l'émission du mois de mai 2026. C'est ça, Alain?
6: Oui,
5: en 2026. Mois de mai. Ouais. Bien, aujourd'hui, avec une invitée que tu vas présenter, Alain.
6: Je présente donc Nathalie qui vient nous parler d'un film qu'elle a vu donc il y a quelques jours et qui s'appelle
7: Juste une illusion.
6: Bonjour Nathalie.
7: Bonjour.
6: Bien, eh ben on en parlera tout à l'heure et puis avant on va démarrer par ce qui sort, l'actualité.
5: Oui, on t'écoute.
6: C'est à moi qui c'est moi
5: oui,
6: qui
5: c'est
6: parle
5: toi qui...
6: et toi non.
5: Peut-être.
6: J'ai décidé de te laisser parler aujourd'hui.
5: Oh, ça va être bien, tu vas voir, on va bien s'éclater. Ouais. On t'écoute, Alain.
6: D'accord. Et tu vas parler de quoi, toi, de ton côté sais.
5: Alors moi, j'ai tout à l'heure... c'est pas très sérieux aujourd'hui. Hein.
6: Non.
5: C'est pas sérieux du tout.
6: On essaye d'être de moins en moins sérieux.
5: Non, tout à l'heure, je parlerai d'un film, d'un très très vieux film avec Jean Gabin pour les écrans cultissimes. Et puis, j'interviendrai sur un ou deux films que je n'ai pas vus et que j'avais envie de voir.
6: Ouais.
5: Mais auparavant... À toi la parole.
6: Et puis au mois de mai, c'est le mois des fleurs, la végétation.
5: D'accord, fais ce qu'il te plaît, etc.
6: Et
5: d'accord.
6: Aussi, c'est intéressant, le Festival de Cannes.
5: Pardon.
6: Festival de Cannes.
5: Eh ben bien sûr, voilà. Bien sûr.
6: Et Festival de Cannes qui commence le...
5: J'ignore.
6: Quoi? Le 12. Voilà, on y reviendra du bien reste sûr. Dans les événements à la fin. Alors, dans les sorties, eh bien, c'est assez inégal en fait, mais assez inégal en nombre de sorties, parce que les 15 jours où il y a le Festival de Cannes, bah, il n'y a pas beaucoup de sorties, parce que voilà, tous les films sont mis au frigo. Donc la première semaine, il y a Pour le plaisir, c'est une comédie, il y a aussi La Vénus électrique, on en parlera tout à l'heure, parce que ça fait l'ouverture du Festival de Cannes. C'est quoi l'amour? Avec Laure Calamy, Vincent McCain. Il y a The Criminals, que j'ai vu, on en parlera tout à l'heure aussi, de David Mackenzie. Il y a, bien sûr, alors là, un film que moi j'ai très envie de voir et que j'attends, et qui est assez étonnant, de Asghar Farhadi. Et c'est Histoire parallèle, donc qui est prévu le 13 mai, avec Isabelle Huppert, Virginie Efira et Pierre Niney. Mmh. Et j'en oublie un, mais bon, ça reviendra.
5: Ça va revenir.
6: Ouais. Il y a une reprise, puisqu'il y a aussi des reprises. Il y a la reprise de Dune de David Lynch. Bon, pourquoi pas.
5: On sent ton enthousiasme.
6: Non, moi je l'ai vu, ce film, il est intéressant, mais il a été très critiqué, il a été un petit peu cassé du reste à sa sortie. Et voilà, ça a été un film qui a été difficile à tourner et difficile à commercialiser. Ce qui explique peut-être aussi que Dune a été refait voilà, en trois volets. On attend le suivant du reste avec impatience. Il y a aussi le passage d'une série à une fiction, donc c'est Star Wars avec la mise en fiction de Mandalorian, qui est une série où il y a déjà plusieurs saisons.
5: Tu peux parler en deux minutes de Mandalorian pour les auditeurs?
6: Oui, c'est du Disney.
5: D'accord. Et au-delà?
6: Ben, les fans de Star Wars aimeront au moins la première saison.
5: D'accord, ok.
6: Ouais. Puis après, bon... On peut passer à d'autres Star Wars.
5: Très
6: ou
5: bien.
6: Autre chose.
5: On a le droit de ne pas aimer Star Wars.
6: Oui, c'est possible.
5: C'est possible.
6: Ouais.
5: Parce que j'en fais partie. Enfin,
6: Ouais. Voilà. Moi, je suis fan de science-fiction.
5: D'accord. Donc, je viens de dire une grosse, grosse bêtise.
6: Oui, mais pas de Star Wars. je les sens râler derrière.
5: Évidemment.
6: Les auditeurs. Alors, il y a aussi les goûteuses d'Hitler.
5: Parce que Star Wars, excuse-moi, je t'interromps, mais c'est cette histoire du bien, du mal, sans nuance.
6: Oui.
5: C'est fatigant, non?
6: Est-ce que c'est fatigant? Oui, au bout de 7, 8...
5: Non, oui, au bout de 7, 8 minutes, on est bien d'accord.
6: Oui, c'est ça. Ouais. Mais bon, Dieu reconnaîtra les siens.
5: Bien sûr.
6: Et puis, après, il y a donc une sortie à la fin de la semaine qui s'appelle aussi, en fin de la semaine, la dernière semaine du mois, qui est Mata, de Rachel Lang, qui a été en avant-première au festival de Reims Polar. Voilà. Avec...
5: Auquel tu as assisté ?
6: Yes. Et c'est toujours un régal, en fait. D'une part parce que bon, la programmation était bien équilibrée, il y avait beaucoup de films intéressants, il y en a quelques-uns qui sortent du reste, hein, on va en reparler, et puis aussi la ville qui est superbe à voir, voilà, donc allez à Reims Polar l'année prochaine, 7e édition, et il y a Aïdara, qui joue dans ce film, qui est le personnage principal, qui joue dans un autre film aussi, le film de Daniel Jaloui, qui est l'objet du délit, et qui sort aussi le 27 mai. Et autre film qui était aussi à Reims Polar, qui est Phaser, et qui est donc de la réalisatrice Teresa Novtova.
5: Bravo.
6: J'espère que je l'ai dit
5: propre. Excellente prononciation.
6: Merci, Guy. Alors, elle est de quelle nationalité ?
5: C'est une très très bonne question, là, de celle que tu as l'habitude de poser.
6: Voilà.

0: Deux petits trucs.
1: Voilà, deux petits trucs, disais-tu, en aparté. Cette musique magnifique, superbe musique qui sort de...
0: Du film à voix basse.
1: Voilà.
0: Qui est sur nos écrans. Et c'est de Guillaume Humery. Guillaume, Y-O-M.
1: D'accord.
0: Voilà. Et c'est un compositeur et clarinettiste qui est né à Paris, hein, voilà, qui doit avoir 39 ans, quelque chose comme ça, enfin 38 peut-être, je ne sais pas.
1: Une musique terriblement évocatrice. Hein. Ouais. C'est toute l'Europe de l'Est, c'est la musique aussi moyen-orientale, c'est tout, le tout combiné, c'est superbe. Superbe, superbe. Mais on revient au cinéma.
0: Oui, même on si écoutera un autre morceau tout à l'heure.
1: Bien sûr.
0: Et oui, je voulais parler de Histoire parallèle, quand même film attendu de Asghar Farhadi. Et ceux qui connaissent pas Asghar Farhadi, ils ont tout intérêt à aller à la médiathèque la plus proche et puis reprendre sa filmographie parce que tout est bon, tout est à voir. Alors ça, il y a, je vais citer quelques films. Vous avez dû en voir certains. À propos d'Eli, ça c'était en 2009. Il y a aussi Une séparation. Le suivant, c'était en 2016, non 2013, pardon, Le passé. En 2016, Le client. Et puis un film avec là plus des acteurs iraniens, mais des acteurs internationaux. C'était Everybody Knows et c'était avec Penélope Cruz, Javier Bardem et Ricardo Darín. Elle a Ricardo Darín, j'adore. Mais enfin les autres aussi, mais
1: là particulièrement.
0: Ouais, j'aime bien cet acteur là. Et puis en 2021, il y a Un héros qui est à nouveau avec des acteurs iraniens. Et donc là, on le retrouve avec Histoire parallèle et c'est Isabelle Huppert, Virginie Efira, Pierre Minet.
1: Et que des gens de talent, hein.
0: Que des gens de talent, oui, oui, oui. Et donc, c'est ce film est présenté en compétition à Cannes, donc cette année, là, ce mois-ci. Et c'est l'histoire, c'est en quête d'inspiration pour son nouveau roman. Sylvie espionne ses voisins d'en face. Quand elle engage le jeune Adam pour l'aider dans son quotidien, elle ignore que celui-ci va bouleverser sa vie et son travail jusqu'à ce que la fiction qu'elle avait imaginée dépasse la réalité à tous.
1: Bien.

0: Un autre film peut-être ?
1: Oui, un autre film. Alors, un autre film, eh ben, c'est aussi un film qui est attendu parce que c'est un film d'Agnès Jaoui.
0: Ah oui.
1: Et c'est L'objet du délit. Et Agnès Jaoui, donc, aidant aussi, elle est réalisatrice, mais aussi actrice, avec Daniel Auteuil et Aïdara. C'est aussi un film qui est présenté au Festival de Cannes. Il y en a beaucoup hein, ce mois-ci. Et c'est dans les coulisses en fait d'une ambitieuse production de l'opéra Les Noces de Figaro. Les tensions montent lorsqu'une accusation d'agression sexuelle éclate, mettant en péril la production et forçant chacun à prendre position. Donc les conflits d'opinion et de génération se font jour. Et comme toujours chez Agnès Jaoui, le rire n'est jamais loin du drame. Voilà, voilà.
0: Un film qui devrait tenir ses promesses.
1: J'espère.
0: Oui, ouais. Moi aussi.
1: Autre film présenté à Cannes, La Vénice électrique. Et là, c'est de Pierre Salvadori. Et c'est avec Pio Marmaille, Anaïs de Moustier et Gilles Lelouch. Donc là, ça se passe autre époque, Paris 1928. Et c'est donc Antoine Balestreau, jeune peintre en vogue, n'arrive plus à travailler depuis la mort de son épouse et désespéré, et désespère rarement son galériste, c'est comme ça qu'on dit, galériste. Un soir d'ivresse, Antoine tente d'entrer en contact avec sa femme par l'intermédiaire d'une voyante. Sans le savoir, il parle en réalité avec Suzanne, une modeste foraine qui s'est glissée dans la roulotte pour y voler de la nourriture. Voilà, ça c'est un petit bout du synopsis.
0: On se fait une pause musicale à nouveau ?
1: Oui, et puis après on parlera d'un autre film avant de passer la parole à Nathalie.
0: D'accord.
1: Push the button.

0: Voilà, ça c'était encore issu du film La Voix Basse. Le titre s'intitule, je vais la refaire, elle est excellente celle-ci. Un beau pléonasme, le titre, La Digue. Alain, je te redonne la parole.
1: Du compositeur,
0: Gogo.
1: Non.
0: Yom, on est bien d'accord.
1: Je t'ai eu.
0: Et t'es satisfait, là, t'es content.
1: Ah ouais, quand même.
0: Alors moi je vais t'embêter, non mais c'est moi qui vais parler maintenant si tu veux bien. Je vais te parler d'un film qui s'appelle The Drama, qui est jusqu'à demain, si mon son est exact, à l'affiche au Singulier, à Belleville. The Drama, c'est un film de Christopher Borgli, alors je vais essayer d'avoir un accent à peu près approprié, hein. Zendaya, Robert Pattinson et Alana Haim. C'est un film dont le synopsis est le suivant. Un couple comblé voit son bonheur mis à l'épreuve lorsqu'un rebondissement inattendu vient tout bouleverser à une semaine de son mariage. Eh ben oui, on sort les violons, mais c'est pas un film violonneux comme tu sembles le prétendre. Je te laisse la parole.
1: D'accord, merci, je l'apprends. Alors oui, juste avant de passer le micro à Nathalie, je voulais parler de Pour le plaisir. Alors, Pour le plaisir, c'est un film comédie avec Alexandre Alamy et François Cluzet et Miti Azana Vicious. Voilà. J'ai du mal, hein, des fois avec.
0: Oui,
1: les...
0: Non.
1: Si.
0: Non, c'était parfait.
1: Azana Vicious. Ah ben justement, tiens, parlons-en de la famille Azana Vicious.
0: Oui.
1: Miti Azana Vicious, tu connais?
0: Mais bien évidemment, oui.
1: Et alors?
0: Eh ben rien du tout. Tu ne m'auras pas, là.
1: Eh ben, c'est la fille. Parce qu'il y en a plusieurs. En fait, c'est une grande famille à Saint-Avicius, dans le cinéma, hein.
0: Ouais.
1: Ils sont très nombreux. Et alors il y a Michel qui est réalisateur, qui a fait OSS 117. Rio ne répond plus. Voilà, c'est celui-là. Plus précieuses des marchandises.
0: Voilà, c'est ça que je pensais, moi.
1: Voilà. Et puis qui a joué aussi, qui est scénariste, qui est acteur, et il est le frère cadet de l'acteur Serge Azanavicius.
0: D'accord.
1: Il a deux filles. Donc, Michel.
0: Tu vas nous donner leur numéro de téléphone, peut-être?
1: Non, mais leur prénom. Donc, il y a Simone, qui est actrice.
0: Bonjour, madame.
1: Et il y a Fantine, qui est actrice.
0: Madame.
1: C'est super,
0: bien sûr. C'est très bien. Madame.
1: Et puis, donc, l'autre frère, donc, Serge Azanavicius. Il a fait quoi, alors, Serge Azanavicius? Il a fait Tout là-haut. Il est aussi réalisateur, scénariste, acteur. Il a fait, c'est lui qui a réalisé La plus belle des marchandises, Michel étant la voix, la doublure, oui. Voilà, parce que il est acteur, réalisateur, ils font tout du sol au plafond. Et alors Serge, lui, il a aussi deux filles, donc il a Raïka Azanavicius, qui est quoi?
0: J'ignore, mais
1: actrice. Attends. Et il a une autre fille qui s'appelle Miti, et Miti qui est actrice. Voilà. J'ai parlé
0: bien,
1: du film.
0: Très bien. Tu sais, ça me rappelle ces familles de musiciens aussi, où tu as le père, le fils, etc. Ouais. Où tout le monde est musicien. Là, c'est dans le cinéma, mais je trouve ça plutôt intéressant.
1: Ah oui. Alors attends, ça me fait penser à un truc.
0: Ah, quel dommage. Oui.
1: Ouais, parce que il y a aussi Annette. Ah, Azanavicius.
0: Azanavicius, on avait oublié.
1: Et Annette, elle est.
0: J'ignore.
1: Elle est la mère de Serge et de Michel.
0: D'accord, ok. Elle fait du cinéma ou non?
1: Eh ben oui.
0: Ah bon.
1: Elle a fait un film. Donc, elle a fait Ma femme est une actrice. D'accord. Voilà. Bon, donc voilà, je ne dirai plus rien sur. Pour le plaisir, et on va passer la parole à Nathalie. Tu voulais passer une musique?
0: Je voulais peut-être d'abord passer une musique, oui, pour...
1: C'est comme tu veux. Hein,
0: mais je fais comme je veux, et le temps de trouver cette musique que tu as mise je ne sais plus où. Allez, on va commencer par ça. Hein.

0: Voilà donc pour la musique de ce film Alan Parsons Project, pour le film musique qui fait partie de la BO du film Juste une illusion. Nathalie, rebonjour, contente de t'accueillir à nouveau sur cette émission. Tu nous parles de Juste une illusion.
1: Oui. Eh ben déjà, merci de m'accueillir pour
0: cette émission.
1: Écoutez, pour ma première. Et moi, je vais vous parler effectivement de ce cinéma qui fait du bien, ces films qu'on pourrait prescrire comme des médicaments. Et pour cette première chronique, j'ai envie de commencer par ce film de Juste une illusion qui coche toutes les cases. Le dernier de Olivier Nakache et d'Éric Toledano qui comptabilise déjà plus de 630 000 spectateurs depuis sa sortie le 8 avril. Alors, oui, bien sûr, il y a des films qui racontent une histoire. Et puis, il y a ceux qui réveillent quelque chose en nous, des souvenirs, des sensations. Et Juste une illusion, c'est tout ça. Ce nouveau film du duo, je le rappelle, qui est derrière Les Intouchables, nous plonge dans cette période charnière qui est l'adolescence entre insouciance et premier bouleversement. Et dès les premières minutes, il se passe quelque chose, une ambiance très années 80, douce, enveloppante. On s'y sent bien. Et ce n'est pas un hasard, parce que leur film est très personnel et les réalisateurs le disent eux-mêmes, ils puisent dans leurs souvenirs, leur vie familiale et ça se sent dans le film. Alors, dans cette logique, certains lieux vont être hautement symboliques, le vidéoclub. Par exemple, il occupe une place centrale et ça devient même presque un personnage à part entière. C'était même le berceau de leur amour pour le cinéma. C'est un lieu de découverte, de passion pour eux. Et puis, tous les codes des années 80, on va les retrouver avec la VHS, la bande FM, la déco, avec beaucoup de détails. Ils ont beaucoup travaillé avec des documentalistes pour redonner cette ambiance. Et effectivement, sans oublier la bande originale qui agit comme une véritable machine à remonter le temps, avec des artistes comme Imagination, Téléphone, The Cure, Simply Red et ou encore Francis Cabrel.
0: Et voici Téléphone.
1: Et ben voilà,

0: Voilà, ça c'est dans la BO du film Juste une illusion, dont Nathalie nous parle à nouveau pour le casting.
1: Ouais, nostalgie. Mmh. Moi, ça me renvoie à une certaine période de ma jeunesse. On a le même âge. Mais alors, au-delà de cette nostalgie, le film parle de la famille, des liens et de ces moments qui basculent et qui passent parfois inaperçus sur le moment, mais qui marquent une vie. Et c'est là où on retrouve toute la signature de Nakache et Toledano, cet équilibre subtil entre légèreté et émotion. Et leur regard reste profondément humain, empreint de tendresse, avec cette capacité à aborder des sujets sensibles avec beaucoup d'humour et de justesse.
0: Ouais, je t'interromps deux secondes simplement pour confirmer ce que tu dis. Moi, quand j'ai vu ce film, je l'ai vu aussi, j'ai pensé là encore à Nietzsche avec le titre d'un de ses livres, Le Gai Savoir. On dit les choses les plus graves de la façon la plus légère. Et ça, c'est vraiment intelligent. Mais je te redonne la parole.
1: Exactement. Je suis tout à fait d'accord avec toi. Et personnellement, moi, ce que j'aime particulièrement dans leur cinéma, c'est cette façon de nous faire rire avec des personnages qui sont imparfaits, hein, profondément attachants et dans lesquels on se reconnaît facilement. Et bien alors, forcément, ça touche. Oui, l'histoire est un petit peu classique, sans chercher à surprendre à tout prix. Hein, mais... Bon, franchement, c'est pas le propos. Et ici, on est davantage dans le ressenti que dans le rebondissement. C'est une histoire simple, sincère, qui parle à chacun de nous. Et cette sincérité se retrouve aussi dans le casting, puisqu'on retrouve Camille Cotin et Louis Garrel, qui sont très justes, avec une fraîcheur chez les plus jeunes. Une grande sensibilité chez le petit Simon Boublil.
0: Qui est superbe.
1: Oh, il est expressif.
0: Étonnant. Hein.
1: Ouais, exactement. Et une mention particulière, je dirais, également pour Pierre Lautin. Pierre Lautin, dont le personnage de gardien d'immeuble incarne une véritable proximité du quotidien, à la fois familière et parfois peut-être un peu intrusive, mais c'est toujours très très juste. Alors, Juste une illusion, c'est un film qui se regarde, je dirais, comme un album de souvenirs. Hein. Et si vous aimez les histoires humaines, je dirais sensibles, avec une petite pointe de nostalgie, hein, laissez-vous embarquer. Et puis au fond, cinéma qui fait du bien, je dirais, c'est celui qui nous laisse un peu plus léger en sortant.
0: Ouais, c'est vraiment, je suis d'accord avec toi, c'est vraiment un film intelligent et sensible.
2: 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Coupé,
3: celle-là est très bonne.
0: Elle était très bonne et ça va être très bon avec toi, alors je prends maintenant.
4: Ça donne envie d'aller voir le film.
0: Mais évidemment.
4: Hein, je ne l'ai pas vu. Vous l'avez
0: vu. Il faut absolument le voir, ce film. Voilà. C'est sensible et intelligent dans la mesure où, tu as raison, Nathalie, ça nous renvoie à chacun d'entre nous. C'est un film qui part du particulier pour devenir universel. C'est super. C'est intelligent. Il n'y a pas d'autre terme. C'est intelligent. Alain?
4: Bien, je voulais parler d'un film qui s'appelle Les Goûteuses d'Hitler, mais je vais commencer par en parler d'un autre.
0: Alors,
4: si, puis après je viendrai, parce que là, la transition est un peu dure. Les Criminels, c'est un film d'action. Donc, la particularité, c'est que c'est fait par David Mackenzie. Et qu'est-ce qu'il a fait, David Mackenzie? Guy, tu peux répondre à la question, là?
0: Non, je ne veux plus de questions.
4: Alors, David Mackenzie, il a fait Comancheria.
0: Ben, évidemment.
4: Ben oui, hein. Voilà, et Comancheria, c'était donc une sorte de road movie qui se passait dans le fin fond de l'Amérique profonde. Voilà, le Far West de nos jours, en fait, hein, de gens qui attaquaient des banques. Là, c'est complètement différent, c'est un film d'action, un thriller, et donc c'est la découverte d'une bombe non explosée de la Seconde Guerre mondiale dans un chantier de construction londonien, provoque une évacuation massive, et c'est l'opportunité parfaite pour mettre en place un hold-up magistral. Voilà, et on suit les protagonistes.
0: Et donc le suivant,
4: c'est Les Goûteuses.
0: Eh ben oui, s'il te plaît. Ouais. Alors, c'est un film attendu, ça aussi.
4: Oui.
0: Oui.
4: Non.
0: Non.
4: Pourquoi?
0: Bien. Pourquoi? Pour le sujet. Ah. On n'a pas fini de venir et de revenir sur cette période néfaste qui était la Seconde Guerre mondiale et sur ce qu'elle aurait dû nous enseigner.
4: Oui. Oui.
0: Non.
4: Oui, c'est intarissable comme sujet.
0: C'est intarissable. Le mal devenu objet industriel, c'est pas rien.
4: Non, c'est pas rien. Et en fait,
0: on va peut-être pas plomber l'ambiance non plus.
4: Non, c'est ce que je voulais éviter.
0: quand même.
4: Ouais. Alors en fait, on peut parler livre. En fait, on fait film et livre ou pas?
0: Non. Oui, si tu veux. Oui.
4: Parce qu'en fait, c'est un livre.
0: C'est un livre au départ.
4: Et c'est un livre de Rosella Postorino. Et c'est son quatrième roman. Elle a été couverte de prix en Italie. C'est même, alors donc ce quatrième prix là, enfin ce quatrième livre, pardon, il fait partie de la sélection des 100 livres de l'année 2019 du magazine.
0: Du magazine, magazine.
4: Connu, célèbre.
0: Lire.
4: Voilà. Lire. Très bien. Eh ben, donc, Les goûteuses d'Hitler, c'est donc adapté de ce quatrième roman. C'est une histoire incroyable, inspirée de faits réels. Donc, et qui a été révélée lors d'une interview d'une vieille femme qui avait, je crois, à l'époque 96 ans, voilà, et qui a fini par en parler après tout ce temps. Mm-hmm. C'est la seule rescapée, parce qu'elle n'était pas toute seule, il y en avait 14, je crois. Voilà. Mais c'est la seule qui était vivante encore à l'époque, mais même la plupart sont disparues avant la fin de la guerre ou après la guerre. Voilà. Donc en 1944, il y a 7 jeunes femmes qui sont forcées de goûter chaque plat d'Hitler en cas où il serait empoisonné, précaution grotesque, mais qui révèle l'absurdité et la cruauté du régime nazi. Le film nous plonge dans le quotidien de ces femmes, à la fois victimes et malgré elles complices. Elles vivent dans la peur permanente, à chaque bouchée pouvant être la dernière. Autour d'elles, l'Allemagne s'effondre, les soviétiques approchent, et pourtant elles restent prisonnières de ce rôle absurde. Donc le réalisateur Silvio Soldini évite le piège du mélodrame en montrant surtout la solidarité fragile qui se crée entre elles, ainsi que leur relation étrange avec le cuisinier, totalement déconnecté de la réalité. Le film pose une question troublante: où s'arrête la victime, où commence le complice? Ces femmes ont protégé le monstre, mais elles n'avaient pas le choix. Le scénario prend parfois un tournant un peu trop romanesque, avec une tentative de rédemption un peu facile pour l'héroïne. Pourtant, cela ne gâche pas l'immersion dans cette époque sombre, portée par une interprétation juste et touchante. Les goûteuses d'Hitler est un film qui parle moins d'Hitler que de celles qui ont subi son régime. Du reste, Hitler, on le voit pas du tout, hein. Il n'apparaît pas, et c'est tant mieux. Une plongée dans l'absurde de la guerre, où la peur et la culpabilité se mêlent à chaque repas.
5: Coupez! Ok, elle est bonne. C'était formidable, Billy.
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0: Voilà, vous êtes toujours sur Radio Calade. L'émission, c'est Kinopsis. Et c'est Alain qui nous parle d'un autre film.
4: Tu veux pas parler d'un film, toi?
0: Juste après le tien.
4: Non, mais je te laisse la parole.
0: Alors, allons-y. Oui, si, je voulais mettre l'accent un petit peu sur un film qui sort demain, qui s'intitule Vivaldi et moi. Je vous lis le synopsis très rapidement. On est au début du XVIIIe siècle. L'Ospedale della Pietà, évidemment c'est une église, à Venise, nouvelle et forme de jeunes orphelines à la musique, dissimulées au public, souvent masquées ou derrière une grille, l'orchestre de jeunes filles se produit pour les riches mécènes de l'institution. Cécilia, 20 ans, y excelle en tant que violoniste, jusqu'au jour où l'arrivée d'un nouveau maître de musique, Antonio Vivaldi, vient bousculer sa vie et celle de l'hôpital. Voilà, à voir dès demain sur les écrans.
4: Oui, film qu'on peut voir au 400 coups, parce que je crois qu'il sort en sortie nationale au 400 coups.
0: Okay.
4: Donc c'est 2 séances par jour, hein, pratiquement. Et il y a une séance un peu particulière qui fait partie du festival italien qui est organisé par l'association L'Autre Cinéma et par le 400 coups. Et ce film, il sera accompagné par le Conservatoire de musique de Villefranche, je crois. Voilà, un petit intermède musical.
0: Moi qui suis un amoureux de Venise, où je me rends assez souvent, où je connais bien l'église dans laquelle Vivaldi jouait, dans laquelle il a professé, etc., qui est sur la lagune, c'est magique. Tout simplement magique. Sa musique est magique. Ce matin, j'ai écouté le Nisi Dominus de Vivaldi. Moi qui suis pas exactement un religieux, et pourtant cette musique m'emporte. Mais je te laisse la parole.
4: Et puis, il y a aussi ce morceau connu de tout le monde qui est,
0: Les quatre saisons.
4: Les quatre saisons.
0: Il y a mieux, il y a mieux.
4: Oui, mais
0: c'est tellement entendu.
4: Moi, je fais partie d'une génération où j'ai acheté aussi des dits de Claude François, mais j'ai acheté Vivaldi quatre saisons.
0: D'accord.
4: C'était ce mixte un peu curieux
0: où
4: on écoutait musique classique et variété.
0: Ça prouve une chose, c'est que la musique de Vivaldi est très très accessible à tout un chacun, et ça, c'est un grand mérite.
4: Ouais.
0: Le prêtre roux.
4: Alors, je voulais parler d'un film avant d'enchaîner. C'est Phaser. Et donc, Phaser, en salle, le 27 mai, il est sorti en avant-première au Festival Reims-Polar. Et alors, la réalisatrice, elle est slovaque. Elle est assez jeune, elle a 38 ans. Donc, c'est Teresa Novtová. Et il y a des films qui te prennent à la gorge dès les premières images, non par leur spectacle, mais par leur silence. Et Phaser, c'est donc ce dernier film de Teresa Novtová, et de cela, dès les premières scènes, on sent une tension sourde, comme un orage qui gronde au loin. Tout semble normal, presque banal. Pourtant, quelque chose ne tourne pas rond. La réalisatrice qu'on avait remarquée dans ses précédents films comme « Sans jamais le dire » choisit ici de nous plonger dans le quotidien d'un homme ordinaire. Un père de famille, un mari, un employé. Enfin, un employé, un entrepreneur, parce qu'il a son entreprise. Rien ne le distingue des autres, si ce n'est cette impression tenace de la vie, parfois, qui ne tient qu'à un fil. Ce qui frappe d'abord, c'est la façon dont le film est tourné. La réalisatrice utilise des plans-séquences audacieux, presque oppressants, qui nous collent au basque de son personnage principal. Pas de coupure, pas de respiration, on est là avec lui dans sa voiture, dans son bureau, dans sa maison. On vit chaque instant en temps réel, et cette immersion qui rend l'expérience si puissante. L'acteur, Milan Hodrick, qui incarne le père, livre une performance d'une justesse rare. Il ne surjoue jamais, ne tombe jamais dans le mélodrame. Ses silences, ses regards fuyants, ses gestes maladroits en disent bien plus que des mots. Mais Phaser n'est pas qu'une étude de caractère, c'est un film qui interroge notre propre humanité, nos failles, nos peurs secrètes. Comment réagirons-nous face à l'impensable? Comment continuer à vivre quand tout s'effondre? La réalisatrice ne cherche pas à nous donner des réponses toutes faites, elle ne juge pas, ne moralise pas. Elle observe avec une pudeur et une intelligence rares la façon dont un homme, puis une famille, puis tout un entourage se débattent dans l'incompréhensible. Ce qui rend le film si marquant, c'est aussi son refus du sensationnalisme. Tu peux me le redire?
0: Non.
4: Moi, je ne la ferai pas, celle-là. Pas de scène choc, pas de musique dramatique pour forcer l'émission, juste des visages, des mots qui ne viennent pas, des regards qui se détournent. Le film nous place face à nos propres limites, face à cette idée terrifiante que parfois la vie peut basculer en un instant, sans raison, sans avertissement. Phaser est un film qui reste longtemps après le générique, parce qu'il est violent ou spectaculaire, mais parce qu'il est vrai. Il parle de nous, de nos doutes, de nos peurs, de cette fragilité qui nous habite tous, et c'est ça peut-être le plus terrifiant.
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5: Coupé. Bon, on la refait tout de suite.
0: Alors, on la refait tout de suite, Alain. Le film qui suit, dont tu vas rappeler le titre.
4: Matin. Alors, pas Matin, Harry, bien que ça se passe dans les renseignements généraux. Enfin, la DGSE. Et puis la DGSI, voilà. Alors Mata, c'est pareil, c'est montré en avant-première au Festival Reims-Polar. Voilà, c'est un thriller d'espionnage où personne ne court, où les armes restent dans leur étui, où le vrai combat ne se joue pas dans l'ombre des ruelles, mais sous les néons blafards des open space. Mata, c'est donc le nouveau film de Rachel Lang, est une plongée dans un monde où l'ennemi n'a pas de visage. Il s'appelle la bureaucratie, la méfiance institutionnelle et cette petite voix qui te murmure que tu n'es plus à ta place. Donc, Aïdara, j'ai un problème avec le prénom. E-Y-E.
0: E-Y-E.
4: Ouais. Désolé, Aïdara, Madame Aïdara, d'écorcher peut-être votre prénom. Bon, elle incarne Mata.
0: Parce qu'on aurait pu dire Ayé aussi.
4: Oui. Donc c'est une agente des services.
0: Ou Ayé, mais je t'interromps sans doute, non
4: non, pas du tout.
0: Non, pas du tout.
4: Non, non.
0: On poursuit donc, Alain. Hein.
4: Je continue, là.
0: Bien sûr.
4: Donc, c'est une agente des services secrets français rapatriée après une mission qui a mal tourné. Blessée, suspecte, elle se retrouve coincée entre deux feux. D'un côté, une hiérarchie qui préfère les dossiers bien rangés aux questions qui dérangent. De l'autre, ses propres démons, ses souvenirs qui la hantent et qu'elle est la seule à voir. Le film ne nous montre pas des courses-poursuites ou des explosions. Non, ici, la tension naît d'un regard en coin, d'un silence qui s'étire, d'une porte qui se referme un peu trop vite. Rachel Lang filme l'espionnage comme une lente asphyxie. On étouffe. Moins sous les balles que sous le poids des non-dits et des protocoles. Ce qui fascine dans Mata, c'est cette froideur apparente, paradoxalement, qui révèle toute la chaleur des enjeux humains. Les scènes les plus fortes sont celles où l'on agit comme celles où l'on attend. Dans une planque des Alpes, devant un écran d'ordinateur ou face à un supérieur qui te parle comme à un dossier à classer. Le film ose suggérer que dans ce milieu, la vraie rébellion, ce n'est pas de braquer une arme, mais de continuer à penser par soi-même. Réfléchir, c'est désobéir. La phrase jamais prononcée plane sur chaque plan. On sent que Rachel Lang hésite entre deux envies, celle de coller au réalisme glacial du renseignement et celle de laisser exploser une tension plus cinématographique. Oui, on est plus proche, hein, en fait, du Bureau des légendes, pour ceux qui ont vu cette série hein, fantastique. Voilà, que du film d'action, hein, clairement. Donc, si vous voulez voir un film d'action, c'est pas le film à aller voir. C'est plutôt, voilà, un film d'attente, d'observation, etc.
0: Si je te suis bien, on rejoint ici l'idée selon laquelle penser, c'est être contre.
4: Exact.
0: De rien.
4: Alors, toute cette retenue, c'est justement, en fin de compte, ce qui rend Mata si intriguant. Le film ne cherche pas à nous éblouir, mais à nous faire ressentir le poids de l'invisible, celui des cicatrices qui ne se voient pas, des combats qui ne font pas la une, et de cette résistance silencieuse, presque désespérée, d'une femme qui refuse de se laisser effacer. À l'heure où le cinéma d'espionnage français se noie souvent dans les clichés, Mata a le mérite de poser une question dérangeante. Et si le vrai danger, ce n'était pas les ennemis extérieurs, mais la machine elle-même ? DGSE, DGSI.
7: Vous bien ?
4: Vous avez dit.
7: C'était pas mal, mais on va essayer autre chose.
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0: Vous êtes toujours avec Alain et Guy pour l'émission Kinopsis sur Radio Calade. Un petit mot, parce que le temps nous est compter un petit mot sur les écrans cultissimes. J'en ai pour deux secondes, Alain. Après, je te donnerai la parole pour les événements.
4: Garde-la.
0: Bien sûr. Il s'agit du film de Jean Renoir, La Grande Illusion. Alors, je vous rappelle le sujet du film. Comment dit-on, je crois, Alain, le pitch, c'est ça,
4: hein?
0: On
4: oui,
0: dit le pitch,
4: ça.
0: Voilà.
4: Oui.
0: Alors, je ne dis pas le pitch, mais je dis bien le sujet du film. En 1917, dans un camp en Allemagne, un groupe de prisonniers français, dont l'aristocrate Boieldieu, le contremaître maréchal et le banquier juif Rosenthal, préparent une évasion. Au dernier moment, ils sont transférés dans une forteresse commandée par von Rothenstein, qui sympathise avec Boieldieu. Alors, il s'agit ici d'un film qui milite contre, évidemment, pas contre la guerre, mais pour le pacifisme, à l'évidence. C'est un film aussi dans lequel joue Jean Gabin, Dita Parlow, Pierre Freinet et l'énorme, l'immense Eric von Stroheim. Voilà, La Grande Illusion, à voir et à revoir. Alain ?
4: On va parler des événements,
0: oui, bien
4: dans
0: sûr,
4: les cinémas aux alentours. Je voulais parler, on a évoqué le Festival de Cannes. Et donc le cinéma La Passerelle de Trévoux fait quelque chose de particulier, c'est-à-dire qu'il va retransmettre l'ouverture du Festival de Cannes en direct sur l'écran de la salle. Super, ouais. Suivi après du film de l'ouverture. Donc le film d'ouverture, c'est la Vénus électrique. Ça se passe donc à la passerelle de Trévoux à 19h. Et donc voilà, vous allez assister à la cérémonie et puis vous enchaînez sur le film. Bon, le film, on l'a évoqué tout à l'heure. Qu'est-ce que je peux dire d'autre? Oui, alors à Belleville. Il y a les films Les Singuliers, donc les titres, je vous donne juste les titres, hein, Yellow Letters, parce que il y a un site internet du cinéma, donc mm-hmm. vous pouvez avoir tous les détails. Donc Yellow Letters, Le Dernier pour la Route, hein, Guy?
0: Oui, Kit. Un film sur lequel qu'on a retenu, mais toi aussi, je crois.
8: Je l'ai pas vu.
0: Tu l'as pas vu, c'est ce que je voulais dire.
8: Mais depuis le temps que tu m'en parles.
0: C'est un film qui, moi, qui me touche parce que, enfin, qui m'a touché parce que c'est un film dans lequel on ne fait pas l'apologie de l'alcoolisme, mais on fait l'apologie de l'amitié. On fait l'apologie aussi, si je puis dire, de la solitude. On fait l'apologie de finalement cette approche que chacun doit avoir à un moment ou un autre dans sa vie, de la finitude. C'est aussi tout ça, ce film. Et là encore, je rejoins le Guy Savoir de Nietzsche d'une façon relativement légère. C'est un couple de vieux messieurs, vieux entre guillemets bien sûr, ils ont à peu près ton âge et le mien, Alain. Et puis là, arrive un jeune qui va finalement faire son apprentissage de la vie, si je puis dire, au travers de ses virées alcooliques, Le Dernier pour la Route. Un film à voir et à revoir, je pense.
4: Oui, je pense aussi. Ouais. Donc voilà, Les Singuliers, déjà ces deux titres-là, et un troisième, Derrière les Palmiers, qui fait partie donc de cette rubrique au cinéma Le Singulier de Belleville en Beaujolais. Alors prenez un stylo, un papier, je vais vous donner des coordonnées après, mais je voulais parler aussi de ce qui va se passer au Singulier de Belleville. C'est le festival du film Rando, Histoire et Crapahute. C'est la deuxième édition, je crois, qui se fait au cinéma. Et ce sont en fait des courts-métrages sur de la randonnée, voilà, de la marche. Donc trois courts-métrages, Une montagne d'espoir qui suit une infirmière et sa patiente atteinte de troubles psychiatriques, Un sentier à soi, c'est le titre hein, de ce documentaire qui évoque le cheminement de trois femmes en direction de Compostelle. Ah, encore Compostelle. On va être nombreux sur le chemin de Compostelle cet été. Et puis le dernier, il s'appelle Via Alpina, c'est sur les pas des pionnières et qui nous raconte le périple dans les Alpes de Zoé Lemaître. Elles interrogent des femmes sur leur rapport à la montagne et le long de son parcours, voilà. Et donc chaque séance est animée par un des responsables du festival qui présente la genèse de chaque œuvre et échange avec le public. La volonté est d'offrir une séance feel good d'environ 2h45 hein, pour l'ensemble de ces trois courts-métrages autour de la rando, sur le fond de paysages grandioses et d'aventures humaines inspirantes. Voilà, alors maintenant si vous avez pris votre papier et votre stylo, notez bien les coordonnées de Kinopsis, l'association. On a le temps, Guy, pas de panique. Donc, contact.
0: Il nous
4: ça,
0: reste
4: tout
0: une
4: le monde sait l'écrire. Point. Kinopsis. Ça, c'est plus compliqué. Donc, kynopsis@gmail.com. Merci.
0: Merci à vous, merci Nathalie, de ton intervention sur Juste une illusion. Alain, on se retrouve au mois de juin pour une autre émission.
4: Oui.
0: D'ici là, portez-vous bien et nous, on va au ciné.
4: Bonne séance, au pluriel.
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10: 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À Belleville, Audenas, Villiers-Morgon, Chiroux, Bérigny, 5 soirées, 5 caves auprès des vignerons passionnés qui vous feront découvrir leur métier, leur terroir et déguster leurs meilleures cuvées. 5 rencontres avec des musiciens qui vous surprendront par des nouvelles sonorités et de beaux univers musicaux. 5 concerts millésimés, accessibles à toutes les oreilles, en lien avec le travail des 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Pour votre santé, attention à l'abus d'alcool. L'association Main d'Argile de Jarnieu organise la 11e édition de son marché de potiers samedi 23 et dimanche 24 mai. Sculpture, art de la table, 36 potiers vous attendent pour vous faire découvrir leurs créations. Le marché sera ouvert le samedi de 14h à 19h et le dimanche de 9h à 19h à Jarnieu. Entrée libre. Que diriez-vous de participer à un concert filmé gratuit ? L'association Les Mille et Une Étoiles, association culturelle et artistique de Trévoux, organise un événement autour de la sortie du premier album de Ramdam, un groupe de la région caladoise. Ce concert gratuit servira à la réalisation d'un clip du groupe. Alors rendez-vous vendredi 22 mai à 21h à l'espace Carja à Farin. Venez nombreux, le groupe a besoin de vous pour mettre l'ambiance. Et pour découvrir l'univers de Ramdam, tapez Ramdam sur YouTube et les réseaux sociaux.
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0: 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L'association Main d'Argile de Jarnieux organise la 11e édition de son marché de potiers samedi 23 et dimanche 24 mai. Sculpture, art de la table, 36 potiers vous attendent pour vous faire découvrir leurs créations. Le marché sera ouvert le samedi de 14h à 19h et le dimanche de 9h à 19h à Jarnieux. Entrée libre. Que diriez-vous de participer à un concert filmé gratuit? L'association Les Mille et Une Étoiles, association culturelle et artistique de Trévoux, organise un événement autour de la sortie du premier album de Ramdam, un groupe de la région caladoise. Ce concert gratuit servira à la réalisation d'un clip du groupe. Alors rendez-vous vendredi 22 mai à 21h à l'espace Carja à Farin. Venez nombreux, le groupe a besoin de vous pour mettre l'ambiance. Et pour découvrir l'univers de Ramdam, tapez Ramdam sur YouTube et les réseaux sociaux.
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2: Bonjour à toutes et à tous, Christina Silvero pour ce bulletin de Nu Info. À la une, course contre la montre pour contenir la flambée épidémique d'Ebola en République démocratique du Congo et en Ouganda. Le chef de l'OMS se dit profondément préoccupé par l'ampleur et la rapidité de l'épidémie. L'ONU et ses partenaires s'activent pour déployer la riposte. Enfin, nous entendrons les conseils de l'OMS pour se protéger contre ce virus. Le chef de l'Organisation mondiale de la santé s'est dit profondément préoccupé ce mardi par l'ampleur et la rapidité de l'épidémie du virus Ebola qui frappe la République démocratique du Congo et l'Ouganda. Plus de 500 cas suspects et plus de 130 décès suspects ont déjà été signalés. Le docteur Tedros a convoqué le comité d'urgence chargé de formuler des recommandations. Une flambée épidémique d'autant plus préoccupante qu'elle survient dans un contexte épidémiologique humanitaire et sécuritaire très complexe, comme l'a souligné depuis Bounia en RDC, la représentante par intérim de l'OMS dans le pays, Dr Anne Ancia.
3: En Ituri, il y a les forces de l'ADF et il y a beaucoup d'autres factions et de milices différentes. Il y a des mouvements de population incessants. Il y a plus d'un million de déplacés qui sont là pour le moment. Et donc, par exemple, le district de Mangualou, qui est vraiment, nous pensons, l'épicentre de l'épidémie, est vraiment dans une ère très, très difficile en termes de sécurité. Il y a des mines d'or là-bas, beaucoup d'artisanat qui est en train d'être fait là-bas. Donc, c'est une zone aussi très complexe, mais avec énormément de mouvements de population. La situation avec les M23, ça c'est Goma, où nous avons aussi donc maintenant des cas confirmés depuis 2 jours. Et effectivement, la situation est compliquée là-bas, puisque Goma, c'est une crise humanitaire depuis 1994 qui a encore été exacerbée depuis février 2025, quand la ville a été prise par siège par les M23. Avec toute la situation sanitaire et humanitaire qui en a découlé, avant, on pouvait amener tous les équipements depuis l'aéroport de Goma. Maintenant, nos équipements partent de Kinshasa, vont à Entebbe, passent par Kigali et nous devons donc négocier leur entrée par le Rwanda. Donc c'est extrêmement compliqué.
2: Malgré la complexité du terrain et de l'acheminement, l'Organisation mondiale de la santé et le ministère congolais de la santé renforcent leur riposte face à l'épidémie d'Ebola. Avec l'appui de la MONUSCO, du PAM, de Médecins sans frontières et d'autres partenaires, plus de 40 experts ont déjà été déployés dans les zones touchées, tandis que 12 tonnes de matériel médical et de protection ont été acheminées. Des tentes et centres de traitement sont aussi en cours d'installation. Selon la directrice des urgences de l'OMS en Afrique, jointe ce matin par ONU Info, la riposte doit être centrée sur les populations, menée avec leur pleine participation et leur confiance. On écoute Dr Marie-Roseline Bélisère.
4: Toute urgence, toute épidémie commence dans une communauté et finit dans une communauté. Donc, ça veut dire que tout ce qu'on fait doit être avec la communauté, basé sur la confiance de la communauté. Si on n'a pas cette confiance de la communauté, peu importe que les actions qu'on fait, elles ne seront pas acceptées. Donc, la technique qu'on met en place, c'est qu'on amène les soins à la communauté. Parce qu'avant, vraiment, les gens ne voulaient pas laisser leur famille, ne voulaient pas laisser leur maison. Donc, même si c'est cette personne-là, les centres de santé ou les centres de traitement seront tout proches des communautés qui sont affectées et ils peuvent recevoir des visites. Les parents pourraient visiter leurs patients qui sont, je peux dire, hospitalisés dans ces centres de traitement. Aussi, nous profitons pour donner aussi des appuis psychologiques, que ce soit à la famille, que ce soit aux patients qui seront hospitalisés dans ces centres de traitement. Donc, on est en train de mettre en place une réponse vraiment basée sur les leçons apprises des épidémies passées, où il y avait beaucoup de réticence justement pour ça. Donc, du coup, on a commencé une réponse qui va être proche de la communauté.
2: Le variant du virus Ebola à l'origine de l'épidémie actuelle se nomme Bundibugyo. Il est plus rare que la souche Zaïre, la plus répandue. Aucun vaccin n'est pour l'instant disponible contre cette variante et les gestes sanitaires restent essentiels, même pour les personnes déjà vaccinées contre la souche Zaïre. Selon la docteure Bélisère, il est crucial de suivre les consignes des autorités sanitaires, d'éviter les rumeurs, d'appliquer rigoureusement les mesures d'hygiène et de ne pas stigmatiser les personnes atteintes. Docteur Bélisère.
4: Les populations peuvent déjà adopter plusieurs mesures simples, mais essentielles pour se protéger. La première, il est important pour toute la population d'éviter les contacts avec les liquides biologiques d'une personne malade ou une personne décédée. Il est important aussi à ce que la population signale rapidement toute personne qui présente des symptômes suspects de cette maladie, comme la fièvre, les vomissements, la fatigue intense, et de consulter rapidement un centre de santé. Il est aussi important d'appliquer les mesures d'hygiène. Il reste une maladie infectieuse, c'est-à-dire c'est important et fondamental à ce que le lavage des mains régulier puisse être fait dans toute la population, que ce soit adopter ce changement de comportement. Je dois dire aussi, il est essentiel de permettre aux équipes de faire leur travail. Quand la communauté identifie un cas, donc c'est important pour nous de descendre dans cette
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5: Merci de rester avec nous à l'écoute de RFI. Il est midi à Paris, 10h en temps universel. Et pour le journal, on vous retrouve, Karine Bélicha, bonjour.
6: Bonjour Caroline, bonjour à tous. À la une, en République démocratique du Congo, la riposte s'organise, notamment en Ituri, face à l'épidémie d'Ebola. Cette province du nord-est du pays est l'épicentre de la contagion. C'est là que les premiers cas ont été signalés la semaine dernière. Témoignage à Bounia, dès le début de ce journal. En Corée du Sud, la menace d'une grève chez Samsung est suivie de très près par le gouvernement. La crise au sein du géant de l'électricité sur fond de boom de l'intelligence artificielle est une affaire nationale, nous dira Stéphane Genest. Et puis nous évoquerons les soupçons en France de détournement de fonds publics visant un candidat à la prochaine présidentielle. Il s'agit d'Édouard Philippe. Laura Martel nous en dira plus. Les autorités congolaises recensent pour le moment 136 décès probables et 543 cas suspects d'Ebola. Et l'épidémie est partie pour durer. L'Organisation mondiale de la santé alerte sur l'ampleur et la rapidité de la propagation du virus, alors que les équipes sanitaires sur place sont déjà débordées, notamment en Ituri, cette province du nord-est du pays, épicentre de la contagion. C'est là que les premiers cas ont été signalés en RDC la semaine dernière. Hier, plus de 16 tonnes de kits et médicaments ont été réceptionnés à Bounia, chef-lieu de la province. Les habitants tentent de s'organiser. Alexandra Branjon.
7: Depuis lundi, les différentes radios de la ville diffusent des messages de sensibilisation en langue locale. Lavez-vous les mains, portez un masque, évitez de vous serrer la main. La population prend ses consignes très au sérieux, explique un habitant, selon qui plus de la moitié des gens dans la rue portent un masque, y compris les chauffeurs de moto, ajoute-t-il. Les écoles sont restées ouvertes. Là aussi, les consignes sont appliquées à la lettre, explique Marthe Dévé, mère de 4 enfants.
8: Là où mes enfants étudient, on a exigé les masques. Tous, ils ont mis de dispositifs de lavage des mains. Il y a les thermomètres à l'entrée d'ailleurs pour prélever les températures. Et puis, ils ont aménagé des salles supplémentaires pour que les enfants ne soient pas attassés.
7: Le lavage de mains a été renforcé dans les établissements scolaires, les administrations, les bureaux, les banques. Mais l'épidémie a provoqué une flambée des prix, déplore Jean Bosco Kisoke de la société civile.
9: Par exemple, le cachet qui se vendait à 500 francs au marché, maintenant ça se vend au prix double à 1000 francs. Les désinfectants qui étaient à 4000 francs, vous trouvez maintenant à 8000 francs et à 10000 francs. Or, par rapport au coût de la vie, c'est un peu compliqué. Et surtout, on ne va pas demander à une personne déplacée qui n'a pas d'argent d'acheter un désinfectant à ce prix-là.
7: Cette hausse des prix complique les efforts de riposte, ajoute-t-il, notamment pour les plus vulnérables économiquement. Les acteurs humanitaires craignent notamment une propagation du virus dans les différents sites de déplacés autour de Bounia, qui accueille plusieurs dizaines de milliers de personnes.
6: Une situation d'autant plus difficile que les ONG font face à une baisse générale des aides internationales. On particulier des États-Unis depuis le retour de Donald Trump à la Maison-Blanche. Même si Washington a annoncé un renforcement des contrôles sanitaires à ses frontières, les autorités ont annoncé qu'elles allaient autoriser l'équipe de football de la RDC à se rendre aux États-Unis pour la Coupe du Monde. La mise en scène était la copie conforme de l'accueil réservé à Donald Trump. Aujourd'hui, c'est à Vladimir Poutine d'être reçu à Pékin. Le président chinois vantait avec son homologue russe la force de leur entente, malgré les turbulences internationales. Mais le projet de gazoduc qui relierait les plus grosses réserves de gaz naturel russe dans le nord de la Sibérie et la Chine n'a pas avancé. Vladimir Poutine espérait une percée sur ce dossier à Pékin pour trouver de nouveaux débouchés pour ses hydrocarbures. Xi Jinping estime qu'il reste des points à régler avant un accord. Direction la Corée du Sud, à présent, les négociations ont repris entre la direction de Samsung et les syndicats, des échanges tendus afin d'éviter une grève des salariés du géant de l'électronique. Si aucun accord n'est trouvé, elle débutera demain. Et justement, ce matin, la présidence sud-coréenne a regretté très officiellement l'échec des premières discussions. Au cœur de ce mouvement social, des revendications de meilleure rémunération, car Samsung, grâce au boom de l'intelligence artificielle, fait d'énormes bénéfices. Une grève de 45 à 50 000 salariés chez un géant de cette importance inquiète le gouvernement. Stéphane Genèse, bonjour.
10: Bonjour Karine.
6: À tel point que l'exécutif suit personnellement le dossier.
10: Oui, car Samsung, c'est un peu plus de 12% du PIB de la Corée du Sud. Donc si ce moteur ralentit, c'est toute l'économie sud-coréenne qui perd de la vitesse. Certains analystes estiment même qu'une grève prolongée pourrait coûter jusqu'à 20 milliards de dollars au groupe et provoquer des tensions sur les prix mondiaux des puces mémoire. Et c'est bien cela qui inquiète. Les États-Unis, la Chine, l'Europe se livrent une guerre industrielle autour des puces électroniques. Tout le monde veut sécuriser ses approvisionnements. Donc si le champion mondial en la matière ralentit le rythme, cela provoquerait des retards de livraison et cela à l'échelle planétaire. Mais il y a aussi qu'il règne une fracture sociale. La jeune génération veut plus de transparence, de la reconnaissance et une part plus juste de la richesse créée. Et chez Samsung, l'impact est très concret. C'est d'ailleurs le premier vrai test pour la nouvelle direction depuis l'apparition des syndicats il y a à peine 6 ans dans l'entreprise. Et c'est précisément pour cela que le gouvernement suit le dossier d'aussi près. Une grève chez Samsung n'est pas un simple conflit social, c'est un sujet d'intérêt national.
6: Stéphane Genest. La présidente de la Commission européenne, Ursula von der Leyen, estime que le compromis trouvé au sein des 27 est un pas vers un commerce stable et mutuellement bénéfique avec les États-Unis. Et pourtant, l'accord provisoire négocié par les représentants du Parlement européen et des États membres toute la nuit dernière à Strasbourg valide un déséquilibre. Bruxelles s'engage à supprimer les droits de douane appliqués sur la plupart des importations en provenance des États-Unis en échange d'un plafonnement à 15% des droits de douane sur les produits européens. Aux États-Unis, 1,8 milliard de dollars pour indemniser les victimes supposées de la justice fédérale dans le cadre d'un accord avec l'administration fiscale autour d'une plainte qu'il avait déposée. Donald Trump a créé un fonds anti-instrumentalisation afin d'aider ceux qu'il estime avoir été, comme lui, ciblés de manière volontaire par le système judiciaire. Cette décision qui pourrait de fait permettre à des soutiens du président américain de toucher des recettes fiscales du gouvernement fédéral, Nicolas Rocca.
11: Abandonner la plainte de sa famille contre l'agence fiscale américaine en échange de la création d'un fonds d'1,8 milliard de dollars. L'accord de Donald Trump avec le département de la justice met le feu au Capitole. Un comité de 5 personnes nommées dans les 30 prochains jours par le ministre de la justice sera chargé d'attribuer des compensations aux victimes injustes du système juridique ciblées pour des motifs politiques. Une procédure en dehors de tout cadre existant sur laquelle le pouvoir du président semble total. Donald Trump pourra lui-même remplacer n'importe quel membre de la commission, tandis que l'autre personne en charge, c'est son ancien avocat, Todd Blanche, le ministre de la Justice. Ce dernier a d'ailleurs passé ce mardi une audience assez houleuse au Sénat, contraint de nier difficilement les accusations de corruption, de création d'un fonds occulte, promettant un processus transparent. Si le président et sa famille ne pourront recevoir d'argent, le vice-président J.D. Vance, lui aussi interrogé sur le sujet, a refusé d'exclure que les personnes condamnées dans le cadre de l'attaque sur le Capitole en 2021 puissent bénéficier d'une indemnité.
6: En France, un juge d'instruction va enquêter sur des soupçons de détournement de fonds publics visant Édouard Philippe. Le parquet national financier a confirmé hier l'ouverture d'une enquête préliminaire visant l'ancien Premier ministre, désormais candidat à la présidentielle de l'an prochain. Laura Martel, bonjour.
12: Bonjour.
6: Alors, sur quoi portent les investigations ?
12: Eh bien, l'affaire concerne la communauté urbaine de la ville du Havre, dans l'ouest de la France, dont Édouard Philippe est maire. Elle remonte à fin 2023, quand une lanceuse d'alerte a signalé de potentielles malversations avant de déposer plainte avec constitution de partie civile en juin dernier. Alors, selon cette plainte, les soupçons portent sur une convention pour animer la cité numérique du Havre durant 4 ans. Une convention signée en juillet 2020, notamment par Édouard Philippe en tant que président de la communauté urbaine et Stéphanie de Baselaire, qui est elle présidente bénévole d'une association LS French Tech et qui est elle aussi visée par cette plainte. Eh bien, cette association, qui a été créée juste avant la signature de la convention, avait été la seule candidate à se manifester pour assurer la prestation et elle devait toucher plus de 2 millions d'euros. Or, Stéphanie de Baselaire est aussi l'adjointe d'Édouard Philippe chargée de l'innovation et du numérique. Donc, pour la lanceuse d'alerte, le conflit d'intérêts semble absolument évident. L'enquête est donc désormais entre les mains d'un juge d'instruction. Elle porte sur des faits de détournement de fonds publics, favoritisme, prise illégale d'intérêts et concussion. Édouard Philippe, lui, qui dès le début a contesté ces allégations, eh bien, prend acte de l'ouverture de cette information judiciaire et répondra bien évidemment à toutes les questions que posera la justice, a fait savoir hier son entourage.
6: Laura Martel, voilà, c'est la fin de ce journal. Tout de suite, 8
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0: Anniversaire.
1: C'est ça. Il y a 2 semaines, il a eu 9 ans.
0: 9 ans. Et Nolan, eh bien, c'est un enfant qui n'est pas tout à fait comme les autres. Et vous êtes venu, effectivement, nous raconter l'histoire de Nolan et aussi de nous parler de soutien, bien évidemment, à sa maladie.
1: C'est ça, exactement. Donc, Nolan, il est né le 17 avril 2017. Et en fait, à ses 2 mois et demi, il a fait une première crise d'épilepsie. Là, on s'est vraiment demandé ce qui se passait. Et au bout d'une... Pour une crise d'épilepsie, on n'est pas considéré épileptique. Sauf qu'une semaine après, il y a eu une deuxième crise d'épilepsie et ça s'est enchaîné. Et en fait, au bout d'un an et demi, le diagnostic est tombé. Il a une maladie génétique qui est très rare. C'est lié à la mutation du gène SCN8A. Et en fait, ça entraîne un polyhandicap lourd. Donc, mon fils, il ne peut pas parler, il ne peut pas marcher. Actuellement, il est nourri par une gastrostomie. C'est un petit bouton au niveau de l'estomac. Il mange un petit peu par la bouche, mais ce n'est pas suffisant. Et voilà. Et en fait, cette maladie, enfin, ce gène, il fournit des informations. Alors là, je vais lire pour être précise, mais ça fournit des informations pour la fabrication des canaux sodiques qui se trouvent principalement dans les cellules nerveuses du cerveau et de la moelle épinière. Et en fonction de la mutation du gène, en fait, cette information, elle est soit trop, soit pas assez. Et voilà. Et malheureusement, mon fils, c'est vraiment un cas extrême de la maladie.
0: C'est une maladie rare.
1: C'est une maladie rare. À l'époque, il y avait 500 cas dans le monde. En France, là, une association a été créée, SCN8A, et pour l'instant, il y a 33 familles qui sont référencées. 33 en France et 500 cas dans le monde.
0: D'accord.
1: À peu près.
0: Donc, il faut s'organiser, bien évidemment. J'imagine que Nolan, il ne marche pas non plus.
1: Il est, oui, dans un fauteuil roulant. Et en effet, bah, ça change la vie, parce que j'ai dû arrêter mon travail pour pouvoir m'occuper de lui. Dans ses premières années, en fait, on était beaucoup à l'hôpital parce que son épilepsie n'était pas du tout stabilisée malgré les traitements. Donc, on enchaînait les hospitalisations. Il y a eu des hauts et des mieux, on va dire, et des bas, voire très, très bas. Voilà, et c'est... Moi, j'aime bien prendre l'exemple, c'est un peu comme un nourrisson, en fait, il a besoin de nous pour tous les gestes du quotidien.
0: Et évidemment, ça coûte, vous l'avez dit, certainement en énergie, bien évidemment. Et puis, oui, c'est ça, et donc, il faut avoir toute une organisation très particulière pour Nolan, j'imagine, voilà.
1: Oui, exactement. Alors, au début, à ses 1 an, il a été suivi au CAMS. Voilà, c'est un établissement où est réuni tous les professionnels de la rééducation. Donc, du coup, il avait de la kiné, psychomotricité, orthophoniste, il peut avoir de l'ergo, enfin voilà, tous les professionnels sont réunis. En fait, je l'emmenais plusieurs fois par semaine pour qu'il ait ses séances. Donc ça, il a eu jusqu'à ses 4 ans et ensuite, depuis ses 4 ans, il est à l'IME. Donc ça, c'est un institut médico-spécialisé. C'est un peu le même principe, sauf qu'il est à la journée. Donc, comme à l'école, mais c'est adapté. Donc, du coup, avec les professionnels de la rééducation, des éducateurs spécialisés. Et du coup, voilà, il a ses séances de kiné et d'autres choses.
0: Est-ce qu'il a une médicamentation ?
1: Oui, alors ça varie souvent, mais il a des médicaments tous les jours, matin, midi et soir. Et en fait, en fonction des crises d'épilepsie, c'est quelque chose qui change régulièrement. On essaye d'adapter parce qu'à ce jour, il fait toujours des crises. Et l'objectif, c'est vraiment que ça s'arrête parce que c'est jamais bon, les crises d'épilepsie. Mais il est dit pharmaco-résistant parce que justement, les médicaments ne stoppent pas ces crises-là.
0: Il souffre ?
1: Pendant les crises, oui, ça c'est une certitude. C'est toujours très difficile d'ailleurs de le voir, même après 9 ans, une crise, c'est jamais évident. Après, dans le quotidien, c'est un petit garçon qui a toujours le sourire. C'est vraiment un rayon de soleil. Il apporte beaucoup de bonheur autour de lui, beaucoup de joie, parce que voilà, il rigole beaucoup. Il s'exprime vraiment par ses sourires et ses rires.
0: Qu'est-ce qu'il soulage à Nolan ?
1: Il aime beaucoup la musique. Moi, je lui fais beaucoup écouter la musique. Et il aime aussi le contact au niveau des mains. Donc, j'essaye de le masser. Et le fait d'avoir du monde autour de lui, des rires, un peu quand ça brasse, je le sens bien. Des fois, il fait ses meilleures siestes quand il y a beaucoup de monde, parce que je pense que ça lui fait du bien, quoi.
0: Et vous avez eu l'idée, effectivement, et sûrement le besoin aussi, parce que j'imagine que tout ça, c'est très lourd à porter, au niveau financier, certainement.
1: C'est ça.
0: Et donc, vous avez l'idée de créer cette association qui s'appelle...
1: Nolan, notre champion. Donc, je l'ai créé il y a 2 ans. En effet, c'est vraiment en fait pour améliorer, on va dire, le quotidien

0: De Nolan, parce que malheureusement le handicap ça coûte très cher. On a la chance d'être en France et d'avoir des choses aussi qui sont prises en charge, mais dès que c'est pas pris en charge, les prix sont exorbitants. Et du coup, c'est vraiment une association pour tout ce qui est appareillage, équipement, mais tout ce qui est aussi stage de rééducation. Ça fait depuis l'année dernière, du coup, je l'emmène deux fois par an faire des stages intensifs. Pour donner un petit ordre d'idée, c'est à peu près 2000 euros la semaine, hors logement, hors transport, et ce n'est pas pris en charge. Donc voilà, et comme je dis souvent aussi, ça reste un petit garçon comme tous les autres, et il a aussi le droit de vivre des choses à sensation, des choses sympas, et l'association peut aider aussi à ça. Par exemple, pour faire du ski avec son papa, on a passé la formation de dual ski, donc on essaye de l'emmener chaque hiver, et ça peut financer l'allocation du matériel, par exemple.
1: Travailler.
0: Alors, moi, j'ai dû arrêter mon travail, mais je me suis mis en effet en tant qu'indépendante. Donc, j'ai toujours gardé une activité pour réussir à couper avec ce quotidien. Moi, j'en avais besoin. Mais voilà, c'est vraiment à temps partiel. Je suis principalement aidante familiale pour mon fils. Et après, à côté, c'est du plus pour garder une activité et pour subvenir aussi à nos besoins et à nos loisirs.
1: Donc, il y a des bonnes volontés autour de vous, oui. Et avec un challenge, en quelque sorte un défi qui va se faire pour Nolan.
0: Tout à fait, et j'ai été vraiment touchée par la démarche. Donc, c'est un défi sportif solidaire. En fait, c'est deux pompiers de Lyon qui sont proches de nous, parce que c'est le tonton de Nolan et un ami également qui sont venus me proposer du coup ce défi qu'ils ont nommé le Marathon de Nolan. Alors en fait, ils vont traverser la France de Lille à Marseille à pied et à vélo. Et le but, c'est vraiment de montrer... Alors pourquoi le marathon Nolan ? C'est en référence à sa vie aussi, parce qu'il vit un véritable marathon. Et c'est vraiment pour sensibiliser aux maladies rares, pour faire connaître aussi la maladie SCN8A, pour venir en aide aux besoins de Nolan, pour améliorer son quotidien. Voilà, ça regroupe plein de choses. Et c'est un... Enfin, vraiment, c'est un gros défi sportif pour eux aussi. Et c'est super... Parce que ça touche beaucoup de personnes, donc c'est vraiment touchant de voir ça.
1: C'est un marathon, c'est-à-dire qu'il y a plusieurs disciplines ?
0: Oui, alors du coup, je vais essayer d'expliquer simplement. Donc, marathon, parce qu'en fait, ils vont faire le matin, ils vont faire 12 km à pied et 30 km à vélo. Ensuite, donc, il y a un premier qui part et qui fait ça. Le deuxième enchaîne. À midi, ils se retrouvent et ensuite, ils continuent, ils font la même chose l'après-midi. Donc, c'est l'équivalent en fait de deux marathons par jour chacun qui se séparent entre la course à pied et le vélo.
1: J'imagine que c'est deux sportifs.
0: Oui, c'est des grands sportifs.
1: Ils sont bien entraînés, voilà. Ils connaissent bien le...
0: Exactement. Ouais. Déjà, ils parlent de leur métier, comme ils sont pompiers professionnels. Et aussi, ils effectuent beaucoup de trails, de courses, ils ont fait plusieurs marathons. Voilà, ils ont fait le Mont Ventoux à vélo. Donc, ils sont habitués et ils s'entraînent vraiment aussi pour ce défi-là actuellement.
1: Donc en fait, ils vont ils partent de Lille, différentes étapes tout au long de leur chemin.
0: Alors actuellement, on en parle en fait autour de nous, donc il y a déjà des sponsors et on continue à chercher des sponsors.
1: C'est plutôt dans ce sens-là.
0: Donc c'est plutôt avant la course, enfin le marathon de Nolan. Et ensuite, sur le moment, pendant la semaine... Voilà, si les personnes veulent les rejoindre sur des étapes, ce sera tout à fait possible. Ils connaissent déjà des personnes qui vont les rejoindre. Donc, pour si vous voulez faire quelques kilomètres à vélo ou à pied avec eux, ce sera possible. Voilà, on va partager sur les réseaux sociaux les différentes étapes. Et à ce moment-là, si les personnes veulent donner aussi en les rencontrant directement, ce sera possible.
1: Très bien, et être aussi relativement médiatisé pour pouvoir effectivement donner le coup de pouce aussi.
0: C'est ça.
1: Qui est du monde... Tout au long de ces étapes, il y en a combien d'étapes ? Je ne sais plus si vous les avez dites ou pas.
0: Dans les grosses villes, on va dire Lille, Reims, Troyes, Beaune, Lyon, Montélimar, Marseille. Après, je vous invite à regarder sur Instagram, sur la page Nolan, notre champion. Je vais vraiment partager le détail avec les adresses. Voilà. Mais dans l'idée, c'est ils passeront par ces grandes villes. Voilà, c'est vraiment pour améliorer le quotidien de mon fils. Mais il y aura aussi un don qui sera fait... à l'association SCN8A pour aider à la recherche. C'est pour sensibiliser aussi sur les maladies rares en général, pour montrer aux familles qui vivent la même chose que nous qu'ils ne sont pas seuls. Et voilà.
1: Merci Sandrine.
0: Merci beaucoup.
1: Voilà, il y a un gros bonjour à Nolan.
0: Merci. Merci.
1: améliorer le quotidien de Nolan et soutenir sa famille, c'est aussi une sensibilisation du public aux maladies rares. Renforcer les valeurs humaines par un geste de générosité, de soutien, devenez partenaire, sponsor pour encourager les sportifs du marathon de Nolan. Toutes les infos sur les réseaux sociaux. Nolan, notre champion.
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0: Du 27 au 31 mai, pour tous les amis de la musique, du jazz et du Beaujolais, l'association Le Chien Atropate vous invite à ses concerts millésimés. À Belleville, Audenas, Villemorgon, Chiroux, Bérigny, 5 soirées, 5 caves auprès des vignerons passionnés qui vous feront découvrir leur métier, leur terroir et déguster leurs meilleures cuvées. 5 rencontres avec des musiciens qui vous surprendront par des nouvelles sonorités et de beaux univers musicaux. 5 concerts millésimés, accessibles à toutes les oreilles, en lien avec le travail des vignerons et le millésime 2025. Renseignements et réservations sur le site concertsmillésimes.fr au 06 17 42 61 20 06 17 42 61 20. Pour votre santé, attention à l'abus d'alcool. L'association Main d'Argile de Jarnieux organise la 11e édition de son marché de potiers samedi 23 et dimanche 24 mai. Sculpture, art de la table, 36 potiers vous attendent pour vous faire découvrir leurs créations. Le marché sera ouvert le samedi de 14h à 19h et le dimanche de 9h à 19h à Jarnieux. Entrée libre. Que diriez-vous de participer à un concert filmé gratuit? L'association Les Mille et Une Étoiles, association culturelle et artistique de Trévoux, organise un événement autour de la sortie du premier album de Ramdam, un groupe de la région caladoise. Ce concert gratuit servira à la réalisation d'un clip du groupe. Alors rendez-vous vendredi 22 mai à 21h à l'espace Carja à Farin. Venez nombreux, le groupe a besoin de vous pour mettre l'ambiance. Et pour découvrir l'univers de Ramdam, tapez Ramdam sur YouTube et les réseaux sociaux.
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4: 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Anne Campner pour RFI Midi. Bonjour Anne.
5: Bonjour Lucie, bonjour à tous. 2h30 ensemble, le tour de l'actualité dans le monde avec nos correspondants, avec nos envoyés spéciaux. Et à la une, aujourd'hui, mercredi 20 mai, l'épidémie d'Ebola. Elle va durer, dit l'OMS. L'organisation estime que le risque est élevé pour l'Afrique centrale. On déplore 136 décès probables en République démocratique du Congo. L'aide, le matériel de santé commence à arriver dans la région la plus touchée, celle de l'Ituri. Mais dans la ville minière de Mongoualou, par exemple, l'hôpital est débordé.
6: Il n'y a pas de place où on peut loger les malades. Les autres traînent même par terre. Bon, c'est demain seulement avec les moyens de bord d'une façon locale comme ça.
5: Le constat de la société civile, on reviendra longuement sur la situation dans Afrique Midi, midi et demi, temps universel. Nous appellerons également notre correspondante à Kinshasa dans un instant dans le journal et nous essaierons de comprendre pourquoi les épidémies d'Ebola sont de plus en plus fréquentes avec notre invité dans un peu plus d'une heure.
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5: Le Premier ministre hongrois est en Pologne et c'est loin d'être anodin parce que la relation était mauvaise pendant les années de pouvoir de son prédécesseur Viktor Orban. Aujourd'hui, Peter Madiar et Donald Tusk, son homologue polonais, promettent de défendre des intérêts communs au sein de l'Union européenne. Détail dans une dizaine de minutes. Au sommaire également de RFI Midi, le débat sur les armes à feu, très, trop nombreuses en Turquie. La polémique refait surface après une nouvelle fusillade. C'est la troisième en 2 mois. Reportage à Ankara, écouté à midi 25, temps universel. Et puis on parlera de foot. Plus de 20 ans que ça n'était pas arrivé. Arsenal est champion d'Angleterre. Et ça, ça fait très, très plaisir aux supporters. Et pas mal de bière aussi. Hein. Des feux d'artifice aussi pour célébrer donc ce sacre d'Arsenal en Première Ligue. À moins de 2 semaines maintenant de la finale de Ligue des Champions face au PSG. On y revient dans une vingtaine de minutes et dans le journal des sports dans 3 quarts d'heure. Vous avez le programme. Bienvenue. Et on commence donc avec votre journal, Karine Bellicha. Bonjour.
7: Bonjour Anne, bonjour à tous.
5: Même si le risque de pandémie reste faible, la flambée d'Ebola en République démocratique du Congo présente un risque élevé au niveau national et régional. C'est ce que dit l'Organisation mondiale de la santé.
7: Et l'épidémie est partie pour durer, dit l'OMS, alors qu'il n'existe pour le moment aucun vaccin ni traitement spécifique pour la souche de ce virus. Dans les zones de l'est de la RDC, comme à Bunia, épicentre de l'épidémie, du matériel et des équipes sont déjà arrivés à Kinshasa. Paulina Zidi, vous êtes en direct de la capitale de la RDC. Un conseil des ministres extraordinaire a été convoqué aujourd'hui, Paulina.
8: Oui, il doit se tenir à la Cité de l'Union africaine, l'un des sièges du pouvoir ici à Kinshasa, autour du président Félix Tshisekedi, conseil qui a été convoqué hier soir pour faire le point sur la réponse mise en place. Hier soir, le dernier bilan des autorités congolaises évoquait 136 décès probablement dus à Ebola pour 543 cas suspects sur place. Les premières équipes et le matériel sont en cours d'acheminement en Ituri. Plusieurs cargaisons sont arrivées à Bunia de l'Organisation mondiale de la santé, du Programme alimentaire mondial, de l'UNICEF ou encore de Médecins sans frontières. Au total, on est à plus de 100 tonnes de matériel qu'il faut maintenant déployer sur ce terrain où l'on manque de tout, de tenues de protection, d'intrants, mais aussi de structures adaptées. Des centres de traitement Ebola doivent être installés par MSF et Alima. 3 centres sont prévus dans un premier temps. Sur place, les autorités appellent appelle régulièrement au respect des gestes barrières, se laver les mains, ne pas toucher les malades ni les morts et surtout éviter de propager des rumeurs. Pas encore de mesures particulières sur place. Les écoles et les marchés fonctionnent normalement, même si certains contrôles ont été installés, comme des prises de température, par exemple. Les équipes en Itouri essayent aussi d'identifier et de recenser les points d'entrée et de sortie de la province où seront implantés des postes de contrôle afin de limiter la propagation de l'épidémie.
4: Paulina Zidi, en direct de Kinshasa, et la situation est d'autant plus difficile que les ONG font face à une baisse générale des aides internationales, en particulier des États-Unis depuis le retour de Donald Trump à la Maison-Blanche. Même si Washington a annoncé un renforcement des contrôles sanitaires à ses frontières, les autorités ont annoncé qu'elles allaient autoriser l'équipe de football de la RDC de se rendre aux États-Unis pour la Coupe du Monde.
5: La mise en scène à Pékin était la copie conforme de l'accueil réservé à Donald Trump.
4: Aujourd'hui, c'est à Vladimir Poutine d'être reçu par le président chinois. Xi Jinping a vanté avec son homologue russe la force de leur entente malgré des turbulences internationales. Cléa Broderst, vous êtes en direct de Pékin. Derrière les déclarations d'amitié, les deux dirigeants veulent montrer qu'ils entendent peser ensemble dans le nouvel ordre mondial qui se dessine.
0: Voilà, les deux dirigeants ont renouvelé leur traité d'amitié et multiplié les critiques contre l'unilatéralisme, les contre-courants hégémoniques et la loi de la jungle dans les relations internationales, des attaques visant clairement Washington. Les deux pays défendent un monde polycentrique, moins dominé par les États-Unis. Une manière aussi pour Pékin de rappeler qu'il peut parler aussi bien avec Donald Trump qu'avec Vladimir Poutine. Alors au cœur des discussions, l'énergie, fragilisée par les sanctions occidentales depuis la guerre en Ukraine, la Russie cherche à renforcer ses exportations de pétrole et de gaz vers la Chine. Moscou espérait avancer sur le gigantesque projet de gazoduc Force de Sibérie 2, mais aucun accord concret n'a finalement été annoncé selon les autorités russes. La guerre au Moyen-Orient renforce encore l'importance de ce partenariat énergétique. Avec les tensions dans le détroit d'Ormuz, Moscou tente de se présenter comme une alternative fiable pour sécuriser les approvisionnements chinois. Et au-delà de l'économie, cette visite avait aussi une portée symbolique. En recevant Trump puis Poutine à quelques jours d'intervalle, Xi Jinping cherche à installer Pékin au centre du jeu diplomatique mondial, Karine.
4: Cléa Broderst, en direct de Pékin.
5: Les États-Unis, eux, sont toujours empêtrés dans leur conflit avec l'Iran.
4: Le trafic dans le détroit d'Ormuz reste largement paralysé. Pourtant, trois pétroliers, deux chinois et un sud-coréen, ont pu traverser aujourd'hui avec l'accord de l'Iran. Une petite détente qui alimente l'espoir d'une reprise de négociations directes.
5: Aucun apaisement, en revanche, sur le front libanais.
4: Des frappes israéliennes dans le sud ont fait 19 morts hier et le Hezbollah pro-iranien a aussi affirmé avoir mené plusieurs attaques contre des soldats israéliens dans la zone et lancé des roquettes sur le nord de l'État hébreu.
5: En Ukraine aussi, la guerre continue d'être meurtrière.
4: Une attaque russe a fait 2 morts et 6 blessés la nuit dernière à Dnipro, dans l'est du pays. Les régions de Soumy, Zaporijja, Kharkiv et Odessa ont aussi été la cible de frappes de Moscou, faisant plusieurs blessés.
5: Et puis une alerte aux drones a fait descendre la population de Vilnius dans des caves, comme tous les responsables politiques lituaniens.
4: Tous aux abris, et c'est une première dans le pays depuis le début de l'invasion russe en Ukraine. Les transports publics sont restés paralysés pendant l'alerte, qui a ensuite été levée à Vilnius, ainsi que dans d'autres régions lituaniennes proches de la Biélorussie, alliées de Moscou. Les autorités n'ont pas donné plus de précisions sur une éventuelle interception de cet engin sans pilote.
5: La Pologne et la Hongrie défendront désormais ensemble à Bruxelles leurs intérêts communs.
4: Un rapprochement des deux pays après la défaite électorale de Viktor Orban à Budapest. Le Premier ministre polonais a accueilli chaleureusement son nouvel homologue hongrois, Péter Madiar, qui a choisi Varsovie pour sa première visite à l'étranger.
5: Et on aura l'occasion d'en reparler dans quelques minutes. En attendant, un mot de la présidente de la Commission européenne, Ursula von der Leyen, estime que le compromis trouvé au sein des 27 est un pas vers un commerce stable et mutuellement bénéfique avec les États-Unis.
4: Et pourtant, l'accord provisoire négocié par les représentants du Parlement européen et des États membres toute la nuit dernière à Strasbourg, valide un déséquilibre. Bruxelles s'engage à supprimer les droits de douane appliqués sur la plupart des importations en provenance des États-Unis en échange d'un plafonnement à 15% des droits de douane sur les produits européens. Malgré les critiques d'une partie de la gauche qui voit un acte de soumission à Washington, le président de la Commission du commerce international du Parlement de Strasbourg, le social-démocrate allemand Bernd Lange, salue plutôt un accord dont l'Union avait besoin.
9: We got what we need. Nous avons obtenu ce dont nous avions besoin. Il nous faut un filet de sécurité dans nos relations avec les États-Unis, car actuellement la situation est totalement instable et imprévisible quant à leurs actions en matière de droits de douane. C'est pourquoi, en tant que Parlement européen, nous avons clairement exprimé, par 417 voix pour, notre soutien à ce filet de sécurité.
10: For such a safety net. We are doing our legislation in the light of the interests of industry.
9: Nous légiférons en tenant compte des intérêts de l'industrie et des citoyens européens. Je suis donc très heureux que nous soyons parvenus à cet accord cette nuit à 2h15. Nous l'avons obtenu grâce à nos efforts et j'en suis ravi.
10: Got it, because we are tried, and I'm quite happy about that.
7: Le président de la commission du commerce international du Parlement
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13: Un job pour cet été. Une nouvelle opération Job d'été, salle l'atelier à Villefranche-sur-Saône à l'initiative de la ville de Villefranche et la mission locale qui ont fait des heureux. Les 16-26 ans et leurs parents étaient conviés à une nouvelle édition. Des dizaines de postes étaient à pourvoir sur des secteurs diversifiés. Animation jeunesse, restauration, espace vert, entre autres. Un retour de l'effervescence de l'après-midi. Et tout d'abord, Capucine Sève, adjointe au maire, déléguée à la jeunesse, qui a ouvert l'édition Job d'été 2026.
14: Donc on poursuit ce qui a été fait les années précédentes. Et depuis 2012, le Job

0: Villefranche et du Beaujolais. Nous sommes dans l'organisation et la réalisation de ce job d'été, puisqu'en fait c'est une co-organisation avec le service jeunesse depuis quelques années maintenant. Nous contribuons à la recherche d'entreprises, la mobilisation d'un certain nombre d'entreprises de notre réseau, puisque nous sommes dans le métier, donc on a un certain nombre d'entreprises qui ont répondu présent, évidemment dans la mobilisation des jeunes. Donc on est dans l'organisation, dans la participation, dans la mobilisation, dans l'accompagnement, un peu dans tout.
1: Quelles sont les entreprises présentes ?
0: C'est quand même varié. Donc, il y en a une trentaine qui ont répondu présent, sachant que nous sommes dans une période printemps-automne. C'est une période où il y a beaucoup de forums. Entre mars et avril, en fait, il y a beaucoup de forums. Donc, c'est vrai que ça remobilise plusieurs fois les entreprises. En même temps, les entreprises qui ont répondu, c'est qu'elles ont des besoins en recrutement. C'est varié, mais il y a quand même pas mal des agences d'emploi, beaucoup. Nous, on a un partenariat fort avec les agences d'emploi. Pas mal quand même de tout ce qui gravite autour de l'aide à la personne, parce qu'il y a vraiment des besoins importants sur ces métiers. Absolument, les départs en vacances, il faut remplacer les personnes absentes, et dans les métiers d'aide à la personne, c'est vraiment crucial. Ces agences d'emploi, on voit, il y a Randstad, Supply, Crit, je ne sais plus, Adeco.
1: Les entreprises ont la possibilité d'obtenir des facilités d'emploi et les jeunes de mieux connaître le monde du travail.
2: Ça y est, vous arrivez ? C'est la première fois que vous poussez les portes ?
3: Non, c'est la deuxième fois, j'y suis déjà venue l'année dernière. Et c'était plus compliqué parce qu'il y avait plus de monde. Donc là, ça a l'air d'être vide pour l'instant.
2: Ça vient juste de s'ouvrir. Vous êtes là vraiment...
3: Ouais, c'est voilà, j'ai appris de mes erreurs.
2: Donc vous cherchez un job, bien évidemment.
3: Oui, c'est ça, pour cet été de préférence.
2: Vous avez quel âge ?
3: J'ai 16, bientôt 17.
2: Et vous êtes toujours scolarisée ou,
3: Oui. Oui. Oui.
2: C'est vraiment le job d'été pour avoir un petit peu d'argent.
3: Oui, voilà, job d'été, vacances si possible aussi. Donc c'est, pour m'avancer déjà.
2: Vous visez quoi ? Les 2 mois ou qu'un seul mois, quelques jours ?
3: Franchement, tout m'arrange. Je peux faire autant les 2 mois qu'un seul mois. J'ai rien de prévu cet été. Justement, mon objectif, c'était vraiment de trouver quelque chose pour pouvoir travailler. Je suis au lycée, oui.
2: Et vous visez quoi comme plus d'entreprises ? Là, je vous avais le plan, je crois.
3: J'étais en train de regarder. J'aurais bien aimé faire un tour dans le commerce, la restauration. Après, peut-être voir avec des intérims qui pourraient me rediriger. Ou sinon, la ville de Villefranche aussi, ce serait pas mal.
2: Merci à vous.
3: Merci, au revoir.
1: Les sociétés de travailleurs temporaires participent au recrutement Job d'été.
4: Synergie, travail temporaire et recrutement à Villefranche-sur-Saône. Donc c'est une société de travail temporaire. On accompagne les sociétés sur leur recrutement et sur toutes leurs questions RH. Donc intérim, recrutement CDD, CDI, mission handicap, insertion, formation. C'est ça. Là, on pose les jalons en fait pour l'été, puisque ce sont des étudiants pour la plupart que l'on va rencontrer et qui nous reprendront contact avec nous lors de leur disponibilité pendant l'été. Oui, on a participé à plusieurs reprises. Après, tout dépend des années et voilà. Donc, on va voir si le cru 2026 est un bon cru. Oui, on avait entamé certaines collaborations avec des jeunes. Oui, qui avaient bien fonctionné. Alors, le fait qu'il n'y ait pas beaucoup d'expérience n'est pas forcément gênant, puisqu'il faut bien démarrer un jour. Par contre, nous, on recrute uniquement des majeurs et c'est justement l'occasion pour ces jeunes de rentrer dans la vie active doucement, sur la pointe des pieds, et de voir qu'est-ce que c'est que le monde du travail et de les préparer à leur future vie professionnelle.
5: Bonjour.
6: Bonjour à tous.
5: Vous poussez les trous, vous venez pour tous les deux ?
6: Oui, pour nous deux.
5: Ok, alors, première question, quel âge avez-vous ?
7: Moi j'ai 16 ans.
5: Ok.
6: Et moi j'ai 17 ans justement.
7: Ok.
5: Alors,
7: quand est-ce que tu as 18 ans ?
6: Ah, je viens d'avoir 17 ans il y a une semaine.
7: Ah, okay. Alors, désolé.
6: Ah.
5: Et en fait, comme on est un restaurant, malheureusement, on ne peut pas proposer de contrat à des mineurs.
7: Comme
5: on vend de l'alcool, en fait...
7: C'est très réglementé.
6: C'est pour le service, etc. Ok, d'accord.
7: Vous ne pouvez pas passer derrière le bar, vous ne pouvez pas servir de l'alcool à qui que ce soit. Vous ne pouvez pas passer en cuisine parce qu'il y a de l'alcool en cuisine aussi. Enfin, c'est très compliqué.
6: C'est ça.
7: Après, je ne sais pas si on vous a dit, vous avez tous les stands avec les petits ballons. C'est là où ils acceptent les mineurs.
6: Ok.
7: Voilà. Donc, si jamais vous pouvez aller voir là-bas,
6: parfait.
7: Il n'y aura pas de soucis.
5: Quand vous aurez 18 ans, ce sera avec plaisir.
7: Dans deux ans.
6: Merci.
7: Merci beaucoup.
6: Bonne journée.
7: Bonne journée, bon courage.
2: Alors, on est venu accompagner son grand garçon.
8: Oui, effectivement, parce que

0: Effectivement, c'est les premières démarches pro, donc je voudrais un peu l'accompagner, voir comment ça se passe au niveau des entretiens, quelles entreprises il peut cibler et solliciter. Donc c'est bien parce qu'il a déjà des idées de ce qu'il ne veut pas faire, et du coup là tout ce qui est animation, ça l'intéresse.
1: D'accord, donc plutôt dans l'animation, c'est ce qui te...
2: Pour l'instant oui, c'est ce que j'aimerais faire.
1: Donc là on est en train d'attendre sur le centre de loisirs Agora, c'est ça?
0: Voilà, parce qu'Agora, du coup, vu qu'il n'est pas véhiculé, en fait il a 15 ans. Donc on est très limité au niveau de tout ce qu'il peut faire en termes d'emploi, malgré qu'il ait quand même de la disponibilité l'été et qu'il voudrait gagner de l'argent pour financer son permis, ses achats d'hiver. Il voudrait travailler, mais effectivement, en fait, comme vous avez pu le voir, il n'y a que les ballons où il a le droit de postuler. Parce qu'il y a uniquement ces endroits-là où on peut prendre des enfants qui ont moins de 16 ans, en fait. Sachant qu'il envisage de passer son BAFA. Et que là, dans ces entreprises-là, on leur propose justement de les accompagner pour le passage du BAFA. Voilà.
2: J'ai très souvent voyagé avec ma famille. On a fait beaucoup de camping, d'hôtels dans plusieurs pays et en France. Et ça m'a plu, les systèmes d'animation et tout. Donc,
1: Tu voudrais en faire ta profession ou c'est juste pour cet été?
2: Pour les étés, ce serait bien. Oui. Pour gagner de l'argent l'été, ce serait pas mal.
1: Voilà. Ouais. Et tu partirais sur 2 mois si on te le propose?
2: Je sais pas. Bah, je fais du foot. Et j'ai foot pendant toutes les vacances, pendant toutes les grandes vacances. Je suis en section sportive au FCVB, donc à Villefranche.
1: Ah, super!
2: Et donc, avec le championnat dans lequel on joue l'année prochaine, bah, je pourrais pas me permettre de partir toutes les vacances.
1: C'est la première fois, c'est ta première expérience?
2: Sans compter les stages, oui, ce sera ma première expérience.
1: Et là, ton premier entretien?
2: Oui, c'est ça.
1: Bah, on te souhaite bonne chance!
3: Et une déambulation autour des stands de cet après-midi de Job d'été, salle de l'atelier à Villefranche.
4: Non, j'en ai déjà fait plusieurs. Mais ouais. Oui, non, mais même en général, c'est pas mon premier entretien. J'ai déjà fait des entretiens pour des écoles ou même pour des jobs d'été ou même pour un job que je fais actuellement au marché. Donc oui, 18 ans. Non, ça c'est simple. Bah, quand on cherche, par exemple, ce genre d'événement ou même qu'on se renseigne un peu quoi, sur des marchés, on trouve facilement. Oui. De l'intérim, en général, c'est le premier truc qui revient le plus souvent et même en général des jobs sur le marché aussi. On en trouve facilement. Le petit bémol, c'est que c'est pas souvent déclaré, mais ça fait toujours une expérience.
5: Alors, nous, on représente la plage de Marie, donc je suis moi-même Marie. Je suis la repreneuse du restaurant de la plage, donc qui était tenu par Madame Dureux durant 18 ans. Donc c'est un restaurant qui est un restaurant de bord de Saône, qui est une concession de mairie. Donc le restaurant appartient un petit peu à la ville. C'est pour ça qu'on a décidé aujourd'hui de participer à ce job dating pour recruter un maximum de jeunes faisant partie de la ville de Villefranche.
1: Très bien. Donc ça se passe plutôt bien. J'ai l'impression que la chaise n'est jamais vide. Hein.
5: C'est ça. On est bien occupés. On reçoit pas mal de jeunes qui sont motivés, qui ont envie de travailler. Donc c'est plutôt plaisant, c'est très bien. Alors certains arrivent avec leur CV, certains arrivent avec leur maman, leur mamie, ça dépend, ils ont tous des questions, tous l'envie de travailler, et ça c'est génial.
6: Pour un travail flexible, et c'est en fonction de toi, comment ce qui peut t'intéresser, ou ce que tu as envie de faire.
7: Voilà.
8: Ok.
5: Qu'est-ce qui pourrait t'intéresser?
8: Déjà là, je suis en vacances, j'ai fini la fac.
5: Ouais. Donc là, tu es disponible tout de suite au final.
6: Vraiment, le restaurant commence à vraiment tourner à partir de juin, juillet, août, à partir de début juin. En mai, c'est plus le temps de s'habituer, de se former,
5: Les
6: etc.
5: équipes, on en profite. Enfin, ça monte crescendo, quoi.
1: Il y a un camping avec ou pas? Non, il n'y a que le restaurant.
6: C'est non logé.
5: Il est derrière, mais on n'est pas rattaché au camping.
1: D'accord.
6: Ouais, okay. Non, c'est un job étudiant, saisonnier, mais non logé.
3: Un job pour cet été. Une nouvelle opération Job d'été, salle l'atelier à Villefranche-sur-Saône à l'initiative de la ville de Villefranche et la mission locale qui ont fait des heureux. Les entreprises ont la possibilité d'obtenir des facilités d'emploi et les jeunes de mieux connaître le monde du travail.
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5: On veut décimer le peuple kanak, on veut anéantir le peuple kanak. Donc notre culture, notre identité, notre histoire.
6: Steve Hunet, du Front de Libération Nationale, kanak et socialiste.
5: Nous, l'identité du peuple kanak, nous, on est rattaché à la terre, à la nature, à tout ce qui est présent sur terre. Pourquoi ? Parce que nous avons des croyances profondes dans notre culture. Nous, chaque famille, chaque clan est issu et a une représentation totémique à un objet de la nature, un animal, un arbre, une pierre, un lieu dit, de là où il est né. Voilà, c'est ça ce qu'on a voulu préserver depuis toutes ces révoltes-là.
6: La France a été et reste une puissance coloniale. Malgré ses grands mots et ses maquillages administratifs, l'Hexagone a toujours des colonies et exerce toujours des violences coloniales sur les colonisés. Et en métropole, silence radio sur ces sujets, sauf quand des colonisés se révoltent et que la métropole essaie de mater les rebelles. Mais sinon, on ne nous parle jamais des colonies et des gens qui y vivent. Alors dans cette émission, on a récemment évoqué le colonialisme chimique avec par exemple 90% des Antillaises et Antillais empoisonnés au chlordécone. Mais honnêtement, seriez-vous capable de placer sur une carte Martinique, Guadeloupe, Guyane, Saint-Pierre-et-Miquelon, Réunion, Mayotte ou encore la Nouvelle-Calédonie ? Ou plutôt la Kanaky ? Et c'est justement de ces îles de l'autre bout du monde conquises par la France en 1853 dont on va parler aujourd'hui avec Steve Hunet, militant du FLNKS, arrêté en Nouvelle-Calédonie en 2024 avec 7 de ses camarades, déporté en France, jeté en prison, dont il est sorti en 2025. On a eu la chance de rencontrer Steve à Tours sur le village Festilut du 1er mai 2026 et vous allez maintenant passer une heure passionnante avec lui. Salut les amis, c'est JBD pour Polémix et la voix off.com et pour votre radio toujours libre préférée, vive la Kanaky. Vous vous souvenez peut-être qu'en 2024, les médias dominants nous ont parlé d'émeutes en Nouvelle-Calédonie. La première fois que j'ai entendu parler d'émeutes en Nouvelle-Calédonie, c'était en 1988 avec le massacre de la grotte d'Ouvéa, des événements racontés dans L'Ordre et la Morale, film de Mathieu Kassovitz. C'était d'ailleurs la première fois en 88 que j'entendais parler de la Nouvelle-Calédonie tout court. Or, quand le pouvoir métropolitain parle d'émeutes, le FLNKS parle, lui, de révolte et surtout de lutte indépendantiste. Et l'un des objets du conflit est le processus électoral en Nouvelle-Calédonie. Alors pour aller vite, les Kanaks se voient dépassés en nombre par des vagues d'immigration de nouveaux arrivants, pour ne pas parler de colons. Et pour ne pas être surpassés en nombre, notamment aux élections, les Kanaks réclament donc un gel du corps électoral. Face à des gouvernements qui passent leur temps à louvoyer, la faire à l'envers et à user de mensonges et de violence. Et en matière de violence coloniale, la France a une bien longue expérience. On pensera notamment à ces événements d'Algérie entre 54 et 62, événements qui étaient bien une guerre coloniale.

0: En kanaki, il y a du reggae pacifique et aussi du rap bien vénère, comme ici, avec ce désaccord commun signé Nasty et Reza. Avant de faire la rencontre de Steve Huney, quelques rapides éléments de géographie sur la Nouvelle-Calédonie, ou plutôt la Kanaky, un ensemble d'îles et d'archipels de l'océan Pacifique Sud, extrêmement riche en nickel. Superficie, 18 575 km². L'île principale, la Grande Terre, est longue de 400 km sur 64 km de large. Environ 265 000 habitants, dont près de 41% de Kanak. On y parle près de 30 langues, dont 28 langues autochtones. En 1774, le navigateur James Cook tombe sur ces terres que la France de Napoléon III colonisera, par la violence bien entendu, dès 1853, et notamment pour y installer un bagne. Par la violence, les Kanaks seront dépossédés de leurs terres, soumis, parqués, exploités. Et les années 1980 voient le début d'une nouvelle vague de tensions entre ces indépendantistes, les loyalistes et le pouvoir colonial métropolitain. Une fédération de mouvements kanaks va aboutir à la création du FLNKS vers 1985, et Steve va revenir pour vous sur cette longue et pénible histoire, toujours en train de s'écrire, et notamment dans la chair de votre invité. Bonjour Steve.
1: Bien bonjour à toutes et à tous qui nous écoutent aujourd'hui.
0: 1er mai 2026, on est ravis et je suis ravi de te tendre ce micro parce qu'il y a un an, on parlait de toi avec les camarades Kanak. Il y a un an, tu étais derrière les barreaux à Blois. Tu fais partie d'une des 7 personnes déportées de Kanaky. On dit aussi Nouvelle-Calédonie, ça on va en reparler. Bien, c'est un vrai plaisir de t'avoir ici en chair et en os. Tu es donc sorti de geôle.
1: Ben, merci également de me permettre ce temps de parole. Effectivement, il y a un an, j'étais encore entre mes quatre murs, comme on dit plus communément, dans 9 mètres carrés. Je vous remercie de me permettre de m'exprimer, de pouvoir visibiliser tout ce que le peuple kanak a vécu depuis son histoire, avec sa relation avec son colonisateur, le pays colonisateur, donc la France.
0: Un peu d'histoire donc maintenant avec Steve, qui va vous dire ce qu'en métropole, on ne nous dit jamais, ni à l'école, ni dans les médias dominants. Une histoire qui nous ramène au 19e siècle.
1: Le 24 septembre 1853, donc il y a un navigateur français qui découvre les côtes de la Grande Terre du Caillou, et donc il décide de s'implanter en plantant le drapeau français. Ce fait-là a des conséquences vraiment destructives pour nous par la suite. Pourquoi je dis ça? Puisque tout de suite, la Kanaky, à l'époque, il y avait ce nom aussi qui était donné, New Caledonia, parce que avant les Français, il y avait James Cook qui était passé avant et qui a vu ses côtes et qui a trouvé qu'elles ressemblaient à ces côtes écossaises. Donc c'est pour ça qu'il a appelé New Caledonia, c'est la Nouvelle-Écosse. D'où l'histoire de ce nom, la Nouvelle-Calédonie. Mais nous, on l'appelait la Kanaky. Et à partir de ce moment-là, donc, l'État français s'est installé. C'est sous l'époque de Napoléon Bonaparte III. Et à partir de ce moment-là, ben, on devient quoi? On devient tout de suite un bagne colonial. On est dépossédé de nos terres par des guerres destructives qui éliminent, qui déciment le peuple kanak de l'époque, donc nos aïeux. Et en même temps, ben, on décide de parquer tous nos ancêtres dans des réserves. Et le statut qui nous est attribué, qu'on est... on n'a pas de statut, on n'était pas français. Nos aïeux, ils étaient quoi? Tout simplement des sujets. Donc régis par le code de l'indigénat, où on était soumis à des travaux forcés pour le gouverneur. Voilà comment ça a débuté cette histoire. Et s'en est suivi des premières déportations coloniales, des colons français, des maquisards, des communards, mais aussi de kabyles. D'autres personnes qui étaient en France, mais aussi qui étaient dans les autres, donc quand je parlais d'Algérie, donc de la Kabylie. Pourquoi? Parce que c'était tous ceux qui étaient contre ce que décidait le gouvernement de l'époque. On parle de gouvernement, mais on parle de Napoléon Bonaparte, de gouverneur. Donc ce qu'il fait, c'est qu'ils envoient des gouverneurs successifs au pays, et puis pour imposer ce qu'ils veulent faire d'ici, donc d'où le bagne. Et que les Kanaks, ben, eux, ils sont soumis aux travaux forcés. Voilà. Donc au fur et à mesure de tout cela, nos ancêtres, ils ne sont pas restés comme ça. Il y a eu quand même des révoltes par des chefs coutumiers. Parce qu'ils voyaient, ils disaient, attendez, c'est pas possible qu'on puisse nous déposséder de nos terres, c'est pas possible qu'on nous parque comme ça. Donc il y a une première révolte. Première révolte de 1868, c'est la révolte de ce que l'on dit le grand chef Atai. C'est quelques années après la prise de possession. Et ce grand chef, avec toute sa population, ses sujets, ben, ils ont été tués, décimés. Lui, il a été décapité. Et son histoire, ses conséquences portent encore jusqu'au début des années 2000, où il a fallu un travail de fond mené par nos pères pour que sa sépulture puisse être rendue. Ça a été fait au début des années 2000. La sépulture de ce chef coutumier-là, parce qu'il était contre, il voulait protéger sa culture, ses sujets, ben, il a été tué, décapité, et sa sépulture a été emmenée ici en France, et a été exposée ici. Le grand musée à Paris, là.
0: Jacques Chirac, Quai Branly, là.
1: Quai Branly, exactement. Et il a fallu des recherches pour qu'on dise, mais attendez, ça appartient à l'histoire du peuple kanak. Donc voilà, c'est un gros travail qui a été mené. Donc je parlais de cette première révolte. Ensuite, 1915, c'est la révolte du grand chef Noël. Donc lui aussi, décimé avec sa population parce qu'ils étaient contre. Et en même temps, il y a des petites révoltes qui sont éparpillées dans toute la grande terre du Caillou parce que certains de nos chefs coutumiers étaient conscients de cette problématique-là. On veut décimer le peuple kanak, on veut anéantir le peuple kanak. Donc notre culture, notre identité, notre histoire. Et nous, l'identité du peuple kanak, nous, on est rattachés à la terre, à la nature, à tout ce qui est présent sur terre. Pourquoi ? Parce que nous avons

n'étant pas citoyen français, en étant voilà, assujetti au gouverneur en tant que vous êtes juste des personnes qui doivent être soumises au code de l'indigénat. Donc on vient se battre pour la France. Mais tout ça, l'État français a su comment faire. Il fallait aller voir nos grands chefs, leur donner de l'argent peut-être, ou leur donner des biens pour et dire ben, il faut aller défendre la patrie. Mais nous n'étions pas français. Mais à cette époque-là, nos vieux, ils n'ont pas été aux études. Donc, nos vieux sont venus. Il y en a qui sont morts ici, qui ont été enterrés ici, anonymement. Mais il y a eu quelques vieux, donc pas plus de 10, dont les familles ont pu faire les recherches et donc retrouver où est-ce qu'ils étaient enterrés et ramener les sépultures aussi. Parce que nous, on est attachés à la terre. Donc, nous, on a tous... Moi, si je meurs, je vais être enterré sur mes terres, comme la plupart de tous les gens qui ont leur appartenance, qui ont leur culture et tout. Donc, ce n'est qu'à partir de l'après la Seconde Guerre mondiale, ou à partir de là, on met fin au code de l'indigène en 1946. Ça, c'est ce qui est dit publiquement. Mais légalement, on le devient totalement 10 ans après, 1956. En même temps que le droit des femmes ici de vote ici. Mais entre cette période de 10 ans, seuls avaient le droit de vote les Kanaks qui savaient lire et écrire. Donc c'était très très sélectif, parce qu'il n'y avait que les pasteurs, que les gens de l'église, que ceux qui étaient instituteurs, et puis c'était très très peu. Et ce n'est qu'à partir de 1956 qu'on devient totalement citoyen, qu'on a la nationalité française. La preuve en est que tous nos grands-pères qui ont fait les guerres, tout ça et tout, eux, ce sont juste des estimations de leur date de naissance, par exemple. Parce qu'on était de simples sujets du gouverneur. On était des indigènes, soumis.

0: Il s'appelait Général Alcazar, aka Patrick Chénière, un complice de Pascal Comelade. Et la chanson s'intitule « Jour de gloire », tiré de La position du tirailleur, un disque extraordinaire et un titre parfait pour illustrer le récit de Steve Huney, militant du FLNKS, qui nous racontait la violence de la colonisation de ces terres nommées Nouvelle-Calédonie par les Français et appelée Kanaky par les Kanaks. Une terre où le colonisateur, on l'a vu, a installé un bagne. Une terre extrêmement riche en nickel, l'un des plus grands gisements de la planète qui excite bien des convoitises.
1: Le nickel a été découvert aussi quelques années après la prise de possession, donc toujours à la fin du 19e, par Garnier, qui a été sur place, qui a découvert. Et ce n'est qu'à partir de 1905, véritablement, qu'il y a l'exploitation. Mais ce phénomène économique, il va nous apporter à ce que l'État français encore va appliquer des colonies de peuplement.

0: vis-à-vis du peuple kanak, par rapport au nickel. Donc il fallait faire venir d'autres peuples, des Polynésiens, des Wallisiens, Futuniens. Ce sont des frères de l'Océanie, comme on dit chez nous. Mais on a aussi, ils vont faire venir des Asiatiques et des Français qui vont venir s'installer durablement. Et aujourd'hui, leur deuxième, troisième génération, je te dis, mais ils sont arrivés juste pour un objectif économique et enrichir la France. Donc c'est pour ça que ça a été fait de cette manière-là. Mais quand je parle de colonie de peuplement, parce que ce sont des faits qui font que l'objectif, c'est toujours de nous rendre minoritaires. Le colonialisme, on parle de colonialisme et d'impérialisme. Donc on va vous réduire. C'est d'ailleurs le terme de la loi Mesmer des années 1970, où il fallait faire venir un maximum de personnes étrangères au Canada pour les réduire en nombre. Je parlais des années 70, les lois Mesmer. Et nous, c'est surtout à la fin des années 60 aussi, donc mai 68 ici. Nous, on avait nos premiers étudiants ici. Mais il faut savoir que le premier bachelier kanak, c'était dans les années 1960. L'accès aussi à l'éducation, elle était très restreinte, très bloquée. Donc tout ça, c'est la suite. Après les deux guerres, la nationalité française, mais les droits, on ne jouit pas des mêmes droits encore. Maintenant, ça, c'est la génération de nos pères. Donc on arrive en 68, premier bachelier, donc les premiers étudiants par la suite, fin 68, et ils assistent ici à 68, ce qui se passe ici. Et là, ils disent, bon, ils ont compris pourquoi nos ancêtres, ils ont fait ça, pour préserver notre culture, notre identité. Il y a la création des partis politiques indépendantistes, ainsi de suite. Et l'émergence de l'indépendance, du terme indépendance. Et c'est là que petit à petit, ça naît, la création. Donc là, on est dans les années 70, on passe aux années 80. Et par rapport à la loi Mesmer, c'est à partir de ce moment, de cette loi-là, de colonie de peuplement, parce que Mesmer, c'était colonie imposée, colonie de peuplement pour nous réduire. Là, il y a eu 1983. 1983, c'est une étape, une date importante, parce que c'est ce qu'on appelle les accords de Nainville-les-Roches. Nainville-les-Roches, ça dit quoi? Ça dit que le peuple kanak reconnaît les descendants de tous les déportés que j'évoquais tout à l'heure, parce qu'ils sont victimes de l'histoire colonialiste. Donc toutes les générations, tous leurs descendants, on va partager notre droit à notre autodétermination avec eux. C'est un grand pas qu'on fait, ça c'est unique au monde.
1: C'est très généreux. Hein.
0: C'est unique au monde, et personne ne le sait. Ce droit-là, qui est inscrit sur le droit international, parce qu'en même temps, ça y est, on est inscrit en tant que territoire non autonome, c'est ce que je disais tout à l'heure, inscrit sur la liste des pays à décoloniser au monde, à l'ONU, on dit qu'on va le partager à ces personnes-là. 83... C'est une bonne chose, mais ce n'était pas suffisant encore pour le colonisateur. Donc il impose d'autres lois. Et la loi qui va arriver, c'est 88. Et Bernard Ponce, le ministre des Outre-mer de l'époque, il voulait profiter de l'entre-deux tours présidentiels. Chirac-Mitterrand qui était président, Chirac qui était premier ministre. Donc c'était aussi la première cohabitation politique, droite-gauche. Et Ponce, il passait pour dire, on va faire un référendum de sa loi. Ponce, c'est abolir l'identité kanak. Donc nous, on ne parlera plus de nous en tant que Kanak, ni de notre culture, on sera des Français pure souche. C'est ça l'origine de 88. Donc qu'est-ce qu'a décidé le FLNKS? Puisque le FLNKS, il a été créé en 85.
2: FLNKS, Front de Libération Nationale Kanak et Socialiste.
0: En fait, on a toujours affirmé qu'on est de gauche, mais maintenant, parce qu'on est toujours... Maintenant, c'est LFI qui nous défend, plus les socialistes. Mais on a toujours gardé ça, parce que ça, c'est l'héritage de nos pères. 88, donc il y a ça. Qu'est-ce que le FLNKS, il décide? On va occuper pacifiquement les gendarmeries de Nouvelle-Calédonie pour que le maintien de l'ordre ne soit pas assuré, donc pour mettre du désordre dans les votes. Point. Pacifiquement. Il y a juste à Ouvéa où ça s'est mal passé. L'histoire d'Ouvéa, pourquoi on n'en parle plus maintenant? Parce que ça a été amnistié. Eux, ils ont dit, avec la désinformation, la prise de la gendarmerie, le fait que c'était une occupation pacifique qui a vraiment viré. Et si j'en parle, ça, c'est parce que Mathieu Kassovitch a fait un film.
1: Oui, justement, j'allais te demander, est-ce que ce film est bon et fidèle?
0: Je te disais, parce que j'ai joué dans le film.
1: Ok, d'accord.
0: J'ai joué le cinquième rôle du film.
2: Ce film sur le drame de la grotte d'Ouvéa s'intitule donc « L'ordre et la morale ».
0: Donc, à l'issue dramatique de ces événements, qu'est-ce qui s'est passé? On a le massacre des 19, on a des gendarmes aussi morts, on a des militaires aussi morts. La politique a fait en sorte qu'après, on passe aux accords de Matignon. Mais en même temps, il y a eu des événements aussi antécédents dans les années 80. Le guet-apens de Wagnat, des frères Tchibaou, avec 12 qui ont été assassinés par des non-indépendantistes. Il faut savoir que l'État, la justice, avait déclaré un non-lieu il y a eu un appel. Mais tout ça, lorsqu'il y a eu les accords de Matignon dans un premier temps, il y a eu l'amnistie générale. Mais l'amnistie ne s'est pas focalisée uniquement sur 88, à partir des années 80, pour que tout le monde qui a eu une histoire de fait de crime ou de délit lié à la Kanaky, ben, soit amnistié. Mais seulement nous, quand ils sont revenus d'ici pour dire qu'on a signé, le peuple n'était pas d'accord. Il dit, attends, c'est quoi ? Donc il fallait faire, ou dis-nous. Donc en fait, on ne dit pas assez souvent, mais c'est les accords de Matignon, ou dis-nous. Oudinou est venu complémenter dans le fait que maintenant, il faut du rééquilibrage pour le peuple kanak, pour que le kanak puisse accéder à des postes à responsabilité. 10 ans. Mais en même temps, on disait en 88 aussi, ok, donc on va ouvrir encore notre droit à l'autodétermination à ceux qui sont arrivés entre 83, après 83 et 88. Encore un geste qu'on fait. 10 ans, on arrive à 98, on dit qu'on n'est pas prêt encore. Donc nos décideurs disent, on va repousser, on va poursuivre l'accord de Nouméa, 20 ans. Et on dit, ok, on ouvre encore à ceux qui sont arrivés entre 88 et 98. C'est un contentieux colonial, le corps électoral, ceux qui ont le droit de partager avec nous notre droit à l'autodétermination. Ben, on arrive à la fin des accords de Nouméa, il y a eu 3 accords, quel que aurait été le résultat, il fallait qu'on revienne autour de la table pour discuter, même si nous, on aurait obtenu le oui. Mais nous, on a, comme je disais tout à l'heure, on a boycotté.
1: Boycott, c'est pas juste pour entraver le processus démocratique ou je sais pas quoi, c'est qu'il y a eu le Covid entre-temps, c'est ça ?
0: Voilà. Nous étions dans une période post-Covid où on a eu près de 500 morts. 500 morts dans une population de 260 000. Chez nous, c'est beaucoup. Donc 90% sont des Kanaks. Et on a notre culture, on a nos us et coutumes. On a un an de deuil. Donc on le demande à l'État de respecter cela. L'ensemble de tous les coutumiers demande cela. Mais non, il n'y a aucun geste qui est fait. On dit qu'il faut faire les élections démocratiques en temps et en heure. Donc on le boycotte et on n'y participe pas. Donc ils disent 98% de non à l'indépendance, mais avec une participation de 43%. Ce n'est pas significatif. Mais l'État dit que bon, vous avez choisi 3 fois, donc maintenant c'est bon, on ne parlera plus d'indépendance. Et donc vont se succéder les différents faits politiques qu'on a dit tout à l'heure, où il sort de son impartialité et il nomme la présidente anti-indépendantiste de la province sud en tant que ministre délégué chez lui, au sein du gouvernement. Ensuite, en plus de ça, il propose le projet de loi unilatéralement, alors que tous les accords qui se sont succédés, c'est consensuel, tripartite. L'État, qui est garant de l'impartialité, mais aussi de la légalité des textes, et les indépendantistes et les non-indépendantistes. À partir de ce moment-là, de ce projet de loi qui est imposé donc pour dégeler complètement le corps électoral, de toute personne qui arrive de France, qui pourra voter d'office. Mais lorsque j'ai évoqué depuis tout à l'heure, historiquement, nous, on a ouvert déjà depuis. On dit maintenant, stop, ça suffit, on restera comme ça. Parce qu'on ne va pas nous rendre minoritaires sur notre droit, à nous, innés.
1: Ici, on a eu le discours, hein. Regardez, ils ne sont pas démocrates, les gens ont voté. Alors en plus, on n'a pas respecté votre période de deuil. Et il y a cet arrivage constant de personnes non kanaks qui arrivent, qui immigrent chez vous, si j'ose dire. Et après, on a beau jeu de se réfugier derrière un décorum démocratique en disant, bah, regardez, les gens ont voté.
0: C'est ce que je disais, les chiffres aussi parlent, parce que quand on parle de vote et de résultats de vote, c'est surtout, on analyse d'une manière pragmatique et puis objective. Dire, ok, on a 98% de oui, mais il y a eu 43% de participation. Ça veut dire quoi ? Ça veut dire que notre non-participation est représentative. Parce qu'ils n'ont même pas atteint la moitié de l'ensemble des électeurs. Notre non-participation a été reconnue par les instances internationales. Ils ont sommé la France de revoir.

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1: Balkan, petit Kanak, avant de retrouver Steve Hunet, militant du Front de Libération Nationale, Kanak et socialiste. Et on va repasser sur les événements de 2024, qualifiés d'émeute par Paris. Mais Steve n'a évidemment pas la même analyse. On le rappelle, 2024, les Kanaks sont alors encore en deuil à cause des morts du Covid. À cause du deuil, une majorité de Kanaks boycottent un scrutin qui est donc remporté à 98% par les anti-indépendantistes, mais avec seulement 43% de participation. Ce manque de respect démocratique de la France est montré du doigt par des instances internationales. Et sur place, la colère gronde.
2: En réponse à ce projet de loi qui a été unilatéralement proposé par le gouvernement, sans consensus, on décide, l'Union calédonienne, donc le principal parti politique indépendantiste, le principal parti aussi du FLNKS, décide de relancer la CCAT, la cellule de coordination des affaires terrestres, c'est l'outil de mobilisation. Contrairement à ce qui est dit contre nous, dans notre affaire, où c'est l'outil armé. On fait des manifestations, des meetings, des courriers officiels adressés au gouvernement pour leur dire non. Arrêtez de faire ça. On les a prévenus. Le gouvernement fait la sourde oreille. Et ce qui s'est passé après en 2024, ce qu'on appelle ici les émeutes, pas des émeutes, c'est la révolte de notre jeunesse par rapport à cette injustice. Donc, ce que moi je rappelle toujours, parce que c'est quelque chose d'essentiel, dans la nuit du 12 au 13, au pays, ça a clashé. Pourquoi ? Le raid du Pacifique, installé en Nouvelle-Calédonie, en Kanaky, est intervenu à 0h dans le quartier le plus populaire. Je ne sais pas pour quel motif. Mais à 0h, moi je suis un ancien flic, moi. 6 ans dans la police nationale. Je connais. On n'intervient pas en dehors des heures légales selon ta volonté. Non, non. C'est des cas précis. Prise d'otage, terrorisme, association de malfaiteurs, voilà. Ce qui n'était pas le cas, parce que nous, tous les jeunes, nos militants, ils étaient sur la route, sur le bord de la route, avec le drapeau. Parce qu'il fallait sensibiliser. Bien, suite à cela, nos jeunes, ils sont retranchés, 5 blessés, parce qu'ils sont rentrés dans les maisons. Il y a eu des mamans qui ont été blessées. Et ils se sont retranchés, et là, il y a le mécanisme que l'on sait par rapport aux réseaux sociaux. Les jeunes se sont organisés, et toute la journée, ils ont affronté les forces de l'ordre devant leur quartier. Il y a eu les premières sociétés qui ont été brûlées, pas par leur faute. Il y a des vidéos qui ont démontré que ce sont les forces de l'ordre qui ont tiré avec leurs grenades, qui ont fait brûler. Et donc, lundi 13 mai, mardi 14, le projet de loi, il avait déjà été validé au Sénat. Et le 14, il devait passer à l'Assemblée nationale. Ils l'ont validé. Il y avait déjà eu le début des émeutes. Et nous, nos soutiens politiques, et les filles, il n'y a que les seuls. Les socialistes, ils ne nous ont jamais défendus. Mais donc, ils ont été dire, attention, ne faites pas n'importe quoi. L'effet domino de nos jeunes maintenant, ça peut être dans un quartier populaire, ça peut être dans tous les quartiers populaires d'une ville. Ici, en France, c'est comme ça que ça se passe. Et ça s'est passé de la même manière. Réponse de l'État, état d'urgence, couvre-feu, 18h, 6h du matin, et envoi de 8000 forces de l'ordre, avec des moyens disproportionnés. Parce que nous, on nous envoie des blindés militaires, des hélicoptères caïmans de guerre.
3: Des centaures aussi, non, les blindés
2: centaures. Les centaures, ça c'est de la gendarmerie, mais là je parle de blindés de l'armée. Il y a eu des forces de l'armée spéciales qui ont été envoyées. Des bérets verts parachutistes, des bérets rouges, des chasseurs alpins. On ne le sait pas, on ne le dit pas. Nous, on était témoins de tout ça. Et 8000 forces de l'ordre pour faire face entre 1000 et 1500 jeunes qui se sont révoltés dans le quartier le plus populaire. On peut mesurer la disproportionnalité des choses. Armés, ils avaient le droit de tuer. C'est ce qui s'est passé. Sur les 14 morts, 11 morts jeunes Kanaks. Tués par les forces de l'ordre. Tués par des milices. Tués par des policiers, agents de forces de l'ordre calédoniens qui n'étaient pas en service. Et même chose aussi, il y a des tués par des forces de l'ordre qui n'étaient pas en service. Il faut savoir que toutes ces 11 affaires-là ont été classées sans suite pour de légitimes défenses. Nous, maintenant, par le biais des collectifs des familles endeuillées, on veut réactiver les dossiers d'enquête. Il faut savoir que par dossier, il faut 10 000 euros. Donc voilà, tout s'est fait pour nous. Et on a nos jeunes qui sont assassinés. On va parler, on ramène le calme et tout. Un mois après, qu'est-ce qui se passe? On est interpellé violemment. Moi, j'ai été interpellé chez moi à 6h du matin devant mes enfants. Casse-la baie vitrée, on rentre et tout.
3: C'est quand ça?
2: 19 juin 2024 au matin. On nous interpelle, le quartier est bouclé, les centaures sont là, les drones sont là, les hélicoptères sont là. On m'énonce les chefs d'accusation, 7, et on me dit que vous êtes considéré comme le chef de garde de la CCAT. Ah bon. 4 jours de garde à vue parce que c'est terroriste, on est considéré terroriste. Tous les 7, on était 11 interpellés. 4 jours de garde à vue, dont le dernier jour où on est présenté déferrement, comme on dit, dans le jargon judiciaire, et on est déféré. Mais pendant les 3 jours, on était traités comme des animaux. Pas d'hygiène, pas de douche. On mange les bols de soupe asiatique, on rajoute de l'eau chaude. Voilà ce qu'on mangeait. Comme on disait tout à l'heure, c'est qu'ils voulaient nous briser. Notre conscience, notre résistance, notre lutte. Non. Vous savez pertinemment qu'on voilà, on est en train de faire face à une injustice coloniale encore. Il y a véritablement cette violence psychologique où on nous annonce le 4e jour, donc là on est le 22 juin 2024, où on nous annonce au tribunal que monsieur, on est, ben écoutez, vous êtes passé en détention provisoire à la maison d'arrêt de Blois. Pour 1 an.
1: À l'autre bout du monde.
2: Oui, à plus de 20 000 kilomètres de chez nous. Qu'est-ce que vous voulez que l'on dise et que l'on fasse quand on fait face au colonisateur avec toute sa puissance?
1: Parce toi que, et 6 autres personnes.
2: Moi et 6 autres camarades, donc on est 7. 2 autres n'ont pas été placés en détention pour des raisons diverses que l'on ne sait pas.
1: Il y en a eu un à Bourges, non?
2: Oui. Et 2 autres qui ont été incarcérés au pays parce qu'ils ont demandé un délai de 24 heures de défense. Mais sinon, nous, tous les 7, ben, le soir même, dans la nuit même, donc du 22 au 23, on est toujours dans le tribunal sans avoir mangé. Pendant 24 ans, on n'a pas mangé. Dans la nuit, on est transporté par les véhicules vers l'aérodrome régional. On monte dans un casa de l'armée, des escortes et tout. Même pas, on n'a même pas dit au revoir aux familles, on n'a même pas de linge et tout. On part comme ça avec nos habits d'il y a 4 jours, 5 jours. Et on monte dans l'avion. On va vers l'aéroport de la Tontouta, l'aéroport de la Kanaky. Et là, ben, comme par hasard, on arrive, on descend. Ah, il y a Airbus A330 de l'armée de l'air qui nous attendait déjà. Je vous laisse imaginer ou comprendre tout le déroulement. 4 jours de garde à vue, on nous défère, on nous dit qu'on est un déporté, et en même temps, il y a déjà un avion qui est prêt. Donc voilà, ça veut dire ce que ça veut dire. Ben, on monte dans l'avion, on est le dimanche 23. Il est 4 heures du matin, on quitte nos terres. Et c'est dur. Psychologiquement, c'est dur. Mais on reste fort parce qu'on est des hommes, des pères de famille, des militants. On pense à beaucoup de choses dans ces moments-là où on pense. Moi, je pensais à ma famille. Je pensais à mes enfants. Je pensais. Mais dans nos têtes, la résistance, elle débutait dans une nouvelle phase. On allait être éloigné de nos racines. On va être arraché. Et ça a duré 1 an. Où je suis sorti l'année dernière comme mes camarades en juin 2025. Et on sort avec une fierté. On sort avec une résistance décuplée. Parce que, voilà, on fait face à une injustice coloniale, point. Donc voilà, où on arrive, 25, et on sort. Et depuis l'année dernière, donc vous avez dit que le 1er mai de l'année dernière, vous étiez là, on parlait de moi, voilà, sans que vous avez une image, sans que vous aviez. Et donc là, on est sorti depuis l'année dernière. Je disais tout à l'heure que l'instruction, elle est close. On attend la suite des émoluments judiciaires entre le parquet et nos avocats. Mais on peut rentrer chez nous, parce que quand on est sorti, on avait eu quand même des restrictions judiciaires très strictes. Interdiction de rentrer chez nous, interdiction de rentrer en contact entre nous les 7, obligation de répondre à la justice et interdiction d'être contrôlé avec des armes. Voilà. Donc on a vécu tout ça, on a participé à plusieurs meetings en France, ici plusieurs conférences, pour continuer de visibiliser davantage ce que l'on a vécu et puis cette lutte. Et donc vous en faites partie encore, je disais tout à l'heure merci. Et donc maintenant on arrive bientôt à 1 an de notre sortie, bientôt, parce que c'est dans presque 1 mois, un peu plus d'un mois. Mais ça restera gravé dans nos mémoires, dans nos têtes, dans nos familles, dans nos enfants. Voilà le prix qu'on a eu à payer pour notre militantisme. Et pour préserver nos droits. Nos droits les plus fondamentaux inscrits dans le droit international, c'est-à-dire notre droit, notre autodétermination. Voilà comment on nous a considérés. Et maintenant, depuis l'année dernière, ben, l'État a voulu négocier parce qu'ils savent qu'ils ne pouvaient pas passer en force. Sans le dire, mais ils le reconnaissent, ce principe de consensus au Kanaky. Et au final, c'est quoi? Eh bien, propose Bougival. Mais il y a toujours ces façons de faire de nos...
1: Bougival, c'est des supposés accords.
2: Donc nous, ce qui nous a été donné comme information, ce qui a été signé le 12 juillet l'année dernière, en 2025, c'est un projet d'accord qui devait être présenté au peuple, aux militants. Ben, ils ont signé le matin et le soir même, ils sont convoqués à Matignon où on annonce un accord de la confiance. Et ensuite, ben, vous voyez toujours les comportements de l'État, pas de comportement du colonisateur. Et on continue, on ne veut pas. Et ça continue. Un an après, on dit qu'on est des. Voilà, on n'est pas démocrate, comme vous êtes, tu l'avais évoqué tout à l'heure. Et on arrive maintenant où ils ont voulu faire passer en force. Enfin, il y a eu le, d'abord retoqué par une première fois à l'Assemblée nationale, parce qu'ils ont répondu, il y a une CMP qui a été mise en place, une commission mixte paritaire. La commission mixte paritaire, elle a dit, maintenant, vous n'allez plus parler de Bougival, il faut avancer avec un nouveau dialogue. Ben, qu'est-ce qu'a fait l'État? Non, ils ont repris Bougival, ils sont repartis. Ben, on va compléter par Élysée ou Dino. Et dedans, c'est toujours la même chose, il n'y a rien qui fait. Donc on est toujours non, le FLNKS n'est pas absent. Et au final, là, quand ils ont voulu faire passer, le Sénat l'a accepté parce qu'il y avait la majorité présidentielle. Il y a eu une majorité présidentielle. Par contre, quand ils sont passés au Sénat, c'était retoqué de suite. Donc maintenant, qu'est-ce qu'ils disent? Ben, ce que le fait réglementaire, le fait de droit dit, ben, ils doivent suivre ce que le Conseil constitutionnel, le Conseil d'État après, a dit. C'est-à-dire, maintenant, c'était la dernière fois, le report de l'année dernière, qui doit se faire maintenant, au plus tard, le 28 juin, avec un corps électoral gelé, puisque le corps électoral gelé, il est constitutionnalisé et il est légal. Ils ont été portés cette problématique-là au niveau européen et international. Ils ont dit non, votre constitution l'approuve, vous ne pouvez pas. Donc, on est à ce point-là, où on se prépare maintenant pour les élections provinciales, parce que ça va être très, très, très stratégique pour nous. C'est très spécifique, c'est-à-dire à la Kanaky, le Caillou, elle est répartie en trois provinces. Donc il y aura les élections provinciales des trois provinces où on va élire le président de l'assemblée de chaque province avec son assemblée provinciale. Et ensuite, chez nous, il y a une répartition selon une clé de répartition, comme on dit, où il y aura des élus qui vont être propulsés au congrès de la Nouvelle-Calédonie. C'est comme ça. L'accord de Nouméa le prévoit. Et à partir de ce moment-là, si nous, on arrive à avoir une majorité, eh bien, ce sera le congrès de Nouvelle-Calédonie qui va élire le gouvernement de la Kanaky-Nouvelle-Calédonie. Voilà comment ça se passe. Et donc maintenant, ils ont très très peur parce qu'on va y aller vers un corps électoral gelé et ils savent que leur légitimité est vraiment mise en cause. Ils ont toujours porté des messages haineux vis-à-vis de nous en disant que nous, si on a l'indépendance, la première chose qu'on veut chasser tout le monde. Alors là, non, c'est pas ça. Nous, ça a toujours été le fait que la parole de nos pères, on la respecte. La parole de nos ancêtres, on la respecte. Par contre, nous, on veut construire notre pays avec ceux qui veulent faire pays avec nous. C'est-à-dire qu'il faudra respecter ce qui sera été décidé entre nous pour construire le pays. Et à partir du moment qu'on aura comme ici, où on va venir, on va s'enrichir, puis on se casse, non, c'est pas ça. Nous, on ne prend plus pour ce genre de politique économique. Non. Donc voilà, maintenant, on en est là. La situation actuelle, c'est qu'on se prépare aux élections et qu'on espère fortement avoir cette majorité pour que l'on puisse, après, avoir une majorité et conduire notre projet. Et toujours avec tous les Calédoniens, ceux qu'on a déjà reconnus. Parce que dans la plupart de ceux qui sont face à nous, les non-indépendantistes, ce sont tous ces victimes de l'histoire qu'on a reconnues.
3: Il y a combien d'habitants et d'habitantes en Nouvelle-Calédonie? 260 000, 300 000
2: 265 000, 265 000 et quelques. La population kanak, elle n'est que 41%.
3: Les personnes qui sont non-kanak, parce que tu l'as dit dans votre histoire, vous avez eu des vagues d'immigration, vous avez eu des Français, vous avez eu des communards, mais aussi des Asiatiques. Donc c'est très compliqué, on ne peut pas dire il y a les kanak et puis les pas kanak. Il y a quand même eu du métissage, des gens qui...
2: Non mais ça c'est pas un souci. C'est un souci de perception démographique. On ne fait pas une analyse ethnique là. C'est nous les kanak, les indépendantistes kanak, il n'y a pas que nous les kanak. Il y a des indépendantistes non-kanaks qui sont avec nous, comme de l'autre côté aussi. Il y a des non-indépendantistes, mais il y a des kanaks aussi, donc c'est normal. Chacun a le droit d'exprimer son opinion politique, c'est pas ça le problème. Le problème, c'est qu'on est à 41% de kanaks. Tout le reste, ils sont à 59%.
3: 41%, mais en fait, avant, c'était beaucoup plus. Mais comme tu l'expliquais tout à l'heure, avec ces vagues d'émigration successives, là, tu disais jusque dans les années 80, ce ratio-là qui est à 41% aujourd'hui, il était beaucoup plus élevé avant. Donc ça a été aussi une manœuvre pour vous les Kanaks, vous surpasser par le nombre. Et après, on a beau jeu de faire un décorum démocratique en disant, regardez, les urnes ont parlé, ils ne sont que 41%, nous sommes la majorité parce que les pas Kanaks, c'est 60%.
2: Notre représentativité démographique, elle n'est pas liée aux résultats électoraux. Ça, c'est l'ITSEE. C'est l'ITSEE qui a décelé cela. Mais par contre, on le voit à travers, par exemple, les trois référendums où on était à 41%, ensuite on était à 42%, et le deuxième référendum, on était à 47%. Donc voilà, sinon on a boycotté aussi, mais c'est parce que si on l'avait fait, on a certainement eu un résultat encore meilleur. Ça aurait peut-être passé meilleur, mais là n'est plus le problème maintenant.
3: Donc enfin, accessoirement, même si c'est plus le problème, il y a aussi des personnes qui sont non-Kanaks qui sont du côté du FLNKS aussi.
2: Bien sûr, parce qu'eux, ils ont toujours... La plupart, il y a certains qui ont compris notre message. Vous savez, il y a des Français métropolitains avec leur famille qui sont avec nous. Parce qu'ils ont compris qu'on ne met jamais de la vie, on va vous chasser. Mais par contre, vous voulez construire avec nous notre pays, il n'y a pas de souci. Apportez vos compétences, il n'y a pas de souci. Maintenant, la lutte par rapport à notre représentativité démographique, enfin, cette lutte, elle est basée sur la conséquence de toutes les colonies de peuplement. Ce que j'ai évoqué depuis tout à l'heure, jusqu'aux années 80. Mais maintenant, tout Français peut venir s'installer. Il n'y a pas de souci. Tous les membres du pays européen, des membres de l'Union européenne peuvent venir s'installer chez nous. Mais il faudra qu'ils aient 10 ans de résidence pour prétendre après à voter, pour partager avec nous ce droit-là. Et ça, ils n'acceptent plus. Ils disent qu'attendez, on est sur le territoire français. Non, on est sur un territoire non autonome. La France n'est plus souveraine.
3: J'ai justement une petite question d'ordre administratif. Cette terre-là, la Nouvelle-Calédonie, la Kanaky, administrativement, c'est pas un département, c'est pas une région, c'est pas un territoire d'outre-mer.
2: On était au début un territoire, un tome. On est devenu un COM, collectivité d'outre-mer. Et maintenant, on est un pays territoire d'outre-mer. C'est un statut sui generis, comme on dit, qui est unique, qui est nouveau, un pays territoire.
3: C'est juste pour vous, quoi.
2: Oui, parce qu'on est un territoire non autonome, contrairement à tous nos autres camarades des outre-mer. Parce que la plupart aux Antilles sont tous départementalisés jusqu'à La Réunion, sauf nous au Pacifique. Nous au Pacifique, avec la Polynésie française, c'est différent, on n'est pas départementalisé. Wallis et Futuna est encore un autre statut particulier. Parce que en Wallis et Futuna, il y a une coexistence du droit français et des royaumes de là-bas. Donc nous, on est véritablement ça. On est un PTOM, territoire d'outre-mer, ou une collectivité particulière d'outre-mer, c'est POM. On a ce statut particulier où on est un territoire autonome aussi. Donc la France, elle est, chez nous, elle est plus souveraine, comme elle le fait dans les autres départements d'outre-mer. Non, c'est différent. Donc je le rappelais tout à l'heure, elle doit nous accompagner, point. Mais seulement, comme on dit toujours, comme a dit Benoît Trépied, comme a dit les autres anthropologues français, la France ne s'est pas décolonisée. Parce que chez nous, il y a le Niken. Et de là, on le voit de plus en plus. Même l'Union européenne en parle de nous, où on dit qu'il faut que la France, elle maintienne, parce qu'on a besoin de notre Niken. Voilà ce qu'on a toujours dit et ce que ça a toujours été caché ici. Parce que toutes les usines d'Europe maintenant, là, qui achetaient chez la Russie ou en Indonésie ou en Chine, ben, il y a les blocus commerciaux, il y a les blocus économiques, il y a les blocus d'échanges latéraux. Ben, on sera rejeté vers qui maintenant vers nous. Parce que nous, on est là, je le rappelle, dans quelques années, la Nouvelle-Calédonie va être la troisième réserve mondiale pour le petit espace qu'on est, la petite superficie qu'on est. On va devenir la troisième réserve mondiale. Je laisse à tout le monde de réfléchir à toutes ces données. Pourquoi la France ne veut pas? Pourquoi? Parce qu'il y a tout ça. Et l'Europe via la France. Donc on est bien conscient de toutes ces choses-là. Mais nous, on maintiendra toujours notre volonté de nous donner notre indépendance. Parce qu'à partir de ce moment-là, on décidera. On reste dans l'Union européenne. On a des interdépendances avec la France. C'est-à-dire, on va signer des traités, des commerciaux, économiques et tout. Mais avec d'autres pays aussi du Pacifique. Ou avec des pays asiatiques. Pas avec uniquement la France. C'est ça ce que la France ne veut pas. Parce qu'on n'a pas notre pleine autonomie pour discuter de tout cela actuellement, parce qu'on est toujours colonisé. Donc voilà, on continue cette lutte à travers même là notre présence. C'est ça, c'est de dire, de visibiliser. Et de dire que ben, notre lutte, comme a dit notre feu président du FLNKS, M. Tchibaou, qui est décédé, il a dit, tant qu'il y aura un Kanak qui est présent en Kanaky, ben, il vous emmerdera toujours. C'est ce qu'il a dit. Et donc nous, voilà où on va. On continue. Notre trajectoire, elle est toujours la même.
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0: Y aura-t-il à l'avenir de l'intelligence et de l'amitié entre les peuples kanak et français? Vous avez entendu Steve, de l'intelligence, de la patience, de l'ouverture et de la bonne foi. Les kanaks et les gens du FLNKS en ont fait preuve. On ne peut pas en dire autant du pouvoir français, pouvoir toujours colonial. Et pourtant...
1: J'ai trouvé très touchant dans l'intervention que tu faisais aussi tout à l'heure, et comme tu viens de le dire aussi à l'instant, ces liens qui existent avec la France, ben, ils sont solides. Enfin voilà, nous avons cette conversation en langue française.
2: Oui, bien sûr.
1: Je trouvais ça enfin, très touchant et très généreux, enfin, en même temps, en disant, bon, voilà, vous nous avez colonisés, vous nous maltraitez mal. En attendant, je vous le dis en français quand même. Hein.
2: Oui, bien sûr, parce que, comme je disais, le coloniser, c'est aussi, comment dire, l'impérialisme. C'est quoi? C'est soumettre un peuple avec son pays, se soumettre aux lois du colonisateur économique, culturel, de tout. Donc nous, c'est quoi la traduction? La traduction, c'est qu'on nous a imposé l'éducation de l'histoire géographique de la France. Nous, on n'a jamais su que chez nous, c'est qu'il y a combien de langues. C'est un travail de nos pères à partir des années 80. Pourquoi on répertorie toutes nos langues vernaculaires, comme on dit ça? Et donc, il faut savoir qu'il y a 32. Donc 4 ont disparu, donc maintenant, il y en a 28. Parce qu'il n'y a plus eu de locuteurs pour les 4 autres. Donc...
1: Je crois qu'une des premières à s'être penchée sur la question, c'était Louise Michel, hein, qui fait partie de cette bandée de communards.
2: C'est une personnalité de déportée très importante, parce qu'elle a fréquenté un Kanak de l'époque, son histoire, mais aussi, je pense que ce sont des personnes aussi qui ont épousé la cause, parce que voilà, ils ont été sensibilisés, parce qu'elle a vécu aussi des déportations. Donc elle a compris ce mécanisme-là, je pense. Mais ben nous, on a fait ça jusqu'à nos jeunesse. Donc maintenant, à partir des accords, ben voilà, il fallait modifier maintenant le contenu de l'éducation nationale pour qu'on apprenne nos langues. Il n'y a que 4 langues sur les 28 qui sont apprises. C'est un travail de longue haleine, mais il faut le faire. Parce que la préservation de notre identité et de notre culture est un élément essentiel à notre émancipation. On ne peut pas vouloir s'affirmer au niveau international et puis que nous, on ne préserve pas notre culture et puis nos principes. Si on s'exprime en français, c'est parce que ce sont les conséquences de la colonisation. On nous a imposé de venir faire nos études ici en France. Ok, ça ce sont les bonnes choses. Ça je ne le renie pas. Mais par contre, ce que je disais tout à l'heure, maintenant, à l'avenir, nous on va rediscuter de ce que l'on veut. Parce qu'on reste français, mais on n'a pas tous les droits. On ne jouit pas de tout ce qui se passe ici en France, là-bas chez nous. On n'a pas tous les pléthores de formation qu'il y a ici, la diversité aussi de centres de formation. On a juste une université française du Pacifique en Kanaky et il y a quoi, 6 filières, point. Il y a les CFA, dans les CFA, il n'y a que 3 filières, point. Voilà.
1: Il y a une autre chose importante que tu as mentionnée, mais enfin qui est tellement évidente en même temps. Là, on est un certain nombre à commencer à être très sensibilisés sur la question du vivant humain et non humain. Et du lien qu'on entretient avec ce qu'on appelle le biotope, notre biotope. Et ça nous ferait peut-être du bien qu'on s'inspire de votre culture, de votre civilisation, et qu'on retrouve aussi peut-être ce que pratiquaient nos anciens à nous, là. Je dis nous, là, pour faire une plaisanterie déplacée, nous, nos ancêtres les Gaulois, là, tu sais, qui avions un autre rapport à la terre, à l'eau, au vivant. Et là, on est en train de se détruire, de scier la branche sur laquelle on est assis, d'empoisonner l'eau, l'air, le sol. Peut-être qu'on ferait bien de s'inspirer et de prendre exemple sur votre culture, votre civilisation, votre mode de pensée et votre rapport à ce qu'on appelle rapidement la nature. Je ferme les guillemets. Hein.
2: Comme on a dit, c'est culturel. Et je pense que vous aussi, avant, avec les ancêtres, c'était culturel aussi. Mais c'est parce que c'est l'évolution de la société qui a fait ça et qui a fait aussi que la culture, elle s'est perdue. Maintenant, je vais vous dire une petite histoire assez rapidement. Quand Giscard d'Estaing était président, il est venu chez nous sur notre île. Sur mon île, hein, l'IFO. Pas que en Kanaky, pas que sur la Grande Terre. Il est venu, ils ont préparé une estrade, et lui monte. Et il y a mon grand-père, qui est porte-parole de notre eau. Parce que nous, dans notre société, Kanak, on a une organisation sociétale qui est bien définie. On a un grand chef. Sans porte-parole, c'est une famille, c'est un clan. On a ses sujets, on a ses guerriers qui défendent, on a ces clans de la terre auxquels lui doit allégeance aussi. Tout ça, c'est notre organisation sociétale. Donc le grand chef, il était assis avec mon père, grand-père, qui était aussi un porte-parole. On est assis là. Et Giscard d'Estaing, il se permet d'aller se mettre en hauteur. et il présente sa coutume, notre coutume qu'il présente. Le fait de venir chez quelqu'un, on demande autorisation de pouvoir parler, on demande autorisation de pouvoir poser ses pieds, poser ses paroles. Et mon grand-père se lève et il prend la parole et dit, avant de remercier votre Dieu, je vais lui dire une chose. Oui, c'est quoi? Vous allez descendre de là. Parce que ça, c'est pas votre place. Nous, on n'a pas allégeance à vous. Grand chef. Giscard d'Estaing, il est descendu avec son escorte pour aller se mettre derrière. Et là, mon grand-père, il dit, tu vois, pourquoi tu viens faire ma coutume, toi, ici? Toi, tu n'as plus de coutume, tu n'as plus de culture, tu as tué ton roi à la fin des années 1800. Pourquoi tu viens faire ma coutume? Parce que toi, c'est à cause de l'argent. Pour que tu saches que la racine du mal, c'est l'argent. Voilà ces paroles. Donc, pour te dire ce que tu me disais tout à l'heure, c'est aussi l'évolution de la société qui a fait ça. Peut-être on n'a pas su, vous, les ancêtres, à l'époque, ils n'ont pas su faire ce qu'il fallait à un moment donné pour préserver. Mais on ne peut pas leur en vouloir. Parce que ce sont des choses qu'on analyse maintenant dans un temps complètement éloigné. Mais eux, à leur époque, ils ont essayé de le faire au moment voulu. Donc, quand on parle de la civilisation, vous pouvez encore le faire parce qu'il y a encore des personnes, je pense qu'il y a encore aussi ici des personnes qui souhaitent préserver ça. Il faut justement s'unir pour faire ça. Parce que vous avez quand même une richesse de terroir, une richesse alimentaire sur des plats et tout, que l'on apprécie beaucoup dans le monde. Et ça, c'est l'identité française, il faut le dire. On parle du vin, on parle du fromage, on parle de tout ça, mais il y a d'autres encore, d'autres plus profonds, où c'est là où on va aller dans la France profonde, pour connaître une partie de la culture française. Donc je dis que vous n'avez pas besoin d'autres, parce que je pense que c'est surtout, comme on dit, dans d'autres combats, dans d'autres luttes, parce que c'est une lutte que vous devrez amener, c'est d'être unis à travers tout ça.
1: Si on pouvait être unis avec vous, ça serait bien aussi.
2: Bien sûr, non, mais sur ce point-là, il n'y a pas de souci. Mais je dois dire d'abord vous ici, tout le monde ici, toutes les régions. Parce que chaque région, on a bien compris aussi, c'est bien décelé que chaque région a ses spécificités. Donc ça, c'est la richesse de la France. C'est ça ce qu'il faut préserver encore maintenant pour continuer. Voilà.
1: Pour clore, aujourd'hui, judiciairement, t'en es où? Est-ce que tu pourrais rentrer chez toi si tu le voulais?
2: Comme tous mes camarades, on peut rentrer. Moi, c'est juste que quand je suis sorti, ma priorité, c'était de travailler, chercher un emploi, parce que j'ai perdu mon emploi. Moi, je suis ingénieur de formation en excellence opérationnelle et en QHSE. Quand on a une famille et des enfants, il faut se battre. Parce que j'avais le plus gros salaire. Donc, ma déportation, elle m'a coûté ma maison, ma voiture. Et donc, de ce point de vue-là, il faut repartir de zéro. Ça fait partie du militantisme. C'est pas ça qui me bloque. Mais il fallait que j'aide surtout parce que faut savoir qu'après les événements, la province sud, la seule province sur les trois gérée par les non-indépendantistes, ils ont appliqué des mesures de répression sociale face aux Kanaks et aux Océaniens. Pour les aides sociales, pour les bourses scolaires, pour tout. Mais tout le monde a survécu à ça. Parce que la lutte du peuple Kanak et de ses amis, de ses alliés, toute lutte, elle a des conséquences, toute lutte, elle a ses victimes, tout de suite, mais voilà, on avance. Et puis, nous, ici, notre rôle, c'est nous pas de. On sort, puis voilà, on se tait. Non, il faut aller dire qu'est-ce que c'est le combat.
1: Voilà. Et donc, tu cherches du travail en métropole?
2: Je travaille, c'est pour ça que je suis encore là. Donc, mon contrat, il finit en juin. Donc, je vais d'abord rentrer. Et après, quand je reviens en septembre, là, je vais vraiment me battre pour trouver vraiment, véritablement un CDI pour que je puisse m'installer. Je me laisse porter aussi par les choses, les éléments. C'est-à-dire, nous, on est très croyants aussi par celui qui est là-haut, notre Seigneur, pour nous guider. Parce que ça a été notre force aussi en prison. Donc, voilà un peu les autres filles. Mais la priorité, c'est la famille, les enfants, les études. Et on continue notre combat à travers tout ça, sans oublier tout ça, parce que ce sont nos responsabilités.
1: Écoute, je te remercie pour cet exposé et pour ta patience de pardonner mon ignorance qui a émergé plusieurs fois dans cette conversation et je te remercie pour ta tolérance face à mon inculture.
2: Je peux avoir aussi une inculture par d'autres peuples ou d'autres trucs. Les histoires, on n'est pas censé connaître toutes les histoires, mais le plus important, c'est que quand il y a des moments donnés comme cela, on échange. Et l'échange est important parce que c'est ça ce qui va nourrir, qui va enrichir après les relations.
1: Voilà. Eh bien, merci pour tout ce que tu as confié à ce micro, c'est très précieux. Merci à toi.
2: Merci Jean-Baptiste, merci beaucoup. Et merci à tout le monde qui écoute ce message. Merci.
0: Et voilà les amis, Vive la Kanaky libre et indépendante. Vous pouvez télécharger cette conversation avec Steve via notre site polymixetlavoixoff.com. Avant qu'on ne se retrouve très prochainement sur votre radio encore libre préférée, ce n'est qu'un combat. Continuons le début. Salut.

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2: Bonjour et bienvenue dans Cinérama, la 79e édition du Festival de Cannes bat son plein jusqu'au samedi 23 mai. Ce sera le moment eh bien, de découvrir hein, qui a eu la Palme d'Or et puis les autres prix. Une partie de l'équipe de Cinérama est sur la croisette depuis le dimanche 17 mai. Alors on a pu voir plus de 10 films en compétition, dont le film d'Almodovar qui sort également sur les écrans, Sophia.
12: Et effectivement Vincent, j'ai pu voir le film en séance de presse, hein, donc avant la montée des marches de toute l'équipe hein, pour la projection. Officielle.
2: Et d'ailleurs, l'équipe vient juste de monter les marches et le film est projeté aux autres festivaliers. On est tout près du Palais des Festivals avec bien les gens qui vont et qui viennent. Durant cette émission, nous allons vous parler en quelques mots de ce que nous avons vu et puis on va essayer aussi d'entendre quelques réalisateurs présents en conférence de presse. Quant à Guillaume, qui est resté dans les studios, et bien lui, il nous parlera en fin d'émission d'un film, Les Goûteuses d'Hitler. Mais nous commençons avec ce film de Pedro Almodovar qui a suscité beaucoup de curiosité, beaucoup d'envie d'assister à la projection. Et puis, bien, quand on est à Cannes, on voit devant le Palais des Festivals bien, tout un tas de personnes plutôt bien habillées qui ont des pancartes et on est allé vers eux aujourd'hui.
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2: Alors, vous êtes devant le Palais des Festivals et là, vous avez, bah, vous êtes bien habillé déjà, le pape et tout.
14: Tout donné pour ça.
2: Ouais. Alors, bah, c'est quoi l'objectif pour vous là maintenant?
14: Bah, c'est trouver un billet pour Almodovar à 19h.
15: Pour son film Armageddon Navidad.
2: Mm. Et alors, c'est la première fois que vous faites ça, c'est-à-dire, on explique, hein, vous avez une pancarte voilà, où bah, cherche billet Almodovar 19h. Avec des petits dessins.
15: Ouais. Un dessin d'un mec tout nu.
14: Tout nu qui est content. Peut-être ouais. Un peu pour attirer l'attention. Ouais. On n'a jamais fait ça donc.
15: C'est pour se démarquer.
2: Ah, vous
15: quoi.
2: Avez jamais fait ça.
14: Non, mais du coup, on va essayer de faire comme les mecs qui vendent des trucs aux stations essence où on va lancer les trucs comme ça, on va faire une petite chorégraphie pour.
15: On va danser quoi. Ouais. En fait, ce film il sort demain, on pourrait le voir au cinéma, mais c'est juste c'est plus drôle de jouer le jeu quoi.
14: Ouais.
15: Et de mendier en costard aussi, c'est assez marrant. Ça résume un peu tout ce festival, je crois.
14: Ouais, carrément.
2: Bon, mais bon courage. Hein.
14: Et ben, merci beaucoup.
2: Parce que là, bah, vous avez encore 40 minutes.
15: Ouais, ça ouais, une heure, 40 minutes.
14: Dans 15 minutes, on a deux tickets, c'est bon.
15: Ouais, facile.
2: Courage.
14: Ben, merci beaucoup.
15: Merci.
2: Élise, vous êtes devant le Palais des Festivals et vous avez une intention ce soir, c'est de voir le film d'Almodovar. Et pour ça, qu'est-ce que vous faites?
16: J'ai fait une petite pancarte disant que je cherche une invitation ou un QR code, vu que j'ai une accréditation, pour pouvoir rentrer au film si quelqu'un a une place en trop.
2: Et ça, vous l'avez déjà fait ou pas?
16: Oui, plusieurs fois.
2: Et alors, ça marche ou pas?
16: Oui, ça marche. C'est ma 4e fois et du coup, les 3 fois de cette semaine, je suis rentrée 2 fois sur 3.
2: Ah oui, donc c'est bien, c'est bien. Et donc à chaque fois, vous faites les montées des marches, mais en bien habillé. Hein.
16: Oui, il n'y a pas le choix, sinon on ne passe pas, donc ouais. Ça ne sert à rien de faire la pancarte sinon.
2: Vous avez choisi plusieurs films, dont Almodovar, et qu'est-ce que ça représente pour vous, Almodovar?
16: Bah, c'est un cinéaste culte, qui a une filmographie incroyable, donc le fait qu'il soit présent au festival, forcément, ça fait partie des films les plus attendus, donc j'ai envie de pouvoir vivre cette expérience avec tout le monde et en direct.
2: Parce qu'on peut le dire, hein, quand on est avec l'équipe du film, c'est vrai que le Théâtre Lumière, c'est une ambiance particulière par rapport à toutes les autres salles où il n'y a pas l'équipe du film qui est là. Voilà, c'est ça que vous cherchez aussi.
16: Bah oui, bien sûr. Effectivement, moi, j'aime le cinéma et les films. Après, si y a les équipes en plus, c'est toujours sympa de partager ça avec les équipes et puis aussi avec les autres spectateurs qui découvrent ça en même temps. Et en fait, le fait de vivre ça... ça crée beaucoup plus d'émotions en salle et on ressent en fait ce que les autres spectateurs peuvent ressentir en même temps aussi.
2: Donc, Amarga Navidad, soit autofiction pour la distribution française, le film de Pedro Almodovar. Toi, Sofia, eh bien, tu l'as vu et tu nous en parles.
12: Et oui, c'est la 7e tentative d'Almodovar pour remporter la Palme d'Or. Hein, et pour ce 25e long métrage, lui qui est décidément bien plus prolifique que son alter ego filmique, hein, il revient à l'espagnol et à l'intime, après son Lion d'Or vénitien pour La Chambre d'à côté, qui était en anglais avec un casting plutôt US. Le film s'appelle donc Autofiction en français et suit deux trames de récits. D'un côté, Raoul, cinéaste culte en panne sèche depuis 5 ans, qui n'hésite pas à vampiriser la vie de ses proches hein, pour se remettre à écrire, quitte à piocher dans le deuil privé d'une ancienne collaboratrice. Hein. Et on comprend que c'est dans ce cadre, hein, pour ce scénario-là, qu'il tapote à son ordi, qu'il invente alors Elsa, une réalisatrice dont le parcours commence à refléter le sien. Et Elsa, à son tour, se retrouve à avoir son propre relais fictif, mise en abîme, puis mise en abîme dans la mise en abîme. C'est assez vertigineux, très méta, et ses échos se retrouvent dans la palette bariolée du réalisateur, des lignes de couleurs, des mots qui surgissent en gros plan, envahissent l'écran, hantent les personnages et participent à une syntaxe visuelle qui obsède sur l'acte même d'écrire et de créer. Bon, alors, ce qui est sans doute le plus réussi, hein, et paradoxalement peut-être aussi un peu la limite du film, eh bien, c'est qu'Almodovar garde la main sur le gouvernail. La mise en abîme est construite, maîtrisée, presque un petit peu trop élégante. Il se regarde avoir une crise davantage qu'il ne la traverse vraiment et va jusqu'à retourner l'ironie contre lui-même dans une longue scène dans un parc de Madrid. Raoul, hein, donc son alter ego dans le film, dresse la critique de son propre scénario à voix haute, hein, comme si le film se mordait la queue et livrait son propre antivenin, ce qui apparaît quand même franchement brillant pour peu qu'on ait envie de s'accrocher jusque-là. Donc Autofiction s'affiche un peu comme un film de transition qui est assez habile, souple, plutôt sincère. Il y a quelque chose d'assez émouvant à voir Almodovar à 76 ans hein, se poser publiquement la question en toute lucidité de ce qu'il a encore à dire et à le voir refuser de faire semblant d'avoir la réponse à cette question. Alors si Autofiction est à Almodovar ce que 8,5 a été à Fellini, alors ce film n'est pas à considérer comme un aboutissement mais peut-être plus une libération, une façon de vider publiquement l'abcès pour pouvoir repartir, dégager vers quelque chose de nouveau en conscience.
1: Olvidas que es una ficción y que soy yo la que elige el final.
2: Ce film, Autofiction de Pedro Almodovar, est en salle depuis le 20 mai. Alors nous sommes toujours sur la croisette, pas très loin bien du Palais des Festivals où est projeté le film du réalisateur espagnol. Et ce film nous donne l'occasion de parler d'un autre film, d'un espagnol, qui lui aussi eh bien, a fait un film avec un réalisateur. C'est Rodrigo Sorogoyen qui a présenté L'être aimé, un film dans lequel le réalisateur est incarné par Javier Bardem, un acteur monstre qui porte le film de manière conséquente, mais pas seulement lui. Il y a aussi une mise en scène orchestrée par le réalisateur de Asbestas. Elle apparaît dès la première séquence, qui est un prologue assez long. Hein. Dans celui-ci, un réalisateur qu'on sait renommé va proposer un rôle à une jeune femme dont on comprend assez vite qu'il s'agit de sa fille. La séquence qui se déroule dans un petit resto s'étire et Sorogoyen use de plans rapprochés en contre-champ et du gros plan, voire du très gros plan. Ces deux personnages seront les sujets du film, ça on en est sûr. Pour résumer, ce réalisateur qui a deux Oscars à son actif fait un film en Espagne qu'il avait quitté et puis donne un grand rôle à sa fille alors qui est une actrice en peine et surtout c'est une jeune femme qu'il n'a jamais élevée. Le problème c'est que ce scénario d'un réalisateur qui se sert d'un film pour rabibocher les liens familiaux était déjà au festival l'an passé avec Valeurs sentimentales de Joachim Trier qui avait remporté le Grand Prix. Alors autant j'avais peu apprécié le film du Danois, autant celui du cinéaste espagnol me semble mieux troussé. Le plan du réalisateur est assez clair hein, dès le début. Il veut se rattraper de ne pas avoir été là pour sa fille. Il se sert aussi de ce tournage pour retisser les liens, quitte à y mettre aussi de la violence. Ce tournage devient un lieu où s'exercent les pouvoirs, celui du réalisateur, hein, évidemment, mais aussi le refus de certains techniciens d'accepter ce qui a fait le succès du cinéaste qui avait l'habitude de s'emporter avec son équipe. Il y a une scène étonnante où il demande à ses acteurs de vraiment manger, mâcher, et que ça se voit à l'écran. C'est une séquence là aussi qui dure longtemps, qui qui est vraiment très impressionnante. La prise est faite et refaite jusqu'à l'explosion. Cet être aimé est moins un film sur le cinéma que sur la dépendance familiale et les luttes qui s'y expriment. De là à ce qu'il ait un prix ou ça, je n'en sais rien. Mais en tout cas, ce film sera prochainement sur nos écrans. Alors, contrairement à Almodovar, qui n'a eu aucune palme d'or mais divers prix, James Gray, lui, n'a jamais rien obtenu. Et on peut dire que le cinéma américain, cette année à Cannes, était peu représenté. Il y a The Man I Love de Ira Sachs avec Rami Malek, et puis Paper Tiger de James Gray, qui a été repêché, mais vraiment au dernier moment, car le réalisateur a dû se laisser convaincre de revenir en compétition. Alors, son film est une réussite, hein, comme beaucoup de ses films, on pourrait dire. Hein, il y a une maîtrise du sujet. Alors, souvent, c'est la classe ouvrière. Ici, c'est plutôt la classe moyenne. Et puis, une maîtrise aussi de la mise en scène. Le récit est absolument limpide. Dans ce film, Gary, interprété par Adam Driver, un ex-flic un peu flambeur, tente de convaincre son frère ingénieur, Irvin, joué par Miles Taylor, de participer à un projet de nettoyage du canal du côté de Brooklyn pour le compte d'hommes d'affaires russes liés à la mafia. Alors, pour rassurer son frère, qui hésite à s'engager avec des criminels qu'il juge plutôt terrifiants, eh bien Gary balaie ses doutes en lui affirmant, de manière alors plutôt détendue, que ces mafieux ne sont que des tigres de papier. Alors, c'est une expression anglaise qui veut dire que ces hommes, finalement, de la mafia semblent puissants, mais ils sont en réalité inoffensifs et fragiles. Et ce que le frère croit, et par naïveté, il va s'attirer des ennuis qui auront de grandes conséquences, ce qui va permettre à James Gray de questionner eh bien, les liens familiaux. Le film s'ouvre avec une phrase d'Eschyle, hein, « Pour que ma vie soit préservée du malheur, qu'il me suffise d'être sage ». Et cette phrase, il faut la garder pendant tout le film, parce que les deux frères sont incapables de se contenter de ce qu'ils ont déjà, et c'est ce qui va les faire chuter, ou au moins l'un d'eux. Enfin voilà, je n'en dis pas plus finalement pour ce film de James Gray qui sera en salle. Alors je ne sais pas si la date a été fixée, mais en tout cas je vous recommande d'aller le voir, et on espère pour le cinéaste américain eh bien, qu'il aura cette année un prix. Et on écoute quelques mots du réalisateur américain James Gray qui était en conférence de presse à Cannes.
4: Le titre est, comment dire, il est vrai. Le personnage d'Adam, c'est le tigre de papier. Et puis il y a une ironie, Miles n'est pas un tigre de papier à la fin, on le voit. Et puis il finit par se réaliser, et puis tout le monde comprend que le système lui-même, le système russe, est sous-estimé et qu'il est pernicieux, dangereux, qu'il a de la puissance. Mais eux ne le voient pas. Et leur faculté de se développer, de réussir dans ce système qui est tellement écrasant. Donc le titre renvoie énormément de comportements ironiques.
2: Alors nous sommes toujours à Cannes, sur la croisette, en train de faire le débriefing des quelques jours que nous avons passés.

0: plutôt simple. David est photographe, solitaire, un peu en bout de course sur le plan créatif. On l'entraîne à une fête où il n'a pas spécialement envie d'aller. Là, il croise une femme du regard, ils font l'amour et il se réveille dans son corps, à elle. Voilà, le body swap a lieu. C'est un genre qui jusqu'ici était plutôt réservé aux comédies. On peut penser à Freaky Friday, 13 Going on 30, mais que Harari ici transplante dans un terrain radicalement différent. Ça dévie vers le body horror sans sombrer vraiment dans l'horrifique. Ça flirte avec le thriller métaphysique, quelque part entre Being John Malkovich et Mulholland Drive. Et ce qui est remarquable, c'est vraiment ce travail des corps. On voit notamment Nils Schneider mettre en mouvement son corps d'homme, comme si c'était véritablement une jeune femme qui l'habitait. Et inversement, Léa Seydoux en David est particulièrement convaincante. Il y a dans ce film des protagonistes qui sont terrassés par une fatigue d'exister, à laquelle va se mêler une grande douceur dans cette manière de se réaccaparer des nouveaux corps inconnus. Alors, personnellement, le film m'a évoqué le Orlando de Sally Potter avec Tilda Swinton, même si ce n'est pas vraiment une transformation à travers le temps qui se produit ici dans l'inconnu, mais un échange entre deux êtres. Dans les deux cas, on interroge en tout cas la permanence du moi quand le corps change. Est-ce qu'on est notre corps, en fait? Est-ce qu'on est le regard des autres sur nous? Quid du désir, du plaisir, des émotions quand on n'est plus dans le corps que nos proches connaissent? Harari pose ses questions sans y répondre franchement, et c'est vraiment une petite curiosité déroutante dans cette compétition.
1: L'Inconnu est un film français en compétition à Cannes, au festival où nous nous trouvons actuellement sur la croisette, et ça donne l'occasion de parler de deux autres films français qui sont aussi en compétition. Parlons de ces films qui portent l'un un prénom et l'autre un nom. Alors on saisit de suite qu'on va s'intéresser à un personnage. L'un s'intitule Garance, il est anonyme, purement fictionnel, et puis l'autre Moulin, et là il s'agit du chef de la résistance. Alors autant le dire tout net, celui du Hongrois Laszlo Némes, donc le Moulin, pourrait prétendre un prix, tandis que l'autre, de Jeanne Herry, aurait lui sans doute plus de mal. Cela tient autant au sujet porté par ces deux longs métrages qu'à l'ambition cinématographique qu'ils couvent. Garance, tout en souplesse, nous laisse suivre Adèle Exarchopoulos, qui a un gros penchant pour la bouteille, c'est le verre festif, et puis celui pour se donner du courage, et puis celui quand tout va bien, et enfin quand ça va mal, enfin c'est tout le temps. Et la qualité du film tient au fait qu'il ne s'appesantit pas sur la maladie qu'est l'alcoolisme. Elle est là, elle a des conséquences. La réalisatrice fait le choix de la singularité, déjà en choisissant une jeune femme, et puis en lui mettant dans les pattes une autre femme, Sarah Giraudot, qui ne la juge pas. Elle s'aime, et cet amour, ainsi que d'autres ingrédients, comme un mauvais scanner qui permet de mettre une image sur des symptômes, vont permettre à Garance de tenter de s'en sortir. Le film se referme, et on n'a pas l'impression d'avoir vu finalement un film sur l'alcoolisme, mais aussi un film sur la galère de vivre, sur ce besoin d'amour et la force que cela peut donner. C'est simple et très efficace. Pour Moulin, alors là, on est dans un autre univers. Laszlo Némes, auteur de l'inoubliable Le Fils de Saul, livre un film aussi audacieux qu'instructif pour moi qui connaissais la figure de Jean Moulin sans en avoir les détails, comme ceux de sa capture et de sa lutte avec Klaus Barbie. Alors c'est de cela qu'il est question. Le film commence doucement en nous montrant les tactiques et stratégies de la résistance, nous plongeant dans un autre film dès que Moulin se fait arrêter avec d'autres suspects de la résistance. La Gestapo sait qu'elle a pris le chef, mais ne sait pas de qui il s'agit. Moulin, lui, craint pour lui. Il dit à ses camarades: j'ai peur de parler, ou je vais parler, je crois. Enfin, voilà, je n'ai pas la phrase précise, mais ça ressemble à ça. Le réalisateur fait transparaître cette crainte. La seconde partie du film traite de l'enfermement et de la manière d'abord douce et habile utilisée par Barbie pour démasquer Max, puis la manière forte ensuite, à grand renfort de justification nauséabonde. Une partie de cette souffrance apparaît sous forme de son, hors champ, renforçant son impact. La lumière prend aussi des teintes particulières quand elle ne se fait pas faiblarde, appuyant l'enfermement et le flirt avec les ténèbres. Pour moi, qui n'aime pas beaucoup les biopics, j'avoue que ce Moulin a de grandes qualités, et je ne serais pas surpris qu'il ait un des prix de la sélection cannoise. Alors, je ne sais pas si ce sera la Palme d'Or, mais la mise en scène, pourquoi pas. Et si on écoutait Gilles Lellouche qui interprète ce Moulin?
2: En fait, c'est une sorte de sidération, parce qu'on se dit pourquoi moi plutôt qu'un autre, en fait. Et puis il y a cette énorme responsabilité de porter sur ses frêles épaules cet homme illustre, cette possibilité d'engager.

0: j'ai un personnage qui va aller au-delà d'un nom sur un lycée, quelques lignes sur un livre, de le rendre vivant. Mais quelle légitimité pour le rendre vivant, en fait. Et j'ai été très aidé par l'incroyable écriture, l'exigence absolue de Laszlo. Et en fait, il y avait une espèce de responsabilité dingue, terrible, sur le film qu'on était en train de faire, en fait. Il n'était pas question de faire une biographie, il n'était pas question de faire un biopic, il n'était pas question d'avoir une espèce de vision large, il était question d'entamer le personnage dans sa sincérité, dans sa personnalité, dans ce qu'il est de plus intime.
1: Toujours à Cannes, sur la Croisette, pour parler cette fois-ci de Fjord et Marie-Claire.
2: Presque 20 ans après sa Palme d'Or pour 4 mois, 3 semaines, 2 jours, le Roumain Christian Mungiu revient en compétition à Cannes avec Fjord et c'est son premier film en langue étrangère. La caméra est posée en Norvège, dans un village au bout d'un fjord, une Scandinavie de cartes postales hein, qu'il va se faire une joie de faire voler en éclats. Renate Reinsve, hein, qu'on avait déjà vu en compétition l'an dernier dans Valeurs Sentimentales dont tu parlais tout à l'heure, Vincent, hein, le fameux prix, grand prix hein, de Joachim Trier. Donc cette Renate Reinsve incarne avec Sébastien Stan un couple roumano-norvégien, les Géorgiou, qui s'installent avec leurs 5 enfants dans un village isolé. Ils se lient d'amitié avec leurs voisins, les Alberg, tout se passe bien jusqu'à ce qu'on découvre des ecchymoses sur le corps de leur fille aînée. La communauté commence alors à soupçonner que l'éducation traditionnelle hein, des Géorgiou pourrait en être la cause. Alors clairement, ce film m'a fait penser à La Chasse de Thomas Vinterberg, mais transposé sur le terrain des violences intrafamiliales. Mungiu aime bien faire ça, hein, lui qui a déjà remporté une palme en 2007 pour 4 mois, 3 semaines, 2 jours. Prendre une communauté, y injecter un doute et regarder comment la suspicion se propage comme une maladie. Ici, c'est la question de l'éducation, des frontières entre tradition et maltraitance, et du regard que porte une société sur ce qu'elle ne comprend pas. Une question de fessée, une question d'altérité. Un film donc qui met mal à l'aise et qui reflète bien la difficulté qu'a notre société à faire communauté dans la différence. Un film froid, glaçant hein, par moments, et déjà un peu un film de procès. Et ce n'est pas le seul que j'ai vu, hein, tu le mentionnais. J'ai également vu hors compétition l'affaire Marie-Claire. Alors, changement de décor. Ici, le film commence avec une formule. Il faut que la honte change de camp. Dans ce film donc réalisé par Lauriane Escaffre et Ivo Müller. Il faut que la honte change de camp, donc c'est Gisèle qui la prononce. Gisèle Halimi, 50 ans avant le procès des viols de Mazan, hein, une autre Gisèle faisait basculer une affaire de faits divers en un procès pour l'histoire. C'était en novembre 72, Marie-Claire Chevalier, 16 ans, avorte après un viol. Sa mère et les femmes qui l'ont aidée hein, comparaissent également devant le tribunal de Bobigny. Et Gisèle Halimi prend alors un pari radical. Hein, elle leur demande, hein, en tant qu'avocate, de ne pas plaider coupable. Mais voilà, elle décide de faire le procès de la loi elle-même. Comme on sait d'emblée, hein, avec notre recul historique, que le verdict après une plaidoirie importante hein, a été une victoire et que 3 ans plus tard, la loi Veil dépénalisait l'IVG, on prend plaisir à découvrir, à travers ce film, hein, comment le combat est mené. C'est un film donc de procès, un genre qui peut vite sembler didactique, mais là, la matière est suffisamment puissante pour nous attraper. Charlotte Gainsbourg aussi nous attrape en incarnant Halimi avec brio. Et voilà, le film est particulièrement d'actualité, hein, alors qu'on sait qu'actuellement, voilà, les droits reproductifs sont à nouveau un champ de bataille dans de nombreux pays. Ben voilà, voir comment une femme seule a réussi à faire trembler une institution entière, avec comme seule arme sa parole et sa stratégie juridique, c'est un rappel salutaire et nécessaire.
1: Ce film, Marie-Claire, était à Cannes, effectivement, tout comme deux autres films dont on va parler pour clore cette émission que nous enregistrons alors, sur la Croisette avec les moyens du bord. Nous parlons maintenant de Hope à Cannes. Chez les Coréens, ceux qui ont marqué sont Park Chan-wook, qui est président d'ailleurs du jury de cette 79e édition, puis Bong Joon-ho, qui avait remporté la palme avec son Parasite. En voilà un nouveau qui a dynamité la compétition, c'est Na Hong Jean, puisque Hope prend l'allure d'un blockbuster entre science-fiction et film de monstres. 2h40, hein, tout de même, dont une première heure de folie. On suit un policier moitié trouillard, moitié courageux, qui voit tout le tort que commet ce qui est d'abord pris pour un tigre, mais qui, de toute évidence, est une créature bien plus imposante, parce qu'on voit des voitures valdinguées. Et voilà, enfin, il faut quand même le faire. Nous sommes plongés dans une petite ville frontière de la Corée du Nord, où tout le monde est armé. Alors ça donne des scènes plutôt comiques. La traque est lancée et elle est sanglante. Le film est brillant dans sa mise en scène, épousant plusieurs genres, dont celui d'ailleurs de la comédie, avec plein d'effets surprises et comiques. Ça n'aura sûrement aucun prix. Avec un président sud-coréen, il y aurait quelque chose de consanguin, mais il ne faudra pas le manquer en salle, ce film Hope. Et puis on termine avec Minotaur, dans un autre genre, mais avec la même durée, 2h40. C'est le film d'Andrei Zviagintsev. Après Léviathan, prix du scénario en 2014, le russe quitte la culture biblique pour la grecque, en prenant cette créature taurine. Comme chaque fois, la mise en scène est ample, c'est-à-dire que les séquences s'étirent avec précision, permettant de bien saisir les personnages. Alors il y en a deux qui importent. Il y a surtout Gleb, chef d'entreprise prospère, qui vit avec sa femme Galina, c'est l'autre personnage, et leur fils dans une belle maison dans une petite ville russe. Le chef d'entreprise a deux gros dossiers. D'une part, il doit fournir parmi ses employés 14 hommes pour aller combattre sur le front ukrainien. Et puis à la maison, il le sent, sa femme a une liaison. Dans un cas comme dans l'autre, il va se comporter en homme ignoble, veule et mesquin. Le réalisateur russe veut montrer le dérèglement moral de son pays, qu'il a maintenant quitté. Mais ce remake de La femme infidèle de Chabrol n'a pas beaucoup convaincu finalement. Alors pour moi, il est un peu frais ce film, mais je l'ai plutôt apprécié, malgré sa longueur. Voilà ce que nous pouvions dire sur cette 79e édition du Festival de Cannes. Nous présentions cette émission comme chaque année, quand on est présent sur le festival, et bien sûr La Croisette avec Les Moyens du Bord. J'espère qu'elle vous a été agréable et qu'elle vous donnera envie d'aller voir tous ces films. Nous allons clore cette partie pour parler de l'actualité dans les salles, et c'est avec les goûteuses d'Hitler. Pendant la Seconde Guerre mondiale, une jeune femme est contrainte de goûter les repas destinés à Hitler pour prévenir évidemment tout empoisonnement. Allez, c'est Guillaume qui nous en parle.
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5: En 1943, Rosa quitte en Berlin ravagée par les bombes pour rejoindre un village perdu de Prusse orientale, hein, tout près de la Wolfschanze, le quartier général d'Hitler. Elle espère y attendre en sécurité le retour de son mari envoyé sur le front russe. Mais à peine installée, elle est enrôlée de force dans une mission aussi absurde qu'angoissante, devenir l'une des goûteuses chargées de tester les repas destinés au Führer. Alors trois fois par jour, Rosa et plusieurs autres femmes doivent manger avant lui, afin de vérifier qu'aucun poison ne s'y cache. Cette menace permanente ne tarde pourtant pas à être éclipsée par une autre réalité. Mais en occupant cette place particulière, Rosa se retrouve plongée au cœur même du régime nazi. Entre peur, privation et tension constante, elle noue des liens clandestins avec les autres femmes et se laisse entraîner dans une relation interdite avec un officier SS.
6: Also findest du ihn attraktiv und nicht nur ein Mistkerl, Leni?
5: Le roman de Rosella Postorino réunissait tous les éléments nécessaires à un grand drame historique autour d'un aspect méconnu de la paranoïa sécuritaire du pouvoir nazi. Alors si l'idée du goûteur évoque forcément quelques souvenirs passés comme celui du pudding empoisonné à l'arsenic d'Astérix et Cléopâtre, le récit s'appuie ici sur une histoire bien réelle. L'autrice s'est inspirée du témoignage de Margot Walk qui, à 96 ans, révéla avoir servi durant 2 années comme goûteuse personnelle d'Hitler près de son bunker de Prusse orientale. Silvio Soldini adapte fidèlement cette matière romanesque et parvient, malgré une réalisation parfois trop sage, à restituer l'atmosphère extrêmement oppressante d'une Allemagne en train de s'effondrer sous l'avancée soviétique. Alors, plus qu'un simple suspense autour de l'empoisonnement possible, le film s'attarde sur le quotidien d'une femme ordinaire prise dans la machine d'un régime monstrueux. Et c'est dans ces moments-là qu'on rejoint un grand classique du film de guerre allemand depuis la chute d'Olivier Hirschbiegel en 2004, à savoir la manipulation du peuple qui découvre l'horreur profonde du Troisième Reich.
6: Fängst du noch an Krieger? Klar. Sie sind auf dem Rückzug, unsere Truppen. Dürfen wir uns wünschen zu verlieren.
5: Même si la mécanique des repas répétés finit par provoquer quelques longueurs, le film trouve justement son second souffle dans ses relations humaines de plus en plus complexes. L'amitié qui se construit entre Rosa et une jeune femme juive dissimulant son identité apporte une dramaturgie plus étoffée, mais c'est surtout le rapport ambigu entre Rosa et Max Ziegel, officier SS brutal et méprisant, qui donne au récit sa dimension la plus troublante. Leur liaison sentimentale et charnelle rappelle forcément le malaise vénéneux du célèbre portier de nuit de Liliana Cavani. Ses ajouts à la trame de base sont bénéfiques, car Soldini, à travers ce groupe de femmes enfermées dans une survie permanente, à la fois protégées et sacrifiées, permettent de mieux parler de l'impact de la politique du tristement célèbre moustachu, une ombre maléfique que le film maintient constamment hors champ. Au-delà de son contexte historique, les goûteuses d'Hitler interrogent surtout la frontière incertaine entre innocence et complicité. Ces femmes ont subi la barbarie du régime tout en contribuant, malgré elles, à protéger celui qu'il incarnait. Ces questions morales, les plus passionnantes, il faut le dire, du film, trouvent ainsi un écho dans l'abandon de Vincent Garinck sur les circonstances qui ont amené au meurtre barbare de Samuel Paty, symbole d'une violence idéologique, mais qui n'a pu se concrétiser que par une chaîne humaine. À méditer.
1: Ce film Les goûteuses d'Hitler est en salle depuis le 20 mai.
4: Je vous trouve si nerveux. Quelque chose ne va pas ?
7: Terminé pour aujourd'hui. Pas si vite. Excusez-moi encore de vous avoir dérangé.
8: Ça ne me dérange pas le moins du monde.
9: Je ne comprends pas ce que vous essayez de me dire.
10: Il arrive quoi, elle ?
9: Au revoir.
8: Pardon ?
9: J'espère que nous aurons le plaisir de vous revoir.
11: De vous revoir.
9: De vous revoir.
12: Oui, ça ne fait aucun doute.
8: Ça ne servirait à rien de le nier. Merci.
1: On se retrouve la semaine prochaine, on aura quitté la Croisette et le Festival de Cannes, mais on pourra sans doute parler du palmarès Sophia.
2: Bah oui, bien sûr, et puis on prendra beaucoup de plaisir à parler de tous les autres films qu'on a pu voir et dont on n'a pas pu traiter dans le cadre de cette émission.
1: À la semaine prochaine.
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16: Bonjour à tous, alors 7e jour à Cannes et le festival nous a offert sa petite anecdote. En effet, hier matin, avant même le début de la conférence de presse de Moulin, donc le film sur Jean Moulin où on retrouve Gilles Lelouch, Gilles Lelouch s'est approché donc d'un photographe, verre d'eau à la main, et lui a jeté le contenu dessus, sous l'œil des caméras. Donc tout ça a été bien pris au niveau photographique. Donc j'espère qu'on verra bientôt les photos. La scène ça a immédiatement fait le tour des réseaux. Donc vous pouvez le retrouver dessus, la polémique est claire, tout ça a été vite démenti parce qu'en fait le photographe lui a lui-même demandé, quelque part il était d'accord pour que ce verre d'eau lui soit jeté dessus, il lui a accordé, donc c'était totalement consenti, donc voilà, petite polémique qui a duré 20 minutes, mais c'était la petite anecdote du jour. Et donc, pour rester sur Moulin, donc au niveau du film lui-même, il mérite qu'on en parle sérieusement, mais Pascal nous en parlera un petit peu plus en détail pour vous plonger un petit peu. Donc c'est en juin 1943, Jean Moulin, chef de la résistance, qui vient d'être arrêté et interrogé par Klaus Barbie, chef de la Gestapo à Lyon. Donc Gilles Lelouch, il est dans le rôle de Jean Moulin et il s'est confié en conférence avec une intensité rare. Il nous disait que c'est une responsabilité qui dépasse même l'idée d'être acteur ou de faire du cinéma. Nemes, quant à lui, revient à Cannes 11 ans après le Grand Prix pour Le Fils de Saul et l'attente est immense. Et puis ensuite, je suis allée à la conférence de Garance, le nouveau Jeanne Herry, en compétition, donc avec Adèle Exarchopoulos qui incarne une jeune actrice alcoolique sur 8 ans de vie. Donc un parcours fait de fêtes, d'angoisses, d'une révolution intime et sexuelle, un chaos aux allures de grande récré où se mêlent amour et destruction. Donc Adèle est au sommet de son art et certains y voient même déjà un prix d'interprétation, ce qu'on pouvait entendre durant la conférence de presse. Voilà, certains lui ont évoqué cela. Et dans l'après-midi, donc je suis allée faire un moment un peu à part au Carlton avec le Talk Woman in Motion de Kering. J'ai pu retrouver Géraldine Nakache, hein, qui était là en tant que réalisatrice. Elle qui présente cette année « Si tu penses bien » en Cannes Première. Un drame sur l'emprise conjugale, radicalement différent de ses précédents films. Hein. Elle était formidable, lucide, généreuse, drôle. C'est une femme de cinéma à part entière, pas seulement une actrice hein, qu'on aime bien. Elle était vraiment là avec toute sa sincérité. Elle nous a vraiment tout donné. C'était vraiment très agréable de pouvoir ensuite, à l'issue de ce talk, échanger en direct avec elle. Elle est vraiment très accessible, très généreuse dans ce qu'elle dit et dans ses propos. Donc c'était vraiment un très beau moment en toute intimité. Hein, donc vraiment très très intéressant de pouvoir l'écouter. Et puis la journée s'est terminée donc avec le film Fjord, le nouveau Christian Mongi en compétition. Mais là également, je vais laisser Pascal vous en parler un petit peu plus en détail, hein, étant un film de la compétition. Donc voilà, ben, je lui laisse le micro pour les films en compétition.
10: Oui, merci Mathilde. Ben oui, effectivement, on arrive quand même à la mi-festival, donc c'est peut-être le temps de faire un petit point sur les films en compétition. Comme vous l'avez dit, Moulin à ses partisans, dont je fais partie, le film de Laszlo Németh est maîtrisé du début jusqu'à la fin, dans le cadre, dans le décor, dans les costumes, dans l'interprétation, et Gilles Lelouch est merveilleux devant Lars Eidinger. C'est un film sur l'interrogatoire musclé, pour pas dire plus, de Jean Moulin face à Klaus Barbie. Et Lars Eidinger est surprenant et Gilles Lelouch égal à lui-même, il est magnifique. On saluera quand même que Gilles Lelouch a fait deux fois l'aller-retour de tous ces gens qui sont les véritables héros du Festival de Cannes, qui sont toute la journée assis sur par terre, sur des tabourets, en face des marches, et qui guettent une célébrité pour avoir un autographe, un selfie, ou juste serrer la main d'une des stars. C'est vraiment, il a pris du temps, et c'est ces cinéphiles-là qui font vivre le cinéma toute l'année. Voilà. Donc, ben nous, on a vu Fjord également hein, aujourd'hui. Fjord, c'est le dernier film de Christian Mungiu. Et ça se passe en Norvège, dans un tout petit village, où manifestement le wokisme a complètement conquis les esprits, les cœurs, les âmes. Et ils sont tous devenus fous. C'est-à-dire que, ben, une claque à un gamin, ça devient une affaire d'État. On enlève les 5 enfants de cette famille roumaine évangéliste. Donc, voilà. Donc, c'était un film très intéressant. Il faut dire que Christian Mungiu est quand même l'un des favoris également, parce que bon, il a eu la Palme d'Or en 2007 avec 4 mois, 3 semaines, 2 jours. On se souvient aussi de son sublime baccalauréat qui lui avait valu un prix de la mise en scène en 2016. Ou encore un double prix d'interprétation féminine et un prix du meilleur scénario avec Au-delà des collines en 2012. Donc c'est un habitué de Cannes et on peut même dire qu'il est né à Cannes. Et dans Fjord, pourquoi c'est intéressant? Parce qu'il récupère Renate Renze, qui a eu un prix d'interprétation féminine à Cannes en 2021 pour Julie en 12 chapitres de Joachim Trier, qui ensuite avait eu le prix de la meilleure actrice au European Film Award en 2025 pour Valeur sentimentale du même réalisateur. Voilà. Effectivement, l'installation de cette famille d'origine roumaine, très chrétienne, dans un petit village perdu au fin fond d'un fjord en Norvège, eh bien, va déclencher pas mal de suspicions, pas mal d'interrogations, pas mal d'amitié aussi. C'est un film qui a été très applaudi en séance de presse, et qui fait partie également donc dans ce bilan de ce mi-festival des films dont il faudra se souvenir, parce que je suis persuadé qu'il sera au palmarès. Alors effectivement, Mathilde, vous avez parlé d'Adèle Exarchopoulos comme un prix possible de meilleure actrice à ce Festival de Cannes, mais il y en a d'autres. Hein. Il y a Virginie Fira pour Soudain d'Amaguchi Ruusike. Le film Soudain a également ses partisans. Il y a les partisans de Moulin, il y a les partisans de Soudain, et il y a les partisans du James Gray Paper Tiger, qui a eu 3 palmes d'or sur le film français, et qui aujourd'hui fait figure de grand favori. Voilà. Pour notre part, on rajoutera quand même Fatherland de Pavel Pavlikovski, parce que il avait fait Cold War notamment, et qu'il avait pris un prix du meilleur réalisateur pour cela. Et là, il fait jouer le grand acteur Hans Zinsler, qui est l'acteur fétiche de Wim Wenders, le metteur en scène allemand de Paris, Texas. Et il le fait jouer à côté de Sandra Hüller, que nous on adore, parce que chaque fois qu'elle fait quelque chose, c'est parfait. Et puis on rajoutera quand même La vie d'une femme, avec Léa Drucker, Mélanie Thierry, qui pour nous également était un vrai coup de cœur. Voilà. Donc aujourd'hui, à ce mi-festival, Disons qu'il y a 6 films qui sortent du lot. La vie d'une femme, Fatherland, Soudain d'Amaguchi, Paper Tiger, Moulin et Garance. Et nous, on verrait bien, sans chauvinisme excessif, une palme d'or pour Laszlo Nemes, qui est un réalisateur hongrois, mais qui a tourné avec un casting entièrement français, presque, puisque Lars Eidinger est allemand. Mais Gilles Lelouch, franchement, lui mériterait également un prix d'interprétation masculine à défaut d'une palme d'or. Mais le festival n'est pas fini parce que nous n'avons pas vu, et Mathilde, le Pedro Almodovar.

0: Voilà. Et en sympathisant avec un journaliste parisien, il m'a dit que Notre Salut d'Emmanuel Marais était vraiment un film étonnant à découvrir et qu'il pourrait très bien faire une belle palme d'or. Donc ça veut dire qu'à la mi-festival, nous n'en avons pas encore fini avec les surprises et peut-être que à ce micro, on vous dira dans les jours qui viennent que finalement, ce n'est pas les 6 films en question qui briguent pour la Palme d'Or, mais quand t'as trouvé une pépite qui sort du lot, comme certaines années, où quand même on a eu plus de 80% de bons pronostics en plus de 30 ans, donc on peut nous faire confiance. Pour l'instant, effectivement, Paper Tiger de James Gray est une possible Palme d'Or à l'heure où je vous parle, tout en pensant que Moulin ou Soudain en ferait une aussi belle. Voilà. Et nous, avec Mathilde, ben, on vous dit à demain.
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2: Bonjour à toutes et à tous, Christina Silvero pour ce bulletin de Nu Info. À la une, au Soudan, 20 millions de personnes confrontées à une faim aiguë. À Gaza, l'aide humanitaire est freinée au point de passage. Enfin, l'ONU plaide pour des trajets scolaires plus sûrs et plus actifs pour les jeunes. Plus de 19 millions de personnes sont confrontées à une faim aiguë au Soudan, où la guerre continue d'alimenter ce que les Nations Unies décrivent comme la plus grande crise humanitaire et de déplacement de population au monde. Selon les dernières données du cadre intégré sur la sécurité alimentaire, plus de 40% de la population soudanaise souffre d'insécurité alimentaire aiguë. Plus de 5 millions se trouvent en situation d'urgence alimentaire, tandis que 14 zones restent menacées par la famine. La situation pourrait encore empirer durant la prochaine période de soudure entre juin et septembre. Ross Smith, directeur des opérations d'urgence du Programme alimentaire mondial.
3: La faim ne s'est pas seulement généralisée, elle s'aggrave. Près de 19,5 millions de personnes sont aujourd'hui confrontées à une faim extrême, atteignant des niveaux critiques. Et certaines se trouvent déjà dans une situation catastrophique. Près de 135 000 personnes sont confrontées à une insécurité alimentaire en 14 zones du Darfour et du Sud Kordofan et risquent de connaître la famine dans les mois à venir. Cette situation dure depuis bien longtemps et malheureusement, elle ne montre aucun signe d'amélioration. Qu'il ne s'agit pas d'un choc soudain, c'est une crise qui en est désormais à sa quatrième année. Elle est alimentée par les conflits, les déplacements massifs de population, mais aussi par l'érosion systématique de la capacité des gens à se nourrir et à subvenir à leurs besoins. Les populations ont épuisé tous les mécanismes d'adaptation. Nous avons assisté à l'effondrement des marchés dans de nombreuses régions. Parfois, l'accès à la nourriture est de plus en plus hors de portée pour les millions de ménages.
2: Les conditions de vie restent catastrophiques à Gaza, marquées par des déplacements massifs et des risques sanitaires persistants. C'est dans ce contexte que les Nations Unies signalent ce vendredi une baisse de cargaison d'aide humanitaire en provenance d'Égypte ayant pu être déchargée au point de passage contrôlé par Israël durant les 11 premiers jours de mai. Jérôme Bernard nous en dit plus.
4: Selon le Bureau de coordination des affaires humanitaires de l'ONU, les taux de déchargement ont chuté à 78% entre le 1er et le 11 mai dernier. Ce chiffre n'inclut pas les dons humanitaires bilatéraux ni ceux du secteur privé. Cette baisse intervient alors même que le volume global des livraisons humanitaires avait enregistré une légère progression le mois précédent. En avril, le volume des livraisons humanitaires entrantes suivies par l'ONU a augmenté de 4% par rapport à mars, passant de 47 500 à 49 500 palettes déchargées. Selon l'ONU, cette hausse aurait pu être plus importante, mais seuls 86% des fournitures déclarées aux autorités israéliennes pour entrer à Gaza après approbation initiale ont finalement été déchargées au point de passage. Les fournitures restantes ont été renvoyées à leur point d'origine. D'une manière générale, les taux de déchargement étaient particulièrement faibles pour les fournitures arrivant par le corridor égyptien à seulement 69%. Ces flux continuent de transiter par un nombre très limité de points de passage à l'enclave palestinienne. Kerem Shalom et Zikim restent toujours les seuls points d'entrée opérationnels pour les marchandises humanitaires et commerciales à destination de Gaza.
2: Alors que près de 80% des adolescents n'atteignent pas les niveaux d'activité physique recommandés par l'Organisation mondiale de la santé, un récent rapport de la Commission économique des Nations unies pour l'Europe appelle à repenser les transports et les villes pour les rendre plus adaptés aux enfants et aux jeunes. Marcher ou faire du vélo pour se rendre à l'école permet non seulement d'améliorer la santé physique, mais aussi de réduire le stress et de favoriser le bien-être des plus jeunes. Pour en savoir plus, on écoute les précisions du porte-parole de la CEE-ONU, Jean Rodriguez.
5: Dans le monde, 80% des adolescents n'atteignent pas les niveaux d'activité physique qui sont recommandés par l'OMS. On a donc un problème de santé publique majeur. Dans une dizaine de pays de notre région, la marche et le vélo constituent le mode de déplacement le plus courant pour aller à l'école. mais on constate d'importantes disparités suivant les pays et suivant les zones urbaines et rurales. Il faut noter aussi que dans beaucoup de pays à revenus élevés, plus de 40% des élèves du primaire sont régulièrement déposés en voiture. C'est évidemment le cas principalement dans les zones périurbaines ou carrément rurales, où l'accès aux transports publics et aux infrastructures pour la marche et le vélo sont les moins développés. Alors, le rapport préconise plusieurs solutions et plusieurs champs d'action. Au premier chef, les investissements dans les infrastructures pour la marche et le vélo, qui doivent être sûrs, et également dans les transports publics. Autre volet, une véritable participation des enfants et des jeunes dans la prise de décision et dans notamment les infrastructures à privilégier. Une promotion d'une mobilité autonome et durable de manière globale dans la société, et ce qui passe aussi par un renforcement des perceptions de sécurité pour les jeunes ou pour leurs parents à se déplacer de manière autonome en ville. Et enfin, un appel aussi à poursuivre les recherches et la collecte de données pour mieux affiner le diagnostic.
2: Voilà, fin de ce bulletin de Nuit Info. Merci de votre fidélité. À bientôt.
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7: Les coulisses de l'entreprise est un dispositif mis en place par le département du Rhône. Il a pour objectif d'offrir aux jeunes collégiens une ouverture sur la diversité des métiers du territoire rhodanien dans la perspective de leur avenir. Pour les collégiens de la MFR de la Petite Gontière, il s'agit d'une matinée particulière. À découvrir les coulisses du théâtre de Villefranche-sur-Saône, une mise en lumière sur les métiers du spectacle, de l'industrie culturelle et créative. On les écoute.
8: Après, chacun son truc. Il y a plein de gens qui adorent être au balcon, d'autres qui préfèrent mille fois être en bas. Donc voilà, chacun fait un petit peu comme en fonction de ses goûts. On va redescendre du coup. On va aller directement, on va traverser toute la partie coulisses et on va aller directement dans les dessous de scène. Donc on va aller sous la scène.
7: Maëlle. Là, c'est la première fois que tu rentres dans un théâtre.
9: Oui.
7: La toute première fois.
9: Oui.
7: Alors, tu as entendu un petit peu l'historique de ces théâtres, comment ils sont arrivés jusqu'à nous.
9: Oui, ça m'intéresse beaucoup. Pour en savoir plus sur le théâtre, voilà.
7: Est-ce que tu te faisais une idée quand même de l'espace que tu regardes là ou pas?
9: Si oui, bah, j'ai déjà vu des théâtres, mais c'est vrai que c'est très grand quand même, plus que ce que j'imaginais.
7: À tout à l'heure pour la suite de la visite. Le mot de bienvenue, il va de soi, du directeur du théâtre de Villefranche, Antoine Gariel.
10: Absolument, c'est important de leur dire que ce lieu leur appartient, que ce lieu les concerne et qu'ils y ont toute leur place. Le théâtre peut être impressionnant, surtout quand on n'a pas eu l'habitude, la chance d'y aller. Et c'est important de leur dire que c'est un lieu au même titre qu'un cinéma, qu'un skatepark, qu'un parc, que n'importe quel autre lieu commun. C'est une maison commune, le théâtre, c'est un endroit où ils peuvent se retrouver, où ils peuvent venir, où ils peuvent se ressourcer également. Et donc c'était important d'avoir ce message de bienvenue pour leur dire, même si vous ne connaissez pas, même si ça vous semble nouveau, un peu impressionnant, ce lieu vous appartient, donc profitez-en.
7: Donc la visite fait partie d'une action du département dans le cadre des coulisses de l'entreprise. C'est vrai, on l'oublie, mais finalement, le théâtre, le monde artistique, c'est une entreprise.
10: Absolument. Le département du Rhône est un partenaire historique et fidèle du théâtre de Villefranche. Et donc c'était important pour nous de répondre à leurs sollicitations et d'accueillir ces jeunes. Ça rentre aussi dans nos missions. Et c'est l'occasion de leur montrer la diversité des métiers qui cohabitent au sein d'un théâtre. Le théâtre est une entreprise avec une grande, grande palette de fonctions, de responsabilités, de métiers différents. La programmation, la billetterie, la communication, la comptabilité, la technique, l'accueil des artistes. Et souvent, les gens ne savent pas justement toute cette diversité et toutes les ressources, tous les moyens qui sont nécessaires pour qu'un le moment magique de la représentation du spectacle puisse fonctionner.
7: Et au fait, pourquoi les coulisses de l'entreprise ?
11: Là, on est dans les dessous de scène. Je ferai tout ce qui est présentation personnelle après. Je vous laisse juste prendre la mesure du lieu, lever les yeux, essayer de voir s'il y a des choses particulières. Bon, évidemment, vous voyez qu'il y a du matériel aussi stocké à droite, à gauche, etc. Je voulais juste vous emmener là, que vous regardiez deux, trois choses. Et puis, on en reparle tout à l'heure quand on est en haut. Je vous laisse ressortir tranquillou.
7: Donc Marlène Cole, chef de projet des partenariats culturels au département du Rhône. Donc le département a souhaité faire découvrir aux jeunes collégiens, à la fois des établissements, donc des collèges et des MFR, les métiers qui sont sur le territoire du département du Rhône. Donc l'objectif des coulisses de l'entreprise, c'est via la visite d'une entreprise, découvrir tous les métiers qui regroupent donc l'entreprise. Donc là, par exemple, dans le théâtre, on découvre à la fois le métier de technicien, d'administrateur, chargé de communication, de directeur, mais aussi de médiateur et d'accueil du public. Oui, exactement, ça peut être donc des lieux comme ici au Théâtre de Villefranche culturel. On a aussi des entreprises, ça peut être de la fabrication par exemple de la tuilerie ou aussi artisanat et d'autres entreprises. Voilà, c'est les compétences du département pour les collégiens dans le cadre de la politique éducative de faire découvrir donc les métiers du territoire.
6: Cette matinée, c'est la responsable jeune public, Véronique Irémian, et le régisseur lumière, Florent Rochet, qui révèlent les dessous de la structure culturelle.
11: Ces trois passerelles, c'est des espaces de travail où on va essentiellement accrocher de la lumière, un peu de son et très rarement du décor. Maintenant qu'on a parlé de l'espace de la salle, on revient sur le plateau. Donc ici, c'est ce qu'on appelle la cage de scène. La cage de scène, elle est composée de divers éléments. La première chose, c'est les dessous. Donc, on a parlé de 3 mètres de hauteur. Là, tous ceux qui sont venus avec moi tout à l'heure, là, vous avez 3 mètres de vide sous les pieds. Ensuite, tout jusqu'au caillebouti, on a dit 16 mètres et encore 2 mètres au-dessus. Alors, pourquoi un espace aussi vaste? Pourquoi ces dimensions-là? Nous, ça va nous permettre d'adapter en fonction de chaque spectacle. Parce qu'on peut avoir des spectacles qui demandent des grands espaces, d'autres qui demandent des choses un peu plus confinées, un peu plus restreintes. Ok ?
6: Et qu'en pensent les collégiens ?
12: Esma.
13: Nel.
12: Bah, c'était bien.
14: Ouais.
12: C'était intéressant.
14: Ouais.
12: On a vu des choses et appris.
6: Le collège de la MFR de la Petite Gontière à Ans est partie prenante dans l'action éducative, comme nous l'explique l'accompagnatrice et l'une des formatrices du collège.
15: Chloé Marceroux, je suis formatrice à la MFR de Ans et je suis responsable du pôle 4e-3e. On a répondu aux actions, aux journées éducatives du département. Donc en fait, ils sont en parcours de formation, en alternance. Donc dès la 4e-3e, ils font des stages pour découvrir des métiers et j'ai trouvé une orientation pour plus tard. Donc le but, c'est qu'ils découvrent plein de métiers différents et effectivement, le métier du théâtre, c'est méconnu, surtout pour eux. Donc c'est une bonne occasion de voir d'autres choses. Alors il y a des jeunes qui sont allés voir des pièces de théâtre avec l'école, mais c'est jamais été une action qu'ils ont menée d'eux-mêmes. Donc c'est vrai que c'est pas quelque chose qu'ils connaissent beaucoup, quoi. Alors c'est qu'ils trouvent une orientation dans le milieu professionnel. Donc effectivement, c'est des jeunes qui souhaitent s'orienter très tôt et qui trouvent des métiers qui les passionnent.
6: Donc aujourd'hui, il y aura peut-être un passionné qui vous posera la question. Est-ce que déjà on vous a dit « moi j'aimerais bien rentrer dans le monde artistique »
15: Alors ça arrive pas souvent, mais de temps en temps, il y en a qui souhaitent s'orienter dans le milieu artistique, oui. On a plutôt des jeunes qui s'orientent vers des carrières plutôt artisanales, donc l'électricité, la plomberie, ou alors la petite enfance, le service à la personne. Et donc là, c'est une bonne occasion pour découvrir d'autres métiers qu'ils connaissent pas forcément.
6: Et d'autres mondes peut-être aussi.
15: Et d'autres mondes aussi.
6: Oui, dans l'entreprise. Merci beaucoup.
15: De rien.

0: Les décors, ok.
1: Les lumières.
0: Ouais, lumière, projecteur. Vous avez d'autres idées?
2: Des gens.
1: Quelqu'un.
0: Alors, quelqu'un, on peut, mais légalement, c'est pas possible. Si on doit suspendre des gens, il faut qu'on prenne d'autres mesures. Mais on peut très bien aller s'accrocher tout là-haut, sous le caillebotis, et refaire d'autres systèmes. Ça nous arrive d'ailleurs de rajouter des points d'accroche, on appelle ça, avec des moteurs qu'on va accrocher là-haut. Ça peut arriver deux, trois fois dans l'année.
3: Et vous attendiez à cet environnement ou pas du tout? Vous êtes des habitués du théâtre ou pas?
4: Moi, je suis déjà venu l'année dernière avec la MFR. On avait regardé une vraie pièce. Et là, franchement, c'était intéressant. On a visité les coulisses, tout ça, les salles. Il nous a même montré les lumières. C'était bien. Franchement, j'ai bien aimé.
3: Ouais, c'est une vraie découverte, effectivement, de ce monde artistique.
2: Bah oui, après, moi, je suis déjà venue ici.
3: En spectatrice?
2: Oui, mais j'ai fait aussi...
3: Alors, qu'est-ce que vous avez retenu? Qu'est-ce que vous avez préféré de cette visite?
4: Bah, j'ai appris beaucoup sur la scène, dans le jargon aussi, le jargon des comédiens. Et j'ai aussi beaucoup aimé quand on est monté sur scène et qu'il nous a montré le jardin et la cour. Quand il nous a tiré sur les cordes, j'ai oublié le nom.
3: Est-ce que, parce que là, c'est dans le cadre d'une action qui est menée effectivement pour montrer les coulisses des entreprises. Je ne sais pas, est-ce que vous avez fait, c'est la première entreprise en quelque sorte que vous avez rencontrée? Vous avez déjà été un petit peu.
4: Aux Archives de Lyon. On est allé aux Archives de Lyon.
3: Toi aussi, tu as fait le même parcours que.
2: Oui.
3: Est-ce que vous pensez que c'est utile?
2: Bah oui, ça nous permet de découvrir des métiers qu'on n'aurait pas forcément pensé et pour même aller faire des stages plus tard.
4: Ah oui, il y a quand même une différence parce que tout ce qu'on a visité, c'est plutôt histoire de l'histoire. Et là, c'est vraiment quelque chose avec de la scène, des comédiens, ça vit encore, quoi.
3: Est-ce que après cette visite, ça vous donnerait envie d'aller sur un métier artistique?
2: Bah pourquoi pas, c'est intéressant.
4: Moi, j'ai beaucoup aimé la scène, j'ai toujours aimé ça. Mais je suis vraiment mal à l'aise quand il y a beaucoup de personnes. Donc je pense pas que c'est un métier fait pour moi, même si je m'entraîne.
3: Vous voulez pas être acteur ou humoriste ou non?
4: Non, je pense pas.
3: Donc dans les coulisses, quoi.
4: Ouais, peut-être. Qui sait?
3: Voilà, la matinée prend fin et nos jeunes collégiens ont pu élargir leur perspective d'orientation sur des métiers existants du tissu économique local. Ce sont plus de 300 collégiens du département du Rhône qui sont donc concernés par ce dispositif d'action éducative. 2025-2026.
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0: Du 27 au 31 mai, pour tous les amis de la musique, du jazz et du Beaujolais, l'association Le Chien Atropate vous invite à ses concerts millésimés. À Belleville, Audenas, Villemorgon, Chiroux, Bérigny, 5 soirées, 5 caves auprès des vignerons passionnés qui vous feront découvrir leur métier, leur terroir et déguster leurs meilleures cuvées. 5 rencontres avec des musiciens qui vous surprendront par des nouvelles sonorités et de beaux univers musicaux. 5 concerts millésimés, accessibles à toutes les oreilles, en lien avec le travail des vignerons et le millésime 2025. Renseignements et réservations sur le site concertmillésime.fr au 06 17 42 61 20 06 17 42 61 20. Pour votre santé, attention à l'abus d'alcool. L'association Main d'Argile de Jarnieux organise la 11e édition de son marché de potiers samedi 23 et dimanche 24 mai. Sculpture, art de la table, 36 potiers vous attendent pour vous faire découvrir leurs créations. Le marché sera ouvert le samedi de 14h à 19h et le dimanche de 9h à 19h à Jarnieux. Entrée libre. Que diriez-vous de participer à un concert filmé gratuit? L'association Les Mille et Une Étoiles, association culturelle et artistique de Trévoux, organise un événement autour de la sortie du premier album de Ramdam, un groupe de la région caladoise. Ce concert gratuit servira à la réalisation d'un clip du groupe. Alors rendez-vous vendredi 22 mai à 21h à l'espace Carja à Farin. Venez nombreux, le groupe a besoin de vous pour mettre l'ambiance. Et pour découvrir l'univers de Ramdam, tapez Ramdam sur YouTube et les réseaux sociaux.
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4: Bonjour et bienvenue si vous nous rejoignez sur RFI Radio France Internationale à Paris. Il est 18h.
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4: Au sommaire de ce mercredi 20 mai, l'épidémie d'Ebola dans l'est de la République démocratique du Congo. Du matériel sanitaire et de premières équipes sont arrivées sur place. Le virus aurait infecté plus de 600 personnes, dont 139 sont mortes, d'après l'Organisation mondiale de la santé, qui s'inquiète d'un risque épidémique régional. En revanche, il est faible, ce risque, au niveau mondial, d'après l'OMS. Des selfies au Colisée de Rome et une dégustation de bonbons indiens. On va revenir dans ce journal sur la visite de Narendra Modi à Rome, le premier ministre indien accueilli par son homologue Giorgia Meloni. Une relation au beau fixe, vous l'entendrez. Et puis une première victoire, mais le combat s'annonce encore long. À Paris, les coiffeuses d'un salon ont obtenu un titre de séjour afin de rester travailler sur le territoire français. Elles étaient en grève contre leur employeur depuis plus de 2 mois. En République démocratique du Congo, la riposte s'organise face à l'épidémie d'Ebola. Elle sévit depuis plusieurs jours dans l'est de la RDC. L'épicentre, le cœur de cette épidémie, se trouve à Bunia, capitale de la province de l'Ituri. Sur place, du matériel et des équipes sont déjà arrivées, tandis qu'à Kinshasa s'est tenu un conseil des ministres extraordinaire dont l'objectif, Pauline Azidi, est de préparer la réponse sanitaire.
6: Oui, il s'est tenu à la Cité de l'Union africaine, l'un des sièges du pouvoir ici à Kinshasa, autour du président Félix Tshisekedi. Conseil qui a été convoqué hier soir pour faire le point sur la réponse mise en place, alors que le dernier bilan des autorités congolaises évoquait 136 décès, probablement dus à Ebola, pour 543 cas suspects. En Ituri, les premières équipes et le matériel sont en cours d'acheminement. Plusieurs cargaisons sont arrivés à Bunia, de l'Organisation mondiale de la santé, du Programme alimentaire mondial, de l'UNICEF ou encore de Médecins sans frontières. Au total, plus de 100 tonnes de matériel qu'il faut maintenant déployer sur ce terrain où l'on manque de tout, de tenues de protection, d'intrants, mais aussi de structures adaptées. Des centres de traitement Ebola doivent être installés par MSF et Alima. Les États-Unis viennent d'annoncer un financement pour 50 cliniques en RDC. Et en Ouganda.
4: Et sur place, Paulina, les autorités congolaises appellent au respect des gestes barrières.
6: Se laver les mains régulièrement, ne pas toucher les malades ni les morts et surtout éviter de propager des rumeurs. Pas encore de mesures particulières sur place. Les écoles et les marchés fonctionnent normalement, même si certains contrôles ont été installés, comme des prises de température par exemple. Les équipes en Ituri essayent aussi d'identifier et de recenser les points d'entrée et de sortie de la province où seront implantés des postes de contrôle afin de limiter la propagation de l'épidémie.
4: Paulina Zidi en ligne de Kinshasa pour RFI. Lors d'une conférence de presse à Genève en Suisse, l'Organisation mondiale de la santé a fixé le risque épidémique à élevé dans la région. En revanche, il est faible au niveau mondial d'après l'OMS qui a livré un nouveau bilan. Plus de 600 cas suspects et 139 décès probablement liés à cette épidémie d'Ebola. Bienvenue en Israël. Les mots du ministre de la Sécurité nationale Itamar Ben-Gvir. Dans une vidéo, on le voit déambuler entre des militants de la flottille pour Gaza, menottés à genoux. Ils sont plus de 400 à avoir été interpellés puis ramenés en Israël après leur tentative de briser le blocus naval sur le territoire palestinien. L'Italie, la France et l'Espagne condamnent vivement le traitement infligé à ces militants. Une consternation partagée par le premier ministre israélien lui-même. Benjamin Netanyahou appelle par ailleurs à expulser ses militants dès que possible. L'armée israélienne se dit en alerte maximale après de nouvelles menaces entre les États-Unis et l'Iran. Le chef du Parlement iranien Mohammad Bagher Kalibaf promet une réponse musclée si les États-Unis relancent les hostilités. Avant cela, Donald Trump s'était dit prêt à reprendre les bombardements avant de changer d'avis. L'Arabie Saoudite salue le choix de la diplomatie. Une reprise de la guerre qui serait inopportune. Voilà ce qu'a dit le président chinois, son homologue russe Vladimir Poutine en visite à Pékin. Ils ont réaffirmé ensemble le caractère inébranlable, c'est-à-dire solide, des relations entre la Chine et la Russie. Lui est en Italie. Le premier ministre de l'Inde, Narendra Modi, reçu à Rome par Giorgia Meloni. Cela faisait 26 ans qu'un chef de gouvernement indien n'était pas venu en Italie. Pourtant, les relations sont au beau fixe entre ces deux dirigeants conservateurs. Compte rendu d'une visite chaleureuse, signe Anne Lenir.
0: Tels de bons amis qui publient des selfies sur la toile, les montrant ensemble au Colisée ou affichant un sourire complice devant un sachet de bonbons indiens dénommé Melody, Giorgia Meloni et Narendra Modi semblent en parfaite harmonie. Ils ont confirmé leur volonté de porter les échanges commerciaux à 20 milliards d'euros d'ici 2029 contre 14 actuellement. Cela grâce à l'accord de libre-échange entre l'Inde et l'Union européenne, mais aussi en perspective du projet IMEC visant à constituer un corridor logistique reliant l'Inde, le Moyen-Orient et l'Europe, qu'ils défendent avec détermination. Le partenariat stratégique, soutenu par des géants industriels italiens et indiens, a pour objectif de renforcer la coopération dans des secteurs allant de la défense aux minéraux critiques, en passant par la recherche, l'innovation technologique, l'intelligence artificielle et la manufacture. Anne Lenir, Rome, RFI.
4: Il est 18h07 à Rome, 21h37 à New Delhi.
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4: Et l'actualité en France à présent, c'est ce coup de filet, ces arrestations en nombre à Paris. 16 personnes de l'école Saint-Dominique ont été interpellées et placées en garde à vue. Cet établissement scolaire a été cité à plusieurs reprises dans l'affaire des violences sexuelles dans le périscolaire. Des coiffeuses étrangères en grève depuis plus de 2 mois qui remportent une première victoire. Ça se passe au 65 boulevard de Strasbourg, au nord de Paris. 9 employés de ce salon occupaient les locaux pour dénoncer des salaires impayés, des heures supplémentaires non rémunérées et l'impossibilité d'avoir des fiches de paye. Soutenues par le syndicat CGT, elles ont obtenu un titre de séjour d'un an renouvelable. Une première victoire, Rachel Escolano, mais qui n'est que le début d'un long combat.
7: La CGT a salué hier une bataille décisive remportée par les employés du salon de coiffure, mais le titre de séjour décroché est temporaire et ne pourra être renouvelé que le temps de l'enquête. C'est tout de même un soulagement pour Fadimatou Bintou, l'une des coiffeuses en grève.
8: Ça change beaucoup de choses parce que désormais nous serons plus vulnérables. On a une porte qui s'ouvre à nous. Ça va me permettre déjà de me lancer dans le marché du travail, donc chercher à travailler dans une entreprise où mes droits seront reconnus.
7: Pour obtenir une carte de résident qui permettrait aux salariés de rester 10 ans sur le territoire, une enquête doit être lancée et aboutir à une condamnation de leur employeur qui nie toutes les accusations. Pour Adèle Télèze, co-secrétaire générale de la CGT Paris, c'est la prochaine étape du combat.
9: Et nous allons continuer à travailler avec elle. Le but à présent, c'est de faire condamner l'employeur pour traite des êtres humains et également d'aller récupérer tout ou partie de l'argent qu'il leur doit devant les tribunaux.
7: Cet argent représente parfois plus de 7 mois de salaire non payé. La CGT affirme que la situation concernerait d'autres établissements et entend rencontrer la préfecture de Paris et la mairie pour tenter de faire régulariser ces travailleurs.
4: Les précisions de Rachel Escolano. C'était hier soir dans le nord de Londres, l'effusion de joie des supporters d'Arsenal Arsenal, descendus dans la rue par milliers pour fêter leur titre de champion d'Angleterre. Cela faisait 22 ans que le club courait derrière. C'est désormais chose faite. Arsenal qui va pouvoir se concentrer sur la Ligue des Champions, finale dans 10 jours face au Paris Saint-Germain. Et ce soir, déjà un avant-goût avec la finale de la Ligue Europa Fribourg-Aston Villa. Coup d'envoi à 19h, temps universel au Beşiktaş Park à Istanbul. Ainsi se referme ce journal en français facile. Il est à réécouter et à lire sur le site français.
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5: 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Les coulisses de l'entreprise est un dispositif mis en place par le département du Rhône. Il a pour objectif d'offrir aux jeunes collégiens une ouverture sur la diversité des métiers du territoire rhodanien dans la perspective de leur avenir. Pour les collégiens de la MFR de la Petite Gontière, il s'agit d'une matinée particulière. À découvrir les coulisses du théâtre de Villefranche-sur-Saône. Une mise en lumière sur les métiers du spectacle, de l'industrie culturelle et créative. On les écoute.
10: Après, chacun son truc. Il y a plein de gens qui adorent être au balcon, d'autres qui préfèrent mille fois être en bas. Donc voilà, chacun fait un petit peu comme en fonction de ses goûts. On va redescendre du coup. On va aller directement, on va traverser toute la partie coulisses et on va aller directement dans les dessous de scène. Donc on va aller sous la scène.
11: Maëlle.
12: Là, c'est la première fois que tu rentres dans un théâtre.
11: Oui.
12: La toute première fois.
11: Oui.
12: Alors, tu as entendu un petit peu l'historique de ces théâtres, comment ils sont arrivés jusqu'à nous.
11: Oui, ça m'intéresse beaucoup. Pour en savoir plus sur le théâtre, voilà.
12: Est-ce que tu te faisais une idée quand même de l'espace que tu regardes là ou pas?
11: Si, oui, bah, j'ai déjà vu des théâtres, mais c'est vrai que c'est très grand quand même, plus que ce que j'imaginais.
12: À tout à l'heure pour la suite de la visite.
5: Le mot de bienvenue, il va de soi du directeur du théâtre de Villefranche, Antoine Gariel.
13: Absolument, c'est important de leur dire que ce lieu leur appartient, que ce lieu les concerne et qu'ils y ont toute leur place. Le théâtre peut être impressionnant, surtout quand on n'a pas eu l'habitude, la chance d'y aller. Et c'est important de leur dire que c'est un lieu au même titre qu'un cinéma, qu'un skatepark, qu'un parc, que n'importe quel autre lieu commun. C'est une maison commune, le théâtre, c'est un endroit où ils peuvent se retrouver, où ils peuvent venir, où ils peuvent se ressourcer également. Et donc c'était important d'avoir ce message de bienvenue pour leur dire, même si vous ne connaissez pas, même si ça vous semble nouveau, un peu impressionnant, ce lieu vous appartient, donc profitez-en.
12: Donc la visite fait partie d'une action du département dans le cadre des coulisses de l'entreprise. C'est vrai, on l'oublie, mais finalement, le théâtre, le monde artistique, c'est une entreprise.
13: Absolument. Le département du Rhône est un partenaire historique et fidèle du théâtre de Villefranche. Et donc c'était important pour nous de répondre à leurs sollicitations et d'accueillir ces jeunes. Ça rentre aussi dans nos missions. Et c'est l'occasion de leur montrer la diversité des métiers qui cohabitent au sein d'un théâtre. Le théâtre est une entreprise avec une grande, grande palette de fonctions, de responsabilités, de métiers différents. La programmation, la billetterie, la communication, la comptabilité, la technique, l'accueil des artistes. Et souvent, les gens ne savent pas justement toute cette diversité et toutes les ressources, tous les moyens qui sont nécessaires pour que le moment magique de la représentation du spectacle puisse fonctionner.
5: Et au fait, pourquoi les coulisses de l'entreprise ?
14: Là, on est dans les dessous de scène. Je ferai tout ce qui est présentation personnelle après. Je vous laisse juste prendre la mesure du lieu, lever les yeux, essayer de voir s'il y a des choses particulières. Bon, évidemment, vous voyez qu'il y a du

0: 4, on découvre à la fois le métier de technicien, d'administrateur, chargé de communication, de directeur, mais aussi de médiateur et d'accueil du public. Oui, exactement, ça peut être donc des lieux comme ici au Théâtre de Villefranche culturel. On a aussi des entreprises, ça peut être de la fabrication par exemple de la tuilerie ou aussi artisanat et d'autres entreprises. Voilà, c'est les compétences du département pour les collégiens dans le cadre de la politique éducative de faire découvrir donc les métiers du territoire.
1: Cette matinée, c'est la responsable jeune public Véronique Yérémian et le régisseur lumière Florent Rochet qui révèlent les dessous de la structure culturelle.
2: Ces trois passerelles, c'est des espaces de travail où on va essentiellement accrocher de la lumière, un peu de son et très rarement du décor. Maintenant qu'on a parlé de l'espace de la salle, on revient sur le plateau. Donc ici, c'est ce qu'on appelle la cage de scène. La cage de scène, elle est composée de divers éléments. La première chose, c'est les dessous. Donc, on a parlé de 3 mètres de hauteur. Là, tous ceux qui sont venus avec moi tout à l'heure, là, vous avez 3 mètres de vide sous les pieds. Ensuite, tout jusqu'au caillebotti, on a dit 16 mètres et encore 2 mètres au-dessus. Alors, pourquoi un espace aussi vaste? Pourquoi ces dimensions-là? Nous, ça va nous permettre d'adapter en fonction de chaque spectacle. Parce qu'on peut avoir des spectacles qui demandent des grands espaces, d'autres qui demandent des choses un peu plus confinées, un peu plus restreintes. Ok ?
1: Et qu'en pensent les collégiens ?
3: Esma.
4: Nel.
3: Bah, c'était bien.
5: Ouais.
3: C'était intéressant.
5: Ouais.
3: On a vu des choses et appris.
1: Le collège de la MFR de la Petite Gontière à Ans est partie prenante dans l'action éducative, comme nous l'explique l'accompagnatrice et l'une des formatrices du collège.
6: Chloé Marceroux, je suis formatrice à la MFR de Ans et je suis responsable du pôle 4e-3e. On a répondu aux actions, aux journées éducatives du département. Donc en fait, ils sont en parcours de formation, en alternance. Donc dès la 4e-3e, ils font des stages pour découvrir des métiers et j'ai trouvé une orientation pour plus tard. Donc le but, c'est qu'ils découvrent plein de métiers différents. Et effectivement, le métier du théâtre, c'est méconnu, surtout pour eux. Donc c'est une bonne occasion de voir d'autres choses. Alors il y a des jeunes qui sont allés voir des pièces de théâtre avec l'école, mais ça n'a jamais été une action qu'ils ont menée d'eux-mêmes. Donc c'est vrai que c'est pas quelque chose qu'ils connaissent beaucoup, quoi. Alors c'est qu'ils trouvent une orientation dans le milieu professionnel. Donc effectivement, c'est des jeunes qui souhaitent s'orienter très tôt et qui trouvent des métiers qui les passionnent.
1: Donc aujourd'hui, il y aura peut-être un passionné qui vous posera la question. Est-ce que déjà on vous a dit « moi j'aimerais bien rentrer dans le monde artistique » ?
6: Alors ça arrive pas souvent, mais de temps en temps, il y en a qui souhaitent s'orienter dans le milieu artistique, oui. On a plutôt des jeunes qui s'orientent vers des carrières plutôt artisanales, donc l'électricité, la plomberie, ou alors la petite enfance, le service à la personne. Et donc là, c'est une bonne occasion pour découvrir d'autres métiers qu'ils connaissent pas forcément.
1: Et d'autres mondes peut-être aussi.
6: Et d'autres mondes aussi.
1: Oui, dans l'entreprise. Merci beaucoup.
6: De rien.
2: Là-haut, tout là-haut, je vais avoir un collègue, je vous remontrerai après, qui va avoir ça à portée de main. Les pains là, ils font 11 kilos. Donc à chaque fois que je mets l'équivalent de 11 kilos sur la perche, mon collègue doit mettre 11 kilos lui aussi là-haut. De manière à équilibrer et de manière à ce que on soit à la fois capable de soulever des charges très lourdes et à la fois de mettre tout le monde en sécurité. Maintenant, qu'est-ce que vous imaginez qu'on peut accrocher sur toutes ces perches? Ouais.
4: Projecteurs.
2: Des projecteurs, ok, ça c'est facile. Quoi d'autre?
4: Des décorations.
2: Des décors, ok.
4: Des lumières.
2: Ouais, lumières, projecteurs. Vous avez d'autres idées?
7: Des gens.
4: Quelqu'un.
2: Alors, quelqu'un, on peut, mais légalement, c'est pas possible. Si on doit suspendre des gens, il faut qu'on prenne d'autres mesures. Mais on peut très bien aller s'accrocher tout là-haut, sous le caillebotti, et refaire d'autres systèmes. Ça nous arrive d'ailleurs de rajouter des points d'accroche, on appelle ça, avec des moteurs qu'on va accrocher là-haut. Ça peut arriver deux, trois fois dans l'année.
1: Et vous attendiez à cet environnement ou pas du tout? Vous êtes des habitués du théâtre ou pas?
8: Moi, je suis déjà venu l'année dernière avec la MFR. On avait regardé une vraie pièce. Et là, franchement, c'était intéressant. On a visité les coulisses, tout ça. Les salles, il nous a même montré les lumières. C'était bien. Franchement, j'ai bien aimé.
1: Ouais, c'est une vraie découverte, effectivement, de ce monde artistique.
9: Bah oui, après, moi, je suis déjà venu ici.
1: En spectatrice.
3: Oui, mais j'ai fait aussi.
1: Voilà. Qu'est-ce que vous avez retenu? Qu'est-ce que vous avez préféré de cette visite?
8: Bah, j'ai appris

0: beaucoup sur la scène, dans le jargon aussi, le jargon des comédiens. Et j'ai aussi beaucoup aimé quand on est monté sur scène et qu'il nous a montré le jardin et la cour, quand il nous a tiré sur les cordes. J'ai oublié le nom.
1: Est-ce que, parce que là c'est dans le cadre d'une action qui est menée effectivement pour montrer les coulisses des entreprises, je ne sais pas, est-ce que vous avez fait, c'est la première entreprise en quelque sorte que vous avez rencontrée, vous avez déjà été un petit peu...
0: Aux archives de Lyon, on est allé aux archives de Lyon.
1: Toi aussi tu as fait le même parcours que...
2: Oui.
1: Est-ce que vous pensez que c'est utile?
2: Bah oui, ça nous permet de découvrir des métiers qu'on n'aurait pas forcément pensé et pour même aller faire des stages plus tard.
0: Ah oui, il y a quand même une différence parce que tout ce qu'on a visité, c'est plutôt de l'histoire. Et là, c'est vraiment quelque chose avec de la scène, des comédiens, ça vit encore, quoi.
1: Est-ce que après cette visite, ça vous donnerait envie d'aller sur un métier artistique?
2: Bah pourquoi pas, c'est intéressant.
0: Moi, j'ai beaucoup aimé la scène, j'ai toujours aimé ça. Mais je suis vraiment mal à l'aise quand il y a beaucoup de personnes. Donc, je pense pas que c'est un métier fait pour moi, même si je m'entraîne.
1: Vous voulez pas être acteur ou humoriste ou non?
0: Non, je pense pas.
1: Donc, dans les coulisses, quoi.
0: Ouais, peut-être. Qui sait?
1: Voilà, la matinée prend fin et nos jeunes collégiens ont pu élargir leur perspective d'orientation sur des métiers existants du tissu économique local. Ce sont plus de 300 collégiens du département du Rhône qui sont donc concernés par ce dispositif d'action éducative. 2025-2026.
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0: Bienvenue à tous sur l'antenne de Radio Calade. Radio Calade superflu comme tous les mercredis 20h. Et j'ai autour de moi une belle équipe puisque j'ai à la table Caps. Bonsoir Caps.
1: Et bonsoir Alex, bonsoir à toute l'équipe et bonsoir à tout le monde. Et pour ma part ce soir, je vais pas vous parler de Victor Wembanyama. Je vais y arriver.
0: Même la deuxième n'est pas bon. Ouais. Tu as fait une magnifique imitation de Vincent Moscato.
1: Je m'entraîne. Qui s'est mangé une sauce médiatique exceptionnelle lors de son exclusion. Je pense que tout le monde a suivi lors du match 4 de la demi-finale de Conférence Ouest en NBA. Et qui a fait taire tout le monde lors du match 5 avec 27 points, 17 rebonds. Donc je trouve que c'est la meilleure, en tout cas, réponse qu'il pouvait donner à tous ses détracteurs.
0: Lynchage médiatique digne du président du Real Madrid, dont je ne parlerai pas aujourd'hui. Puisque Florentino Pérez a eu une conférence de presse ces derniers jours qui m'a semblé, mais honteuse. Bref, j'en parlerai pas. Et toi, Vev, de quoi tu nous parleras pas aujourd'hui ?
2: Eh bien, bonsoir. Eh bien, ce soir, je ne vous parlerai pas d'Enix, qui sont en finale de conférence après avoir balayé les Sixers 4-0. C'est pour le fil rouge. On le connaît, pour ceux qui suivent. Le fil rose des cheveux d'Alex dans quelques temps. Non, mais ça va. Ça commence à chauffer. Hein. Ouais, je te le dis. On n'en parlera pas.
1: On en parlera pas.
0: Et Toby qui revient parmi nous.
3: Toby, eh bien bonjour à toutes et à tous. C'est la deuxième émission pour moi. Et ce soir, je ne vous parlerai pas de la superbe prestation des Bleus dans la pub orange pour la Coupe du Monde 2026. Donc je vous déconseille d'aller voir cette pub. Elle est particulièrement intrigante. Mais j'en parlerai pas.
0: On la mettra pas sur Instagram, promis. Très bien, très bien. Et le programme du jour, Caps ?
1: Alors, dans le sommaire, le fameux. Ce soir, on va parler du GOAT entre. Mais familial en plus, entre Laure et Florent Manodou. Lequel est le GOAT de la famille ?
3: Lequel nage le mieux ?
1: Oui, absolument, absolument. On va continuer par le débat de comptoir avec les sportifs sont-ils trop payés ? Après, on va continuer avec la belle histoire où Alex va nous
0: parler d'un pilote italien.
1: Pareil, voilà, c'est tout le peu d'infos que j'avais. En tout cas qu'il a osé nous donner. On va parler après du chouchou, on va parler top 14, on va voir qui on préférait voir, en tout cas remporter le top 14, et on finira par le loser, comme d'habitude.
0: Très bien. Eh bien, commençons tout de suite par le GOAT. Vev.
2: Un peu de jingle, attends, les
0: pardon, j'avais pas. Mais toi aussi, il faut que tu le réclames, figure toi. Allez, jingle.
2: C'est vrai. Non, mais j'attendais. Et oui, parce que les manettes ont changé de main ce soir, c'est ça qu'on ne voit pas et qu'on peut filmer. Voilà, bon, bref. Vous pouvez nous retrouver en tout cas sur Spotify, oui, et sur Insta pour tout ce qui est plutôt vidéo. Donc moi, je vais vous de ce soir.
0: Balance l'Insta tant qu'il est.
2: On va pas.
0: Balance l'Insta tant qu'il est.
2: On va parler l'Insta Superflu Radio.
0: Superflu Radio. Ouais.
2: Superflu Radio. Voilà, sur Insta et sur Spotify en podcast. Alors, le GOAT, donc tu l'as annoncé, c'est les Manodou, deux personnes, frères et sœurs, qui savent plutôt bien nager, il me semble.
0: En parlant de frères et sœurs, il y a les frères et sœurs enfants de Caps qui nous écoutent ce soir, on leur passe un petit coucou.
2: Les enfants.
1: Mes petits.
2: Ce sera le GOAT des enfants.
0: Donc,
1: faites gaffe,
0: hein,
1: pas de conneries.
2: Donc, Laure Manodou et Florent Manodou, il me semble, même sans trop suivre la natation, qu'on connaît ces deux prénoms et cette famille globalement. Donc je vais faire rapidement un petit tour
1: de palmarès.
2: Donc les deux sont nés à Villeurbanne, donc ça fait même un petit coup de local.
3: Coucou les Villeurbanais.
2: Voilà, donc Laure Manodou, donc 3 médailles olympiques, une en or, une en argent, une en bronze, les trois à Athènes à seulement 17 ans. Donc avec notamment le 400 mètres nage libre qu'elle a plutôt écrasé, si on se rappelle un petit peu, pour les plus moins jeunes d'entre nous, on va dire.
1: J'aime pas quand tu me regardes quand tu dis ça.
2: Il y a la 3 mondiaux, elle a 3 mondiaux aussi, donc avec des grosses performances. Pareil, qui au niveau féminin, en tout cas à l'époque, était remarquable parce que c'était plutôt un ovni qui arrivait, en fait, un alien sur les piscines de 17 ans, 18 ans. Voilà, elle avait cet entraîneur Philippe Lucas. Enfin, est-ce que je dis tous mes noms? Oui, cet entraîneur Philippe Lucas. Elle bat un record de 400 mètres nage libre qui était hyper intouchable à l'époque sur les championnats du monde. En Australie. Voilà. Florent Manodou, donc né aussi à Villeurbanne, frère de cadet. Il a une médaille d'or olympique sur le 50 mètres nage libre, 3 médailles d'argent, 2 médailles de bronze au JO. Et il a fait plusieurs JO surtout. On se souvient même de 2024, c'était ses derniers à Paris. Et il est multiple champion du monde, 2013-2015 pour les citer, multiple champion d'Europe. Il a beaucoup de médailles au cou, lui aussi. Voilà, donc ça lance le débat ce soir. Kelmanodou, Laure ou Florent?
3: Voilà. Moi, je suis plutôt Laure. Ouais, c'est plutôt Laure Manodou. Après, voilà, tu as fait un gros palmarès. C'est vrai qu'on se souvient tous, je pense, de 2004 et la relation avec son entraîneur qui est un peu tumultueuse, quoi. Et je pense que, enfin, moi, pour moi, c'est clairement Laure Manodou. On s'en souvient, moi, Laure Manodou. Ouais, il y a le palmarès qui est fou. Après, il n'y a pas d'éclair de génie à mon. Qui me vient dans les mois.
1: Après. Moi, je te suis un peu là-dessus. Je pense qu'elle a mis, en tout cas, elle a donné un nom au Manodou. Voilà. Si tu veux partir là-dedans.
2: C'est la bonne expression, je suis pas sûr.
0: Et puis, est-ce que c'est pas plus dur de se faire un prénom quand on a déjà un nom connu?
1: Ah ouais, mais elle a quand même surperformé en natation. Et en plus de ça, elle a nombreux championnats, elle a les médailles olympiques, etc. Et surtout, elle a mis aussi sur le devant le sport féminin un peu plus global, on va dire, et ce qui est aussi intéressant pour cette cause là quoi. Donc je trouve que voilà, la cause Laure Manodou est plutôt sympa.
2: Alors moi je partais un peu Laure sur, je partais sur un argumentaire de, en effet c'était un petit peu une icône à un moment donné, comme on avait pu parler la dernière fois sur encore une fois via les JO, où on se souvient de ses petits gestes avec son amoureux italien, j'allais dire à la con, donc je le dis pas, mais qui avait un petit peu, enfin c'était pas du coup sur les JO, mais qui avait un peu saccagé sa compétition à ce moment-là. Il y a Philippe Lucas qui est quelqu'un d'ultra charismatique, qui a malgré tout construit sa carrière et qui l'a senti venir de très jeune, qui l'a un peu tiré de sa famille à ce moment-là. Enfin bon, c'était un peu mon argumentaire pour Laure Manodou, mais j'ai envie d'aller plus sur Florent. Du coup, vous êtes déjà deux dessus en me disant, en effet, Florent Manodou. Moi, je me souviens quand on a commencé à le voir dans des compètes, en se disant, mais bah oui, bah, c'est un Manodou. Bon, ok, super, c'est le petit frère de.
0: Ouais, déjà parce qu'il a un bon nom. Ouais.
2: Voilà.
0: Et il a su tirer son épingle du jeu. Enfin, c'est incroyable ce qu'il a.
2: Non, mais le mec, il était incroyable dès ses premiers JO, pareil, comme sa sœur d'ailleurs, où il a explosé tout le monde avec sa carrure de Hulk là, énorme là. Enfin, c'est. Puis on voit, il y a cette image de, pour le coup. Sa sœur Laure qui avait foiré ses JO et qui saute au cou de son frère pleine de joie et pleine de fierté, et puis derrière c'est la durée quand même malgré tout. Florent Manodou il a beaucoup de médailles, il a beaucoup de championnats de France,
0: parce qu'il s'est gêné pas avec Philippe Lucas, donc ça aide à tenir plus longtemps quand même.
2: Et puis là encore une fois en 2024 il avait déjà du coup 34 ans, il était quand même encore leader de cette équipe de France de natation, il allait chercher encore une médaille sur le 4x100 mètres. Enfin voilà, c'est quelqu'un aujourd'hui, c'est pas juste un Manodou, c'est aussi Florent Manodou pour moi. Voilà.
1: Est-ce que la réussite de sa sœur ne l'a pas poussé encore plus? Voilà, c'est la question que j'ai envie de me poser. Est-ce qu'elle a pas montré la voie?
2: Ouais, non, mais là tu minimises ses performances parce qu'il c'est un énorme performant sur 50 mètres nage libre, c'est un énorme performant.
0: Ça va être ma marotte de toutes les semaines ou toutes les deux semaines, mais il y a une densité chez les mecs que t'as pas chez les filles. Franchement, chez les mecs, mais pour tirer son épingle du jeu, mais c'est un truc de maboule. Donc Florent Manodou qui arrive à éclater tout le monde, waouh! Florent Manodou, bah, cite-moi 50. Est-ce que tu peux me citer 5 nageuses françaises?
1: Non, je n'irai pas.
0: Non, tu peux pas. 5 nageurs, c'est facile.
1: Ouais.
2: C'était que la deuxième championne olympique de l'histoire, Laure Manodou.
0: Ah oui, c'est incroyable.
2: Oui.
0: Et à chaque fois dans ce débat, on est bien d'accord, les deux qu'on va citer sont des monstres. Mais moi, je suis désolé, s'il y en a un qui se détache un petit peu de l'autre, c'est Florent. Je suis désolé. Enfin,
3: moi, je vais relever quand même Laure Manodou, nageuse mondiale de l'année 2007. Et je ne crois pas avoir vu Florent être nageur.
1: Ça c'est un bel argument, monsieur.
3: On a peut-être moins de densité chez les hommes, mais
0: combien de fois Florent Manodou a été nageuse de l'année, je crois.
3: Oui, mais ça c'est Wikipédia, je sais pas. C'est recherché. Mais après voilà, si un athlète est à tête de sa catégorie mondialement connu, c'est quand même pas un petit argument. Après, bien sûr que oui, Florent Manodou, le palmarès, il est incroyable.
0: Mais bon,
2: Bon, petite info Insta en direct, pour info, Florent Manaudou, avant d'être connu, travaillait à la piscine du camping de Villard-les-Dombes. Voilà,
3: voilà,
2: c'est pas mieux savoir.
3: C'est important.
0: Le chemin qu'il a parcouru fait qu'il devrait être devant.
3: Voilà. Après, il a son brevet de maître nageur et ça, c'est quand même une belle.
1: C'est quand même quelque chose.
0: Ça, tiens, d'ailleurs, le fait qu'il y ait des maîtres nageurs autour des piscines olympiques lors des JO, on en parle.
3: Il n'y a pas de sous-métier. Chacun a ses responsabilités.
1: Je pense pas qu'il y ait beaucoup de pression pour le coup.
2: Non, je crois qu'on peut conclure là-dessus.
1: Ouais, je pense,
0: et on va faire une première pause musicale. À tout de suite.
2: À tout de suite.

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1: 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Vous êtes sur l'émission Superflu. On est en direct, comme tous les mercredis soirs, entouré d'une belle.
2: Tous les mercredis, un mercredi sur deux.
1: Un mercredi sur deux, presque.
2: C'était bien, mercredi, c'était fluide.
1: Je l'avais tout noté. Et on passe directement au débat de comptoir. Faut-il, est-ce déjà, est-ce que les sportifs sont-ils trop payés? Voilà.
2: C'est une question. Oui, c'est une question bien débat de comptoir, je trouve, parce que ça peut partir un petit peu de chez Dédé. Ouais, t'imagines lui à Mbappé, c'est bon. Voilà. Donc, on va un petit peu cadrer le truc. Pas trop non plus. Parce qu'on on connaît qu'il y a. Calme-toi. Je te vois venir. Calme-toi.
3: J'étais lancé, là.
2: Surtout que t'es trop payé, toi, en plus.
3: Ah, voilà.
2: Non, mais déjà, avant de massacrer tout le monde, ou d'être du côté de tout le monde, je sais pas, il y a des fanatiques d'Elon Musk. Enfin, bref. Comment on peut expliquer ses revenus, déjà, si on peut revenir là-dessus, dans un premier temps?
1: Alors, sur une logique économique.
2: Tout simplement.
1: Comment font-ils?
2: On est au Figaro.
4: Léo Messi remplit des stades, ils sont 60 000 à payer à peu près 100 $ chacun, donc fais le calcul, c'est pas du vol ce qui y touche.
3: Ouais, après tu peux parler des produits dérivés, tu peux parler des sponsors, des pubs, etc.
4: T'inquiète pas,
3: etc.
4: Que s'il y a des mecs qui donnent 100 millions par an ou 200 millions par an à Cristiano Ronaldo, ils s'y retrouvent.
3: Les droits télé, pardon.
2: En France. Non mais voilà, après on peut lancer le débat un peu plus globalement, mais voilà, fallait au moins ça pour quand même pour faire une petite base. Derrière, qu'est-ce qu'on pense de ça? Et puis après
1: parce que l'effort mérite le salaire. Parce que ça pourrait être aussi lié à l'effort. L'effort physique, j'entends,
2: l'effort mental aussi. Sans parler des. Enfin, vous savez combien de semaines de congés payés ils ont par an, les joueurs de foot par exemple? Un joueur de foot de Ligue 1?
1: Comme tout bon salarié, 5 semaines. Ils ont les 5 semaines de congés payés.
2: À peu près 3.
4: Non.
2: Ah bah si. Mais je te garantis que si. Ben non.
1: Après, la carrière, elle dure 10 ans, 15 ans.
2: Non, mais tu fais le mercato d'hiver plus l'été, ils sont pas 3 semaines.
4: Bah, pas loin.
2: Donc, on va pleurer des gens. Qui
3: non, alors. Coup, alors, là, je suis pas de
2: qui on va pas pleurer. Ah, bah si. Bah,
3: alors,
2: si,
3: on va pas pleurer. Ah, ça y est, comment ça
2: Non, mais attendez. J'ai entendu,
4: Mais pourquoi on a accepté
2: Fatigue mentale, tout ça. Ils ont 3 semaines, c'est vrai. Oh là là, les pauvres. Donc, 1 million par an. Par mois.
4: Par mois.
2: Non, c'est pas les plus riches, 1 million par mois.
3: Je veux dire, même au-delà de tout ça. On est quand même sur la plupart des sports qui payent beaucoup. Hein, je parle foot,
2: oui,
3: je
2: parle de tout,
3: F1,
2: oui.
3: Basket, etc. On est quand même sur le papier, sur l'élite mondiale. Oui. Donc, je veux dire, pourquoi ces mecs-là ne seraient pas mieux payés que le commun des mortels? Je veux dire, ils sont peut-être trop payés, oui. Alors
2: pourquoi ils seraient mieux payés que le... Ben non, mais je te retourne la question. Pourquoi ils seraient forcément extrêmement mieux payés que le commun des mortels?
4: Viens, on fait un foot et on verra combien de gens on fait rentrer dans le stade.
3: Voilà, non, mais c'est tout simplement, c'est l'élite.
2: Mon petit va m'aider là-dessus, c'est pas possible.
3: Les mecs se sont entraînés depuis leur plus jeune âge. Je veux dire, la plupart sont passés ensemble de formation.
2: Toi, tu t'es pas fait chier toute ta vie d'aller au collège, aller au lycée, à te former, etc. Ça compte pas, ça.
3: Alors,
2: toi, tu peux être au SMIC, c'est bon.
3: Non, c'est pas exactement ça. On a quand même pas mal fait la bringue. Tu peux même le constater.
2: Alors eux.
3: C'est un peu
2: interdiction de sortie.
3: C'est un peu plus cadré.
2: C'est fini, hein, Guiron.
4: Stéphane Nanda raconte dans son autobiographie, ou son journal intime.
2: Oui,

0: parti. Ouais.
1: Voilà. Début juillet, à 14 ans, il était à l'entraînement. Et il commençait la nouvelle saison. Ouais. C'est-à-dire qu'à 14 ans, tu commences déjà à te sacrifier. Donc après, 10 ans plus tard, tu gagnes des millions. Pour moi, c'est pas choquant. Surtout que pour en arriver là, t'en as écrasé des dizaines et des dizaines. Parce que des mecs qui voulaient prendre la place de Mandanda, il y en avait un paquet. Mm-hmm. Donc forcément, au bout d'un moment, aussi bien au niveau de effort fourni, nombre de gens devant qui t'es passé, etc. Et performance, pas d'un coup fin, au bout d'un moment, c'est normal aussi que tu sois rétribué au niveau où tu peux estimer rétribué. Et puis, c'est pas de l'argent public. Donc, au final, qu'est-ce qu'on s'en fiche?
2: Sur tous les autres secteurs de France, du monde, on chie sur tout, du coup. Vous levez, vous faites des nuits, vous êtes infirmière, vous faites des nuits, par exemple, vous êtes payé 1005, mais c'est pas grave, on vous chie dessus. Mais vous êtes pas,
1: Qu'est-ce que j'entends là? C'est un argumentaire. Vous êtes sur un argumentaire. Vous êtes en train de rebondir sur le fait que les infirmières méritent de gagner plus elles aussi. On est d'accord. Voilà. Alors, si un sportif, tu n'as gardé que ce que tu as voulu garder de ce que j'ai dit. Si un sportif qui signe un contrat, parce qu'on peut aussi parler des sportifs qui jouent à la prime, comme par exemple les joueurs de tennis qui cherchent les prize money, etc. Mais si, en tout cas, ceux qui signent un contrat avec un club, une équipe, une écurie, ce que tu veux, arrivent à gagner autant, c'est parce qu'ils sont en position de force pour négocier et que le club ou l'écurie leur donne. Donc au final, c'est forcément de l'argent qui est mérité, sauf si derrière, tu fais pas le nécessaire. Eden Hazard qui arrive avec 10 kilos de plus à l'entraînement au Real Madrid, il a pas mérité de toucher la carrière qu'il a signée.
2: Il méritait pas la carrière qu'il a eue.
3: Peut-être apporter une nuance sur les sports. Enfin, moi j'ai une petite nuance sur les sports qui sont beaucoup moins connus.
0: Oui,
3: c'est sûr. C'est suivant un peu l'escalade, par exemple, au pif. Les sportifs qui font des performances complètement incroyables, ils vont en compétition, ils gagnent 5000 euros. Oui. C'est égal à la compétition. Enfin, 5000 euros, mais une compétition.
2: Ouais, le prize money, quoi.
3: Donc voilà, c'est les gens qui sont aussi au très haut niveau mondial, et pour autant.
4: C'est après tu vas plus loin, c'est le problème de la médiatisation, ça va pas rapporter autant.
1: Il y a combien de gens qui vont regarder les championnats du monde d'escalade?
3: Pas tant.
1: Voilà, et la différence elle se fait là.
3: Exactement.
2: Ouais, mais ça fait enfin du coup ils sont même pas professionnels, je suppose.
3: Ils ont le statut sans doute de pro parce qu'ils s'entraînent 35 heures par semaine, mais après pour autant ils doivent payer leurs frais, enfin je veux dire. Le fait de gagner une compétition, une Coupe du Monde, le rembourse à peine leurs frais, quoi.
1: On parle de foot quasiment depuis tout à l'heure, parce que ce sont quasiment ceux qui gagnent le plus, mais on peut parler des joueurs de foot du FCVB, typiquement. Ils sont pas à 5000 par an, hein. Pas un par mois. Jamais de la vie.
2: Ils
1: ne sont qu'en 3ème division. Ils sont professionnels l'été prochain.
4: Oui, c'est officiel.
1: Franchement, ils ne seront pas des sommes pareilles. Hein. Et ils ont des vies, pour le coup, ils ont des contrats à l'année.
2: C'est pas eux qui sont plus proches de la réalité, en fin de compte. C'est pas parce que t'es sportif pro que tout de suite tu dois te taper des 400 000 euros par mois, 1 million d'euros par mois.
1: Comme tu viens de dire, ils sont plus proches de la réalité, au même titre qu'ils sont plus proches de la réalité du niveau sportif. C'est-à-dire que, tu fais pas illusion face à un joueur du FCVB, jamais de la vie, mais il a un niveau qui est quand même un peu plus proche d'une autre que Cristiano Ronaldo.
2: Non, mais j'ai du mal avec cet argument de t'es trop fort dans un truc, donc tu dois être payé des centaines de milliers. J'ai du mal avec cet argument. Donc je vais pas aller dans ton sens, mais après voilà, c'est.
4: Le pognon est là. Je veux dire, il va finir où sinon? Il va finir dans. Enfin, tu vois ce que je veux dire?
2: C'est toute la problématique de ce qu'on dit.
4: Tu vas plus loin, tu vas financer le sport en règle générale, c'est tout. Le sport professionnel.
1: Ouais, c'est nous. C'est nous. Avec nos abonnements, avec nos maillots, avec.
4: Voilà. Donc, je veux dire, c'est. C'est pas une question des sportifs en eux-mêmes, quoi, finalement. C'est la façon dont fonctionne le système, point barre. Et je veux dire, tu peux pas leur cracher dessus, de prendre un gros cachet.
2: Ah non, mais en soi, eux, je leur en veux pas. Ils font ce qu'ils prennent, ce qu'on leur donne, mais après, oui, mais c'est juste
3: après,
2: pour parler globalement.
3: Si on fait parallèle avec d'autres arts dans la musique, par exemple. Pourquoi tu paierais un DJ sans aucun nom, 1 million d'euros par concert? Il y a des DJ qui sont très forts et ils gagnent rien, quoi. Donc voilà. Après, c'est peut-être le modèle qui est comme ça.
1: Après, s'ils arrivent à négocier mieux que les autres, c'est normal qu'ils touchent plus. Ils jouent sur leur faculté aussi d'avoir un bon agent, d'avoir ou de surfer sur une bonne saison qu'ils auraient pu faire, ou une bonne perf. Qu'est-ce que vous voulez? Ben le mec, il négocie un contrat. Si quelqu'un,
2: là où je rejoins Botti, c'est que si on suit votre logique, en effet, ceux qui sont dans un niveau de dingue dans leur propre sport qui n'est pas médiatisé, pourquoi lui, il devrait pas gagner autant, par exemple? À part me dire parce que personne regarde.
1: Bah parce que.
2: Est-ce que là c'est juste? Parce que par rapport à votre argumentaire, est-ce que c'est juste? Non, du coup. Donc voilà, c'est pas.
1: Bah c'est juste, oui ou non. S'il y a personne pour donner ce fric, pourquoi il fait?
4: Ah c'est ça. Bah c'est oui.
1: Et bah c'est
4: sort bien quelque part.
2: C'est ce que j'essaie de vous dire, c'est que votre argument, c'est de la gnagnotte. Voilà. Après,
1: l'argent, il faut bien qu'il vienne de quelque part. Bah, si, oui, s'il y a des millions de personnes qui te regardent, la Formule 1, qui est un sport mondial, Verstappen, il prend 70 millions par an. Il n'y a pas beaucoup de joueurs de foot qui prennent 70 millions par an. En Europe, il n'y en a pas un. Déjà, je vous le dis tout de suite, en Europe, il n'y en a pas un. Max Verstappen, pourquoi il touche autant? Parce que, tous les week-ends, il y a des gens qui se mettent devant la télé pour regarder Red Bull courir. Et voilà, et les canettes, et compagnie. Donc, forcément, au bout d'un moment, si tu es en haut, d'en haut, sur les autres pilotes, ils ne sont pas à 70 millions par an. Il ne faut pas rêver. Il y en a qui sont à 2, 3, 4 millions par an. Pourquoi il y a un tel écart? Parce qu'il y en a un qui négocie mieux, qui est meilleur. Et donc, c'est logique que ça se retrouve.
2: Par logique, c'est peut-être pas le bon mot. Mais après, oui. Bon. Bah, c'est je pense que j'avais plein de questions, mais il n'y a même pas besoin d'en parler.
1: Après, on peut parler des joueurs qui courent après les prize money. Par exemple, les joueurs de tennis, les joueurs.
2: Moi, je pensais plus à ceux qui vont dans des championnats exotiques pour gagner encore plus.
1: Ça, on peut en parler.
4: Ça, je suis d'accord avec toi.
2: Il y a 2-3 noms, hein.
1: Non, je suis pas d'accord avec vous.
4: Ah non, si, non, si, quand.
1: Non, c'est un choix.
4: C'est un choix.
1: Quand tu as un mec qui décide de partir à 20 ans ou 25 ans en Arabie Saoudite pour toucher des cachetons qu'il pourrait jamais toucher.
2: Non, mais là je te parle de gars qui ont déjà 35-36 ans, hein, tu vois, mais parle.
1: Oui, mais
2: attends, les carrières de fête qui sont déjà multimillionnaires, c'est bon au bout d'un moment.
1: Oui, enfin, je vais répéter mon argument parce que tu sens pas le comprendre, ils ne volent pas cet argent
2: parce que c'est peut-être pas un
1: argent. Il y a quelqu'un qui leur donne.
2: Oui, non mais oui.
1: Mais si quelqu'un est prêt à leur donner cet argent, pourquoi il le refuserait?
2: Je sais pas, pour l'amour du sport, pour l'amour de leur carrière, je sais pas.
1: Et bah, ils en disent non, justement, sur l'amour du sport. Alors, on peut critiquer.
2: Ah non, mais voilà.
1: Je les trouve critiquables.
2: Oui, oui.
1: Mais pas parce qu'ils prennent l'argent, parce qu'ils décident de se retirer du sport.
2: Voilà, oui, voilà. Très bien.
1: Donc, pour moi, c'est tout à fait critiquable. Mais non pas parce que ils vont aller chercher de l'argent, mais parce que ils ont encore le niveau pour performer ici et ils préfèrent aller ailleurs. Après, j'ai envie de te dire, les Saoudiens ou les Américains, ils ont le droit de voir Cristiano Ronaldo et Messi aussi tous les week-ends. Pourquoi on se les garderait sous prétexte qu'on est les meilleurs championnats? Ils ont le droit de les voir aussi. Ils ont le droit d'avoir leur Disneyland.
2: Non.
1: C'est pas
2: parce qu'on laisse des saisons. Mais tu peux pas dire ça. Tu peux pas dire, tiens, j'ai envie de voir jouer LeBron James à Las Vegas. Viens, pourquoi on n'aura pas le droit de la voir? Parce qu'il joue dans le meilleur championnat du monde, parce qu'il respecte son sport, parce que c'est le meilleur joueur du monde. Point.
1: Ouais, tu lui prends 200 millions ou 300 millions par an pour venir à Las Vegas, je suis pas sûr qu'il vienne pas. Hein.
2: Ah oui, bah après.
1: Nous, on serait très contents d'avoir LeBron James à Las Vegas.
2: C'est la loi de l'impossible, c'est tout.
1: C'est la loi de l'argent. Si avec l'argent, t'arrives à faire venir, après les gens, nous ici, on serait contents de l'avoir. Ici ou ailleurs. Hein. Si demain il part en Chine, et tant mieux pour les Chinois de pouvoir profiter de LeBron James.
3: Tout ça. C'est sûr.
1: Non, t'es toujours pas convaincu.
2: Je comprends pas ta réponse, ça veut rien dire. En fait.
1: La réponse, elle est simple.
2: Après,
4: tu le connais depuis assez longtemps pour savoir qui
2: En fait, tu dis ça parce que t'es d'accord avec lui, donc tu me dis ça.
4: Mais oui,
2: donc après, parce que toi, t'es pas du tout buté.
4: C'est vrai que non. Ah oui,
1: non. Non, mais t'aimes pas les gens qui ont plus d'argent que toi, on peut rien y faire.
3: Je crois qu'on a fait le tour. Si on peut se permettre. Les sportifs sont peut-être trop payés, voilà la réponse qu'on peut
1: faire. Et puis, c'est un truc. Ça date de l'Empire romain, du pain et des jeux. Voilà, avec du pain et des jeux, t'arrives à rendre content la population. On nous crée des idoles aussi, avec le sport, mine de rien.
2: Ah, mais je dis pas. Ah non, mais bien sûr. Non, mais la question, c'est juste, sont-ils trop payés? Est-ce que c'est gênant d'avoir des idoles dans le sport? C'est pas ça la question.
1: Donc, mais le fait qu'ils soient autant payés parvient à en faire des idoles aussi.
2: Ah bon?
1: Je pense.
2: Je suis pas sûr.
1: Il serait au SMIC, d'après vous, il serait aussi célèbre que ça, certains? Je suis pas sûr. Hein.
4: Je pense que c'est principalement les performances. Ouais, c'est plus une image.
3: Sympathie, enfin Mbappé,
4: c'est vrai que. À l'heure des réseaux sociaux, c'est compliqué à dire ça. Pour le coup, je pense que oui, t'as peut-être pas tort sur le fond. Effectivement, il y a le côté bling bling qui joue un peu. Maintenant, effectivement, nous, dans notre jeunesse à nous, on n'avait pas tout ça. Qu'est-ce qu'on est vieux. Et effectivement, nous, ça se jouait plus à la performance qu'on voyait à la télé, etc. Et c'est vrai que c'était plus, voilà, dans nos critères de recherche à nous, c'était vraiment la performance du joueur et l'attrait qu'on avait pour ça, quoi.
2: Oui, je suis d'accord.
4: Mais c'est, tu vis dans une autre époque maintenant.
3: C'est pas le style de vie qui menait, quoi. Enfin, on savait même pas le style.
4: Oui, on savait même pas du tout.
3: On avait des posters de France Foot, on était contents, quoi. Et c'était, voilà. C'était ce qui nous animait, quoi.
2: Bien. Arrêtons-nous là-dessus. On n'arrivera pas à se mettre d'accord de toute façon. Allez, deuxième pause musicale, à tout de suite.

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1: On va parler des millionnaires de la GOCR.
0: Non.
1: Il n'y a rien à en dire.
0: Nous, on garde, Giroud récupère les ballons dans les tribunes. Et ce soir, on va parler de la belle histoire que va nous conter Alex. Ça va permettre d'endormir mes mômes, ça c'est bien. Donc, on t'écoute, père Alex.
2: Ouais, alors la belle histoire, mais qui se finit mal malheureusement. C'est l'histoire d'un pilote italien, celui qui a nous le plus fait parler au mois de mai. Est-ce que vous savez qui c'est?
1: Le petit jeune là de F1?
2: Du tout.
1: Ah non.
2: Bon, je connais un autre pilote de Formule 1. C'est Alex Zanardi. Ce nom vous dit-il quelque chose?
0: Vaguement.
1: Peut-être.
2: Et en fait, il nous a quitté le 1er mai.
1: Ah.
2: Ouais. Donc c'est une belle histoire, mais qui est un peu triste. Alex Zanardi, juste 41 départs en Formule 1. Dans les années 90, avec Jordan, Williams, il a ramené un point à une époque où c'était quand même vachement plus dur d'avoir des points puisqu'il fallait finir dans les 6 premiers. Donc, très belle perf avec une brouette, il avait à l'époque. Il a été écarté par un accident. Puis, il revient remplacer celui qui l'a remplacé quand il a eu son accident. Et en fait, la vie de Zanardi, c'est une vie d'accident. Finalement, son contrat n'est pas prolongé, ou voilà, bref. Il finit chez quitte la Formule 1 à la fin des années 90 pour aller en IndyCar. Et là, c'est pas compliqué, il a éclaté tout le monde. Donc c'était déjà un très bon pilote de Formule 1. Puis IndyCar, il éclate tout le monde, tant et tellement que la Formule 1 le rappelle. Il revient en Formule 1, et là, ça se passe mal. Donc, re-retour en IndyCar, et là, ça se passe encore pire. Accident, choc latéral à 320 km/h, il perd ses deux jambes.
1: Ah oui.
2: Amputé. Directement amputé. Après différentes chirurgies, des années de soins, etc., il parvient à revenir, mais pour de l'exhibition en IndyCar. L'IndyCar lui prête une voiture, lui dit, tiens, voilà, on voudrait que tu fasses sur le circuit que t'as pas pu, la course que t'as pas pu finir. On voudrait que tu fasses les 13 tours qui restent. Il a fait le 5e meilleur tour de l'histoire du circuit. C'était un monstre. Avec une mentalité incroyable. Pareil, la Formule 1 lui propose d'adapter, voilà. Donc, sans les jambes. Le mec, il fait le 5e meilleur tour sans les jambes.
1: Toujours amputé, quoi.
2: Toujours amputé, ouais, bizarrement. C'était pas un lézard. Donc voilà, la Formule 1, pareil, lui propose une exhibition. Il claque encore un temps monstrueux, enfin, sans les jambes toujours. Bref, il se rend compte quand même que la voiture, il faut arrêter. Il a fait un peu d'endurance. Il faisait des bonnes perfs, mais c'était pas non plus extraordinaire. Il pouvait plus gagner, c'était pas possible. Et il se dit, je suis hyperactif, il faut que je continue à faire du sport. Et il s'est lancé dans le cyclisme paralympique.
1: Okay.
2: Et il a éclaté tout le monde.
1: Ah oui.
2: 4 médailles d'or olympiques.
1: D'accord.
2: Okay. Donc, 2 médailles d'argent.
0: Costaud le gars, quoi.
2: Costaud le gars. Sachant qu'à la base, pas cycliste du tout. Voilà. Donc, 4 médailles d'or, 2 argent, 8 championnats du monde.
1: Ah oui.
2: De cyclisme paralympique. Puis, en 2020, nouvel accident. 2 ans de. Et là, voilà pour le coup, carrière quasiment coupée. Bref, 2020, nouvel accident. Il se fait faucher par un camion. Sur son vélo. Il s'en remet, 2 ans de convalescence, mais il s'en remet. Il survit à un incendie de sa maison. Non mais ce mec-là, une vie d'accident. Vraiment, oui, on pourrait faire un film sur la vie de ce gars-là, on n'y croirait pas.
1: Ouais.
2: Et voilà, et il s'est éteint ce 1er mai, c'était, voilà,
1: il a fini le travail le jour de la fête.
2: Il a fini, voilà, pour le coup. Non, mais il est, voilà, 59 ans seulement, malheureusement.
1: Ah oui.
2: Ça fait jeune quand même,
1: ouais,
2: oui, mais bon, une vie accidentée. Ouais. Voilà, c'était un héros du sport, un héros du sport automobile. Ouais. L'un des plus grands athlètes, parce que mine de rien, dans autant de catégories et. Ouais. A fortiori, après en paralympique, il faut une mentalité de dingue. Et donc voilà, je voulais rendre hommage à Alex Zanardi. Et j'en profite aussi, petit hommage. Aujourd'hui, on a appris le décès de Fleury Dinalo, le petit prince de Gerland, l'attaquant légendaire de l'Olympique Lyonnais. Donc voilà, on souhaite une bonne route là-haut à Fleury Dinalo et Alessandro Zanardi.
1: Voilà. Poignant. Merci.
2: Voilà.
1: Ce beau témoignage.
2: Bah, je vous en prie.
1: Attends, j'essaie. Non, mais ça.
2: Voilà. Nouvelle pause musicale, je crois. Rêve, tu.
1: Oui.
2: La nouvelle pause musicale. Allez, et on revient juste après.
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2: Et mon petit Caps, on va parler rugby maintenant.
3: Exactement, pour le chouchou, voilà, qui c'est qu'on veut voir s'imposer en top 14. Alors, pour vous remettre un peu dans le contexte, on va avoir les playoffs, hein, si je dis pas
2: de... Il reste deux journées avant les playoffs, ouais. Avant les barrages, pardon, on appelle ça des barrages.
3: Ouais. Et donc, on a encore quelques équipes en course. Bon, on a Toulouse qui marche sur tout le monde, qui est assuré en tout cas de passer ses barrages. On retrouve Montpellier à la deuxième place, Pau qui suit derrière avec un point, le Stade Français, Clermont, Bordeaux-Bègles, Racing 92, La Rochelle et Toulon. On va s'arrêter à peu près là parce que il y a encore des matchs. Enfin voilà,
2: oui, ça encore ce jour. Ils ne remonteront pas les autres.
3: Ouais, ça risque d'être les autres ne remonteront pas. Ça risque d'être un peu compliqué. Moi, en tout cas pour ma part, après je vous lancerai les gars. J'ai choisi Toulouse. Hein, j'ai choisi la solution de facilité un petit peu.
2: T'en as pas marre de toujours voir gagner.
3: Non, ouais, c'est vrai que ça fait 3 ans qu'ils marchent sur le championnat.
2: C'est le Dream Team.
3: C'est juste incroyable quoi. Quand on voit Dupont, Ntamack, enfin voilà, moi je veux dire, on a quand même.
2: T'en avais pas d'autres là comme ça?
3: Mais à fond.
2: Non. D'accord.
3: Hein, bon. Il y en a deux de Ntamack si tu veux.
2: Oui. Ouais. Bref, rattrape-toi, vas-y.
3: C'est vrai qu'en plus ils dominent le championnat, ils ont 12 points d'avance du coup sur le deuxième qui est Montpellier. Bon, soyons pragmatiques, il y a de grandes chances qu'ils finissent encore vainqueurs.
2: C'est pas pour ça qu'on a envie de les voir gagner.
3: C'est pas faux, mais ça reste quand même une très belle équipe.
2: Oui, ça c'est indiscutable, mais moi qui suis choisi, moi l'UBB, j'aimerais bien voir gagner l'UBB parce que j'aime bien Lucu, j'aime bien Penaud, j'aime bien Louis Vielbarré. En fait, il y a tout l'arrière de l'équipe de France, c'est l'UBB. Et ce sont des joueurs que j'aime bien, ils sont sympas, ils sont bon, Jalibert des fois il perd un peu le ciboulot, mais bon. Et Lucu, il a un tel niveau que c'est quand même regrettable de le voir remplacer en équipe de France.
4: J'ai cru que c'est quand même regrettable son nom de famille, mais bon, après
5: aussi. J'ai mal à ça s'appelle déjà comme ça. Il a peut-être une raison, son nom, mais bon.
2: Voilà, moi, mon petit chouchou, c'est l'UBB.
5: L'UBB, moi, ce sera plutôt Clermont. Clermont, on a tendance à les éternels deuxièmes. On est quand même 5 fois, si je ne m'abuse, entre 2007 et 2019.
2: Faux leader du top 14.
5: Champion. Et dernier champion en 2017, donc ça commence à remonter ces histoires, donc pourquoi pas Clermont en plus qui serait un peu dans la région, donc c'est un peu les locaux, même si moins local, qu'on va dire plus local que Stade Français par exemple, donc moi plutôt Clermont.
2: Ouais, mais Urios, j'aime bien quand il perd parce que ça fait du trash talk, c'est magique. Donc non, clairement j'aimerais bien les voir perdre.
5: Et ben on les voit perdre pour toi si tu veux, mais pour moi ils vont gagner, c'est la ville du rugby, c'est le rugby qu'on aime.
2: Son chouchou.
4: Déjà c'est vrai que j'ai pas beaucoup suivi cette année le top 14, donc je suis un peu moins au fait, mais je sais pas si c'est bien de dire ça. Mais les hommes en rose.
2: Non, parce qu'on a préparé l'émission.
4: Les hommes en rose, bien sûr. Oh. Mais le Stade Français, parce que parmi tous ces sudistes là, en même temps ça fait plaisir dans un sens de revoir un peu l'hégémonie sud-ouest, machin, etc. qui avait un peu disparu ces dernières années.
2: Avec La Rochelle notamment.
4: Voilà. Donc j'utilise le Stade Français pour parler d'eux, tu vois, dans un sens que c'est quand même bien. C'est que ouais, en effet, c'est tout est revenu, les Bayonnais sont là, même s'ils sont pas très hauts. Enfin, t'as Pau, t'as tout ça, ça fait plaisir de Toulouse. Enfin bref. Mais bon, c'est le Stade Français, c'est quand même historique. Ils sont toujours été là, ils sont jamais descendus, ils sont plus ou moins bon sur les années. Là, ils sont pas trop mal, j'ai l'impression.
2: Faut voir d'où ils viennent, oui, c'est sûr.
4: Ouais, voilà. Donc c'est pour ça.
3: Stade Français quatrième, hein, si je te rends.
4: Voilà, c'est ça.
3: Et ils sont pas, ils sont à 2 points de Montpellier.
4: L'année dernière, ça frôlait la relégation. C'est pour ça. Oui.
3: Le gap est quand même.
5: La belle histoire.
4: Donc moi je suis
2: la belle histoire avec le chéquier.
4: Je pars sur le Stade Français.
2: Ils sont pas trop payés le Stade Français, c'est vrai.
4: Ils sont payés à leur juste valeur. Je sais pas. Bah, tu vois, on entend moins parler, et ça, même si c'est un sport où tu gagnes un peu d'argent, t'es pas obligé d'être aussi bling-bling, d'être aussi. Toutes les valeurs du rugby, voilà. Si je peux te répondre.
2: Ils ont pas besoin d'être riches pour être des Mauricos.
4: Non. Allez. Ils sont drôles à la limite. Moi je les veux bien.
2: Ils nous font rien parce qu'ils sont rugbyman, parce qu'ils seraient joueurs de foot, ils nous excéderaient. Non, mais on va pas se mentir, des fois on leur tolère des choses qu'on tolérerait pas au foot.
4: Parce qu'ils sont rugbyman, qui
2: sont ouais. Parce qu'on a cette image-là, un peu du rugby.
4: D'accord.
2: La troisième mi-temps, tout ça.
4: Je pense. Oui, le rugby, oui. C'est pas parce qu'ils font peur.
2: Non, surtout que la plupart sont adorables. Hein. Faut pas croire, mais oui.
4: Ouais, pas mal de Samoans au Stade Français, je vois. Là, c'est marrant.
2: Oui, donc vous avez tout ce que j'aime.
4: Mais oui, t'as.
2: Ça vient du Pacifique, il aime, lui, de toute façon.
4: Non, mais c'est quelqu'un qui vient de petites îles et qui arrive à s'imposer dans un sport qui est quand même mondial. Moi, je trouve ça beau. Enfin, les Fidjiens, les Samoans et tout ça.
2: La notion de sport mondial du rugby, on peut en reparler quand même.
4: Non, mais dans le sens, c'est
2: connu. C'est joué dans cette.
4: On va dans l'Europe. Bon, le monde de l'Europe. Voilà. Mais bon, enfin bref. Voilà. La suite.
3: Et bien, la suite, qu'est-ce que c'est?
2: Les losers.
3: Et c'est la fin du moment.
2: Allez, je vous mets un petit jingle vite fait.
3: Allez, jingle.
2: Donc, votre loser du moment, les gars, c'est quoi?
5: Qui c'est qui se lance? C'est moi, je me lance?
2: Non,
5: tu te lances pas.
2: Lance-toi.
5: Lance-toi. J'insiste.
2: Allez, parle-nous de foot pour changer.
3: Allez, pour changer. En plus, je vois qu'on a un peu de temps, donc je peux t'en lancer deux si tu veux.
2: J'en avais deux aussi, j'hésitais.
4: Trop travaillé.
3: J'ai un peu bossé.
2: Oh là là.
3: Alors, le premier, alors.
2: Alors, fais-en un, après j'en fais un, on laisse les autres et on finit.
3: On fait le tennis comme ça. Non, le premier que j'avais noté, c'était plutôt le FC Nantes qui a acté. Ce week-end sa descente en Ligue 2. C'est vrai que ça fait quand même un moment qu'il joue avec le feu, hein. Faut pas se le cacher, entre la gestion des coachs un tout petit peu calamiteuse, des mercatos catastrophiques, des gros investissements finalement qui donnent absolument rien du tout. Je pense que c'est un peu mon loser de la semaine. Je pense que ça va être bénéfique, même au contraire pour les Nantais, qui vont permettre peut-être de se purger un peu de tout ça et puis repartir sur de bonnes bases, ou ça va être carrément la traversée du désert pendant 10 ans.
2: Et tu viens justement d'expliquer pour moi c'est pas le loser du moment, parce que justement ça fait 3 ans qu'ils sont dans la charrette et parce que tu viens de dire que ça risquait d'être bénéfique. Ça, je me permets d'en douter, parce que celui qui s'enrichit en faisant des agrandissements de pénis, j'ai pas l'impression qu'il va lâcher.
3: Ouais, oui.
5: Ah, des histoires personnelles.
2: Je parle du président du FC Nantes Atlantique.
4: Est-ce qu'il devrait pas démissionner si on va dans le
2: démissionner de quoi?
3: C'est
4: non, mais dans le sens qu'il
2: a vachement lâché la main. C'est son fils qui fait le gros maintenant, et c'est pire.
3: C'est encore pire.
2: C'est vrai.
3: C'est cataclysmique.
2: Voilà, mon loser du moment, c'est l'Espagnol Barcelone. En Espagne, l'un de mes losers, parce que j'hésitais avec un autre, c'est l'Espagnol Barcelone qui était 5e au mois de janvier avec 12 points d'avance sur le 7e. Aujourd'hui, ils sont à la lutte pour le maintien. Ils n'ont marqué depuis le début de l'année civile, donc rappelez-vous de votre Happy New Year et compagnie, hein, c'était il y a un moment quand même déjà. Ils étaient 5e, aujourd'hui ils luttent pour le maintien. Ils n'ont marqué que 6 points depuis, ils ont fait 6 matchs nuls. C'est pas compliqué, ils n'ont gagné aucun match en 2026.
3: C'est quoi, perte de joueurs au mercato?
2: Du tout. C'est la même équipe, le même coach.
4: Craquage.
2: C'est gros craquage mental. Ils se sont vus en Europe et là ils sont en train de se voir en Ligue.
4: L'Espagnol Barcelone,
2: d'accord.
4: Okay. Okay.
5: Club mythique.
2: Club tout à fait respectable de Liga. Et toi, ton loser?
5: Eh bien, mon loser, on va partir sur une autre discipline qui s'appelle le marathon. Donc, le marathon
2: la course à pied.
5: On est sur la course à pied. Donc, marathon, 42 bornes. Et on est sur un événement qui a eu lieu la fin avril 2026. Donc, on va parler de loser, mais on a déjà parlé d'un record. Et même d'ailleurs d'une barre des 2 heures qui a été battue au marathon. Donc, pour le commun des mortels, déjà, marathon 4 heures, 4 heures et demie, c'est déjà un très bon temps.
2: Et les pros. Donc, c'est 42
5: kilomètres. C'est 42
2: kilomètres. C'est à pied.
5: C'est 2 heures.
2: Sur la voiture, tu les fais
5: donc,
2: pas.
5: Donc, les gens sont à plus de 20 km/h. Et là, donc, ça faisait plusieurs années que la barre des 2 heures n'avait pas été battue, et jamais été battue. Elle a été battue. Mais le petit souci, ce qui se passe, c'est que Yomif Kejelka a fini deuxième.
2: Suédois.
5: De son existence. Il a fini deuxième en 1h59, 41 secondes. Mais du coup, personne se souvient de lui, puisque
2: il a fini deuxième.
5: Et tout le monde se souviendra de la personne qui a battu le record et la barre des 2 heures, mais personne ne se souviendra de ce Yomif Kejelka, un Éthiopien. Mais tout le monde se souviendra bien des gens de Sébastien Save, le Kenyan.
4: Il y avait cru, parce que c'est un Suédois.
5: Si seulement. Donc voilà, notre loser.
2: Donc on est sur l'une des 10 meilleures performances historiques de ce sport.
4: C'est historique, ça n'a jamais été fait. Moins de
5: 2 heures, ça n'a jamais été fait.
2: Donc c'est la deuxième meilleure performance de l'histoire du marathon.
4: Exactement.
2: Et personne n'en parle parce qu'il a fini deuxième.
5: Exactement.
2: Allez-vous là.
4: C'est un beau loser.
5: Deux personnes au monde qui ont passé sous les deux heures officiellement, bien évidemment. Mais voilà, tout le monde se souviendra du premier, mais du deuxième, il pourra rester pour 11 secondes. C'est quand même pas beaucoup 11 secondes.
6: C'est moche.
2: C'est quand même difficile d'avoir devant lui, quoi.
5: Voilà, l'UMIF qui est quelqu'un. On pourrait quand même se souvenir.
2: Très bien. Merci bien. Vev.
4: Alors le loser, alors on va parler de toute autre chose. On va parler MMA, mix martial art, MMA. Donc en France, qui est autorisé depuis très peu, hein, le MMA en France, on le sait. Mais là, on va parler d'un entraîneur de Villeurbanne, encore Villeurbanne, et toujours Villeurbanne, donc c'est un petit peu local. Donc un entraîneur qui a été suspendu de son poste pour violence sur des enfants. On pense tout de suite à un truc dégueulasse, horrible, mais non, ça vient d'une vidéo en fait qui a été publiée sur les réseaux où on le voit ses entraînements un petit peu poussés, un petit peu fort, un petit peu musclé, voilà. Donc il y a quand même une interdiction d'entraîner de 6 mois par une demande de préfecture, donc c'est pas rien. Donc il est officiellement plus le roi. Mais lui, il arrive quand même à se défendre en disant que cette vidéo, c'est un montage, c'est une mise en scène, bien entendu. Où les gros coups de pied, les gros coups de poing qu'il porte aux enfants sont faux.
5: Bien évidemment.
4: Voilà, l'IA, sûrement. Ouais. Mais voilà.
6: Toujours l'IA.
4: Donc voilà, c'est mon loser. Un coach de MMA qui fracasse ses enfants pour leur apprendre à être des bonhommes, quoi. Ouais, on la connaît, celle-là.
5: Ouais, bien évidemment.
2: Il faut quand même taper dessus pour leur apprendre à prendre des coups.
4: Ouais, mais là, apparemment, c'était. J'ai pas vu cette vidéo, c'est vrai qu'on peut.
6: Je crois que je l'ai passé, il met des sacrés savates quand même au petit.
4: Je pense pas que c'était.
6: Ouais. Non, c'est pas ouf.
5: Après, c'est pas fait exprès.
6: Oui, il s'est peut-être trompé.
4: Ouais, 15 fois d'affilée, des fois tu dis, oh, tu mesures pas.
5: Ça passe vite, ça passe vite.
6: Présomption d'innocence, messieurs.
4: Présomption d'innocence. Bah, la préfecture est déjà tombée, donc il n'y a pas de.
2: On peut parler avec l'expert MMA de la préfecture ou.
4: Non, il n'y a pas. Avec l'expert MMA.
2: Bah, je sais pas, visiblement, s'il y a quelqu'un de la préfecture qui peut décider si c'est ça qui est bon ou pas.
4: Ah, oui, bien sûr, bien sûr. Ouais. Je sais pas comment s'est passée l'histoire, mais en effet. Ouais.
2: Ok. Voilà.
6: Bon.
2: Caps, c'est un deuxième loser.
6: Ouais, incroyable.
4: On a trop de votes, là. On dirait les élections de l'année prochaine.
6: la soirée des trophées UNFP qui récompense tous les meilleurs acteurs de la Ligue 1.
2: Les supposés
6: meilleurs acteurs de la Ligue 1 qui ressemblent de plus en plus à une vaste blague avec une surreprésentation des Parisiens. Des Lensois, ce qui paraît logique, hein, ils sont deuxièmes. On a un Marseillais, Mason Greenwood. On a un Lyonnais, Corentin Tolisso, qui est tout à fait mérité hein, pour le coup.
4: Ah oui.
6: Par contre, j'ai pas trouvé Esteban Lepol, qui est meilleur buteur de Ligue 1 avec 20 buts, avec un très joli ratio, je crois, de 0,61 par match. Mmh. J'ai pas vu de Ludovic Ajorque, qui est deuxième meilleur passeur du championnat, cette passe. Mathieu Hudol, qui a fait une saison extraordinaire. Adrien Thomasson, qui sort 10 passes décisives quand même sur la saison, meilleur passeur.
2: On s'en fiche.
6: On s'en fiche.
2: Ils sont pas parisiens, on s'en fiche.
6: Voilà.
4: Ouais, sur un 11, alors c'est pas pour défendre, mais comment tu peux supprimer certains parisiens pour ça?
2: C'est compliqué. Ils ont joué 4 mois, donc ils ont rien à faire là, alors qu'il y en a qui ont été bons toute l'année.
6: C'est ça, par exemple, Ousmane Dembélé qui a sorti, qui a fait 20 matchs, je crois, sur toute la saison, qui a marqué 10 buts. Et dans l'équipe type, en tout cas, il est nommé meilleur joueur.
2: Il est meilleur joueur dans l'équipe type.
6: Et dans l'équipe type, il est attaquant central, si tu veux. Je veux dire, il a un moins bon ratio qu'Esteban Lepol dans une équipe qui est moins bonne en plus. Je veux dire, quelle est la logique là-dedans? Orvin dire, je mets le ballon d'or en haut et point barre, quoi.
2: Comme je te disais en antenne, la logique, c'est que c'est les joueurs qui votent et comme ils en ont rien à carrer, et ben ils font n'importe quoi.
6: Enfin, je trouve ça tellement, ça devient une vaste blague et je trouve ça tellement dommage. Il y a des mecs qui ont fait, qui sont pas si connus que ça, qui ont fait des saisons extraordinaires. Je pense à Hudol, l'arrière gauche de Nantes, de Lens, qui a été juste exceptionnel.
2: Parce qu'à Nantes, il y a pas grand chose.
6: Non, à Nantes, il y a pas grand chose. Ouais. Arsène Kouassi aussi, du côté de Lorient, qui a fait 7 passes décisives sur la saison. Je veux dire, t'as Mason Greenwood, ouais, ok, il a fait 6 passes décisives. Je veux dire,
2: c'est la défense centrale de l'OL.
6: La défense centrale de l'OL qui a été exceptionnelle. Enfin, je veux dire, c'est tout. Il y a beaucoup d'acteurs qui ont été mis sur le côté. Bon, à noter quand même la présence de Flo Thauvin qui fait vraiment une très grosse saison.
2: Qui revient de nulle part.
6: Ouais, qui revient de nulle part, qui était juste incroyable. Donc, bon, voilà, c'est.
4: Que du monde pour Florent Thauvin.
6: Franchement, je trouverais ça.
2: Il est présélectionné.
6: Ça sympa, au même titre que Tolisso.
2: Mais tu rêves.
6: Ouais, pourtant, il sort une saison tellement exceptionnelle.
4: C'est compliqué le milieu et l'attaque de France. Enfin.
3: C'est, ouais. ça pourrait être sympa. Ça pourrait être sympa.
4: Bon, moi j'ai un petit duo encore en loser du moment, c'est le duo Patrice Evra et Raymond Domenech. Je ne sais pas si vous avez regardé, vous avez regardé le documentaire sur Netflix,
3: non,
4: qui parle de Nysna, de l'affaire du bus.
5: Oui, mais
4: ils ont monétisé ça. C'était il y a 16 ans.
5: Comme quoi.
4: C'était il y a 16 ans. Et il n'y a pas dans ce documentaire le moindre mot d'excuse qu'on attend toujours.
3: C'est incroyable.
4: On n'a toujours pas, voilà, cette équipe qui a mis la honte au pays a monétisé. Et voilà, et a fait publier sur une plateforme mondiale ce qui s'est passé ce jour-là, la plus grosse honte de l'histoire du foot français. Mmh. Et on n'a toujours pas le moindre mot d'excuse. Et c'est un ping-pong entre c'est sa faute à lui, et on cherche toujours la taupe 16 ans après si on l'a pas trouvé. Je pense qu'on peut arrêter de la chercher.
5: Ouais, peut-être non, mais... ouais, c'est une prescription sur la taupe.
4: Voilà. Donc au bout d'un moment, personne ne sort grandi de cette histoire qu'on était content d'avoir oubliée. Enfin, c'est oublié ou mis sous le tapis.
5: Ouais, 2010.
4: Ouais. Ouais, oui. Et ça ressort maintenant. Non, mais on se dit, mais on a. Et juste avant une Coupe du Monde, on n'a rien appris, en fait.
7: Bah là, on a oublié, je pense, nous, c'est que, en fait, l'équipe de France, à cette époque-là, est tombée tellement bas. Aujourd'hui, elle est tellement remontée.
3: Ouais.
7: Qu'en fait, tu te dis, bon, voilà, ouais, c'est passage. Et on se rappelle même que Laurent Blanc, derrière, avait fait une équipe de France où il avait repris aucun joueur de la Coupe du Monde. Donc on se rappelle de l'effectif de Laurent Blanc, le premier, quand même.
4: Ça ressemblait à rien.
7: Ouais, voilà. C'était.
3: Ouais, c'était bon. Ça allait chercher.
7: C'est le geste de. Bon, ouais, c'est un geste quelque chose. Et voilà,
3: non, bien sûr, mais il a eu tellement.
7: C'est un symbole. Enfin,
3: oui. Dire, quand ils nous ont annoncé qu'ils faisaient grève, je veux dire, ouais, c'était quand même.
7: C'est incroyable. Incroyable. Avec Ribéry en porte-parole. Non, mais.
5: Sur téléphone.
7: Je respecte ce monsieur.
5: C'est bon, incroyable.
7: Bon. On en a rien, s'il n'y avait rien qui allait.
5: On en a gros.
7: On
5: s'en s'appelle tout avec l'espoir si sont trompés.
7: Ça coupe.
4: Je retire l'Espagnol Barcelone qui vient de gagner.
7: Oh, ah,
4: voilà. Ils viennent de gagner leur premier match en 2026. On est le 13 mai. Voilà.
3: Donc, incroyable. Bravo. Réveil.
4: Donc, c'est mon duo Domenech et Evra. Je ne propose plus que ça. Bon, par contre, je vais voter pour Suite Botti parce que je trouve quand même que le mec qui fait la deuxième perf de l'histoire et personne n'en parle, c'est magique.
7: C'est parce que c'est pas le plus gros, le pauvre en fait. Parce
3: que c'est ça.
7: C'est pas un loser en soi.
5: C'est pas un loser. C'est clairement pas un loser.
4: Il a battu le record du monde, il a pas gagné. C'est la loose quand même.
5: C'est ça le problème.
7: Ouais. Le record du monde est devant lui à quelques centièmes de. Voilà quoi.
4: C'est ça.
7: Ouais, c'est. Oui, oui. La barre des deux heures, c'est incroyable. C'est ça qu'il faut se rendre compte.
4: Moi, mon vote, c'est incroyable. J'ai oublié le nom.
5: Eh ben, Youmif Kejelka.
4: Voilà. Moi, c'est mon vote. C'est pour cet Éthiopien.
5: Très bien. Il faut suivre quand même.
3: Je vais suivre.
7: Ouais, aussi, parce que
3: c'est quand même assez unanimité.
7: C'est comme l'UNFP, c'est l'unanimité sur.
5: Bien. Intéressant, merci.
4: Et bon, on vous remercie. 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
7: Oui,
4: ça. Superflu Radio.
7: Superflu, vous trouverez.
4: Superflu, vous trouverez. Voilà. Messieurs, dames.
7: Eh ben, écoutez, peut-être que dans deux semaines, les Knicks seront en finale. Donc,
4: j'y crois pas une seconde.
3: Ce serait extrêmement drôle.
4: J'y crois pas une seconde, c'est pas possible.
7: Sinon, bonne soirée.
4: Et à très vite. Donc, la semaine prochaine, en différé et en direct dans deux semaines.

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